0: cablochon.
1: Si vous avez prévu d'aller dans les bars ce soir.
2: C'est parti pour le vin chaud, et c'est parti parce qu'il fait pas chaud, et c'est parti.
3: Ah ouais, c'est gelé ce matin.
2: Faut se réchauffer.
4: Ça caille, oui, ça caille.
1: Il y a la chanson du spécialiste de la drague en terrasse.
5: Petit zizi.
3: Oui, qu'est-ce qu'il y a?
5: Sortez beaucoup.
3: Ah bah quand il fait chaud, j'adore.
0: Qu'est-ce que c'est que cette reprise? Qu'est-ce que c'est que cette reprise?
4: C'est Petit Pays de Louis Césaria Évora.
3: Je connaissais pas.
1: Vous avez touché à Césaria Évora,
0: oui.
1: Pour faire Petit Zizi, sortez beaucoup, mais vous n'avez pas honte.
3: Mais t'en as fait que la moitié en plus.
1: Ah ouais, bravo. Mais bon, il sortait beaucoup, mais depuis trois jours.
5: Petit Zizi.
3: Mais oui, c'est moi.
5: Sors plus beaucoup.
3: Non. Et il va choper le mildiou.
1: Ah oui, c'est froid.
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2: Voici les champions du monde de l'actu sur Europe 2. Alors, attention. Voici surtout le « Est-ce que vous connaissez ?» Chaque fois, chaque news, je vais vous dire « Est-ce que vous connaissez ?»
3: Rien de dire comme d'hab.
2: Est-ce que vous connaissez Stramatis Moraitis ?
4: Ben oui.
3: C'est un médoc, ça, non ?
4: C'est un pote d'enfance.
2: C'est un truc dans Harry Potter. Stramatis Moraitis.
4: C'est un sort.
2: C'est un Américain.
5: Ouais. Ouais.
2: Écoutez, l'histoire, elle n'est pas drôle. Non. Diagnostiqué d'un cancer terminal à 66 ans.
5: Aïe.
2: Oh. Il se dit... Quitte à vivre mes dernières années, je quitte les États-Unis. Il retourne sur son île natale qui s'appelle l'Icari, qui est connue pour être l'île des centenaires.
3: Ah.
2: Et ben là, il reprend des forces. Ses symptômes disparaissent. Il vivra 40 ans de plus,
4: mais
2: jusqu'à 102 ans.
4: Oh, c'est fou.
2: Et donc, l'île des centenaires, Icari, a encore fait parler d'elle.
4: C'est fou, c'est où ça?
2: C'est pas dingue ça?
4: Bah oui.
2: Dans les îles. Voilà. Hein? Eh ben écoutez, moi je vais faire la même chose.
4: Faire tourner dans.
2: À Marle-sur-Serre.
4: Ah ouais.
2: Là où j'ai
4: oui.
2: grandi, dans l'Aisne. Je vais vivre jusqu'à 102 ans.
4: Ah ouais. Bah oui.
2: Et là je me pose une question. Vivre jusqu'à 102 ans à Marle-sur-Serre ou à Las Vegas en 2 ans? Mourir en 2 ans. Là,
4: ah oui, c'est bon.
2: 102 ans à Marle-sur-Serre, Las Vegas. J'ai pas la réponse, je réfléchis.
6: Ça peut être long, 102 ans.
2: Ça se vaut.
4: Ça
2: se vaut. Deuxième champion, un Espagnol. Est-ce que vous connaissez le Gastrojeta?
4: C'est un mec à la gastro.
3: C'est
4: un phénomène, c'est une mode.
2: C'est un mec, il a 50 ans, écoutez bien. Il aurait été arrêté parce qu'à de nombreuses reprises, il avait le même stratagème. Il profitait d'un bon repas, il se faisait paella, whisky, café, pousse café. Et il simulait une crise cardiaque au moment de payer l'addition.
4: Ah, pas con.
3: C'est con quand même.
2: L'un des derniers épisodes, c'était dans l'El Buen Corner, qui est un restaurant espagnol. Mais cette fois-ci, le gérant, plutôt que d'appeler... les pompiers, il a appelé la police parce que la photo du mec avait circulé.
4: Ah oui.
2: Et en fait, quand les agents sont arrivés, le gars il a dit ah bah ça va mieux.
3: Ah oui.
2: Ah,
3: je respire.
2: Ça va mieux.
4: Ah,
2: c'est
4: un miracle.
2: Il est sain qu'il y a les vies.
4: Mon corazón.
2: Mon corazón, ils allaient partout. Et les restaurateurs de la zone avaient commencé, vous l'avez compris, à partager sa photo pour éviter d'autres tentatives. Vous avez, à mon avis, c'est quand il va recevoir les 20 additions à la suite que.
4: Voilà,
2: vraie crise cardiaque varie. Et enfin, pour terminer, est-ce que vous connaissez Rebecca Blue West?
4: Non.
2: Après avoir travaillé comme danseuse exotique, elle a commencé à vendre des objets personnels comme des ongles coupés, des serviettes démaquillantes usagées et même des rots dans des sachets hermétiques. Pour satisfaire les fantasmes de ses abonnés, augmenter ses revenus. Eh bien, l'idée a évolué à mesure que la demande a augmenté parce que la demande a augmenté.
4: Les rots dans les trucs.
2: Ce qui avait commencé par la vente de sous-vêtements spécifiques pour lesquels elle est arrivée à facturer jusqu'à $50 même maintenant par rot. Et même davantage si le client en demande plusieurs.
4: Ah ben oui.
2: Donc pour 150€, vous ne rêvez pas, elle rote 3 fois dans le sachet hermétique, elle ferme, elle te l'envoie, ça t'a coûté 150€.
4: Tu perds, tu fais.
2: Là-dedans, il y a 3 roses.
4: Mais on va en acheter, nous, pour Piette, ça peut. On peut faire un gros business.
2: Puis là, elle va lancer une collection Aïe et Maroilles vendue chez Castorama.
4: Pourquoi?
2: Parce que tu la mets en bas de ton papier peint, t'appuies, tu ouvres le sachet hermétique, il se décolle.
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3: On y va pour les hallucinations auditives. Motley Crue. Oh, le titre, je vous le lis, ouais, c'est un Motley Crue, c'est un truc un peu hardos.
4: Ah, on connaît, ouais.
3: Dans le titre, on entend ces mots de la quéquette. Oui, ces mots de la quéquette, écoutez bien. Attention, c'est là.
5: C'est un mot de la quéquette.
3: On le remet parce que c'est de l'anglais. C'est un mot de la quéquette. Tendez l'oreille. Dans le titre de Bruno Mars, pendant longtemps, Uptown Funk, je pensais qu'il disait Hôtel Franck Dubosc. Mais bien, pas du tout.
6: Non. Ah,
3: les vraies paroles sont arrivées. Bruno Mars disait bœuf d'Inde dans le wok. Bœuf d'Inde dans le wok.
6: Ah ouais.
3: Bœuf d'Inde dans du wok.
6: Ah mais c'est vrai.
3: Bœuf d'Inde dans du wok, évidemment, bien sûr. Dans le titre de Dépêche Mode, Master and Servant.
6: Ah, je crois que c'était le mien.
3: On entend, oui, Colette, ma sœur et servante. Eh oui.
7: Oui, Colette, Master and Servant.
3: Eh oui. Oui, Colette, Master and Servant. Bon, c'est un petit accent. Hein.
6: Oui.
3: Dans le titre d'Harry Style, on entend, il suce l'os. Il est trop fin. C'est là, eh.
6: Ah,
3: il avait la dalle.
6: Ah oui,
3: quand t'as la dalle.
6: Oui, oui,
3: il fait quoi? Ben, il suce l'os. On va le réécouter parce que ça s'est grave. Il fait quoi, Harry?
6: Il suce l'os.
3: Dans le titre de Lewis Capaldi, Someone You Love, on entend.
4: Quoi?
3: Et c'est là où je commence à être moins d'accord avec mon équipe,
4: on
3: parce que là, les gars,
6: oui,
3: là, là, on commence à être à ceux où bon, faut se tirer sur l'oreille. Hein. On entend, elle aime le gâteau. Les naines podologues. Elle aime le gâteau. Les naines podologues.
6: Ah, c'est très niche. Hein.
5: Ah, on est pas loin.
3: Ouais. Elle aime le gâteau, là, les naines podologues.
4: Vous étiez, mais vous aviez pris un coup,
6: bon.
4: Quoi.
6: Non.
8: Moi, je dis ça fait. Hein.
6: Bah oui.
3: Ça va, c'est des pâtes. Non, c'est juste une peinée. Ah. Eh oui, pas une double, c'est juste une peinée. Ça, c'est dans le titre, Sarah Perchettiamo. C'est là. C'est là, c'est là.
6: Bah, c'est juste une peinée.
3: Ah,
6: hein.
3: Je suis d'accord avec vous.
6: Oui.
3: Par contre, dans le titre d'ACDC, Thunderstruck, on entend m'en vais choquer la Denise. M'en vais choquer la Denise. Mais si.
6: Okay.
3: Maintenant.
5: Choquer la Denise.
3: On va l'écouter parce que...
6: Attention.
5: M'en fais choquer la Denise.
3: Attention.
6: Tu vas où?
5: M'en fais choquer la Denise.
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3: Hier, pendant l'émission, je me rends compte que j'ai oublié de recharger ma voiture.
4: Ouais. Oui. Ah oui, ça a été.
3: Et si vous suiviez l'émission de radio hier, vous avez entendu qu'à un moment, je suis descendu.
5: T'es arrivé plus tard.
3: Je suis arrivé, j'ai raté 20 secondes d'antenne. Ouais. Pourquoi ? Parce que je suis allé bouger ma voiture pour aller la recharger sur une borne qui est au moins 2. Je vais demander à personne, je le fais moi-même. Mais bon, voilà, j'ai pris un peu plus de temps. C'est parce qu'au moment où je prends ma voiture, je cherche des bornes, elles sont toutes prises.
6: Aïe, aïe, aïe.
3: Et je vois à l'étage de la direction toutes les voitures vides. Loin de moi l'idée de penser que les directeurs arrivent très tard.
4: Ils sont en vacances.
3: Mais quand même, à 10h30, ils n'étaient toujours pas là. Tu sais, je dis rien. Mais je dis que c'est la semaine de vacances. Donc, je me mets à la place de Constance. Constance, qui est notre présidente, que j'embrasse. Ouais. Je me mets à la place, je branche ma voiture. Il y avait vraiment des places partout, devant, à droite, à gauche. Et j'envoie un petit mot. Je dis, Constance, c'est les vacances, je ne sais pas si tu es là. Et je remonte. Et elle m'envoie un message, elle me dit, si j'arrive, s'il te plaît, bouge là. Et foufou que je suis, je pense que c'est une blague. Je pense que c'est une blague parce que je vois plein de places autour.
6: Ouais.
3: Donc je me dis, je suis en émission, je suis remonté en émission, je pars descendre. Donc je pense que c'est une blague et je me dis surtout si c'est grave, elle m'appelle.
6: Oui.
3: Et je redescends. Et je reçois une photo, une heure après, de Vito, où la voiture de notre présidente est mise, bam, devant la mienne, pour que je puisse pas ressortir.
5: Ah oui,
3: devant.
5: Les murs.
3: Devant, ça, vous voyez ma place.
6: Ouais. Devant, il y a un mur.
3: Elle est derrière, devant, il y a un mur. À droite, il y a un mur. Et derrière, sa voiture.
6: Genre, elle l'a mise là pour plus que tu puisses bouger.
4: Ah ouais.
3: Et là, grâce à l'IA, on s'est senti foufou. Et on a créé une image extrêmement réaliste de sa voiture sur une dépanneuse.
6: Le respect de la hiérarchie. C'est ça.
3: Et je lui envoie la photo en disant, t'avais qu'à bouger ta voiture.
4: Super drôle.
3: Et là,
6: c'est très drôle.
3: S'en est suivi. Et je pense que le fait que je lui ai pris sa place. Plus le fait que je lui ai mis une photo de dépanneuse extrêmement réaliste.
5: C'est pas une dépanneuse, c'est une dépanneuse fourrière. C'est là, c'est
3: elle s'est dit, il a fait descendre une fourrière pour emmener ma bagnole, alors qu'il était garé à ma place.
4: Elle l'a là,
6: évidemment qu'elle s'est énervée.
3: S'en est suivi un petit appel tendu, où je vous cacherai les détails, à la tienne, à la mienne, tout ça, machin. Ouais. Et je tenais, ce matin, et je lui ai envoyé un petit courrier, à m'excuser, ma Constance, je ne... prendrai plus ta place de parking parce que j'ai eu quand même le malheur de lui dire il y en avait quand même à droite, à gauche, j'aurais pu faire. Je suis un peu dingue.
4: Tu lui as dit qu'elle aurait pu se mettre.
3: Et là, elle m'a dit, mais en plus, t'es à ma place et c'est moi qui me fais engueuler. Bon, alors voilà. Constance, je t'embrasse fort et pour la peine, nous avons voulu résumer tout ça avec cette belle chanson.

0: la la la la la la. Du coup, on est tous virés.
1: Hey
0: virés.
1: Oui,
0: merci.
1: Bon. Ça me fait plaisir. Quand même vérifier mon téléphone, on sait jamais.
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2: Laissez-moi vous présenter le plus mauvais élève en anglais. The worst student in English.
3: Oui, bien.
4: Oh, ouais, wow.
2: C'est un micro-trottoir que l'on doit à Micro de Rouen, qui nous fait beaucoup rire, ce garçon. Ouais, il va dans la rue et il trouve toujours des phénomènes. Là, c'est une question d'anglais à un jeune homme. Alors, écoutez, vous avez peut-être les parents, là, vous êtes en train d'amener vos enfants à l'école. Et vous avez regardé leur bulletin scolaire et vous vous dites, ah, l'anglais, c'est pas très bon.
5: Ils sont mieux, normalement, la génération, là, en anglais, non?
2: En théorie, ils sont meilleurs parce qu'ils regardent beaucoup de séries en VO.
3: Ouais.
2: Ils sont un peu meilleurs que nous.
3: Ouais. D'accord.
5: C'est ça, voilà. Normalement.
2: Si, normalement. Alors, je dis bien, normalement. Lui, visiblement, la VO ne fonctionnait pas.
3: En tout cas, il capte pas.
2: C'est pas quelle langue il a regardé, mais c'était peut-être pas de l'anglais.
6: Comment on dit un en anglais?
7: Un en anglais, wana.
6: Comment on dit deux?
7: Toi.
6: Trois.
7: Troy.
6: Quatre.
7: Foy.
6: Cinq.
7: Soy.
6: 6.
7: Saiso.
6: 7.
7: Foistoy.
6: 77.
7: Soy, foistoy, toy, foy.
6: Ok, comment on dit 222 en anglais?
7: Toy, voy, toy.
3: J'ai vu le mec qui est persuadé de son
2: toy. Toy. T'as vu que surtout le gars, il n'a pas une seconde, il sourcille. Boy. Et puis ça continue avec des phrases simples, pourtant.
6: J'ai faim.
7: I am Fanta.
6: J'ai soif.
7: I am suffering.
6: Je vais manger.
7: I go to manjai.
6: Je vais danser.
7: I go to dansa.
6: J'ai une copine.
7: I am code pin.
2: I have code pin. Bien sûr, voilà. Alors attendez, déjà, c'est quoi le numéro, monsieur, qu'on doit faire quand on bloque notre portable?
7: I am code pin.
2: Code pin, bien sûr. Bah oui. Voilà. Voilà. Bah bonne journée. Piet, t'es parti au petit déj tout à l'heure?
3: Ouais.
2: You are very Fanta.
3: Ah.
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2: Les épreuves du bac, pour beaucoup de parents, évidemment, c'est souvent plus le stress pour les parents que pour les enfants.
3: Souvent.
2: Parce que les jeunes, maintenant, ils y vont en décontract, ils ont fait leur calcul de points.
4: C'est vrai. Alors,
3: en fait, le plus stressant pour les parents, c'est de trouver, enfin, d'attendre où vont aller leurs enfants. Et c'est surtout de trouver l'appart en deux mois.
2: Oui, puis bon, tu rajoutes Parcoursup, tu rajoutes tout ce qui va avec.
3: Voilà.
2: J'enquête exclusive a décidé de bosser sur les épreuves du bac de cette semaine.
3: Cette semaine, dans 90 enquêtes, ils passent le bac, les partiels, les concours. Une génération capable de regarder 8 heures de vidéos sur les théories du complot concernant les pigeons, mais qui trouve qu'une fiche de révision de 2 pages, c'est beaucoup demandé. Selon un sondage, 68% des étudiants se demandent à quoi servent leurs études. Les 32% restants étaient absents au moment du sondage. Chaque année, ils s'acharnent à décrocher un diplôme prestigieux avant de tout quitter 6 mois plus tard pour aller traire des chèvres en Nouvelle-Zélande, vendre des bracelets à Bali ou devenir moniteur de plongée après 5 ans d'études en droit fiscal. 90 enquêtes, génération examen, enquête sur ces étudiants qui révisent pour un futur qu'ils ont déjà prévu de quitter, c'est bientôt sur C-Star.
2: Après le bac, cherche enquête exclusive, il y a aussi Parcoursup.
3: Parcoursup, chaque année, des milliers de lycéens formulent des vœux précis.
5: Je veux faire du droit à Bordeaux, du commerce à Lyon, de la médecine à Paris.
3: Puis la plateforme répond, félicitations, vous êtes admis en licence de gestion des espaces verts à 700 km de chez vous. Pour Enzo, qui rêvait d'être avocat, ce sera finalement berger dans le Cantal.
2: Ah bah voilà.
3: Pour Anaïs, qui se voyait chirurgienne, elle ouvrira un PMU à Rostrenin, en Bretagne. Quant à Mathis, après avoir reçu son 15e refus, il a décidé de se reconvertir dans les tests de cigarettes électroniques sur les réseaux sociaux. Un métier qu'il exerçait déjà officieusement depuis la 4e. Il fumait du Ragnarok en cours de technologie.
2: Ah bah oui.
3: 90 enquêtes, Parcoursup, enquête sur ces lycéens qui avaient choisi leur avenir, mais pas l'adresse. C'est bientôt sur C-Star.
2: Et on va terminer, cherche enquête exclusive, comme d'habitude, par le portrait de la semaine.
3: Dans le portrait de la semaine, Kevin, un jeune homme, enfin un jeune homme, c'est ce qu'il met encore sur ses formulaires. Parce qu'en réalité, Kevin a 50 ans et passe le bac pour la 35e fois. À ce stade, ce n'est plus un candidat, c'est un meuble de l'éducation nationale. Les sujets changent, les présidents changent, les ministres changent. Lui, il rate toujours. Chaque année, il arrive confiant avec sa calculatrice, ses fiches et cet optimisme de con qui fait croire qu'après 35 GSEC, la 36e va être le bon. Cette année, il se passe avec ses petits-enfants, c'est-à-dire à quel point Kevin est complètement con. C'est beau, c'est touchant, c'est surtout complètement débile.
2: Eh oui.
3: Mais après 35 ans à rater le bac, abandonner maintenant, ce serait presque dommage. Le portrait de Kevin, c'est dimanche, dans 7 à 8.
2: Sur C-Star, évidemment. Allez mon Kevin, un gars qu'on veut. 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
1: Faisons un point sur le JT des sports avec Monsieur Corentin qui fêtait son anniversaire. Il fêtait ses combien hier ?
2: 31 ans.
1: Un enfant.
2: Ouais, bon, ça, quand même.
1: Ouais, t'as quoi ? 5 ans de moins que moi.
2: Oui, on y est. Je te rattrape.
1: Hein. Mais bien sûr. Voici le JT des sports, mon petit Corentin. Nous allons commencer, si je ne dis pas de bêtises, par du sport.
2: Oui, avec une histoire de dingue. Surtout, il s'appelle Gaëtan. Il a 37 ans. Il s'est lancé un drôle de défi. Et il est habitant à Meaux, dans le 77. Et ce professeur des écoles a décidé de rejoindre le départ du semi-marathon de Paris hier. En courant. Il a fait plus de 50 km pour arriver au départ du semi-marathon de Paris. Il est parti à 4h45 hier matin. Et il a dit, j'ai traversé une forêt et croisé beaucoup de sangliers. Il a dit ça sur sa page Insta. Bon, la légende dit qu'il court encore. Du coup.
1: Mais j'ai rien compris. Pourquoi il a couru 50 km ?
3: Parce qu'on vient à Paris ?
2: Ouais, pour venir à Paris, il a dit le gasoil est trop cher, donc je viens en courant.
1: Mais non.
3: Si, oui.
2: Et il prépare aussi une autre grosse course. C'est pour ça qu'il est venu en courant.
1: Donc pour lui, 42 km, c'est rien en fait.
2: C'est que dalle. Il est venu chez lui en courant jusqu'à Paris, puis après il a fait le semi-marathon.
3: Et après il a fait le semi.
2: Et est rentré en courant. Il court encore aujourd'hui, entêté, mais il court.
1: La légende dit qu'il court, il nous écoute en courant. On continue avec les Jeux d'hiver paralympiques.
2: Et en para, ski alpin, comme Aurélie Richard, Arthur Bauchet, 25 ans. A décroché hier la médaille d'argent sur la descente, sa 9e aux Jeux Paralympiques. Il ne réussira pas, par contre, son pari de quintuplé, et peu importe. Par contre, l'épreuve de biathlon s'est bien déroulée, à part le dernier non-voyant, qui a fait 2 branches et 1 spectateur pendant le tir.
1: Il y a des disciplines plus risquées que d'autres. On termine avec une actu très, très, très locale.
2: Une performance exceptionnelle en sport de précision. Ça s'est passé hier au PMU, le fer à cheval de l'Andivisio. Fabrice, 52 ans, champion autoproclamé de billard entre deux paris sur la 5E à Vincennes, a signé un coup historique. 3 bandes, une noire et un Ricard renversé. Selon les témoins, la table était très technique, notamment à cause d'un coin collant depuis 2017 et d'un supporter bruyant nommé Gérard. Score final, Fabrice 7, la gravité 1 et le tapis officiellement classé zone humide. La fédération locale du PMU évoque déjà une revanche dès que Fabrice aura retrouvé sa queue et sa dignité.
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1: La France qui bosse et qui se lève tôt, Sophie, elle est taxi. Bonjour ma petite Sophie, comment ça va?
2: Bonjour, ça va, merci.
1: Bonjour Sophie, elle est taxi où?
2: Alors, je suis taxi à Lanester-Lorient.
1: D'accord, ça s'appelle comment? Taxi Sophie? Sophie Taxi?
2: Non, Taxi des Prés, c'est une société de taxi. Il y a trois véhicules qui appartient à une holding aussi où il y a des ambulances et des vaisselles.
1: D'accord, très bien. Est-ce que tu es essence ou tu es électrique?
2: Alors, je suis hybride.
1: D'accord, donc tu jettes un petit coup d'œil à l'essence quand même? C'est comment les prix? T'as acheté un œil ou pas?
2: Les prix de l'essence?
1: Ouais.
2: Ah oui, bien sûr qu'on a acheté un œil. Mon mari, on travaille ensemble, il est au gasoil. Ah. Et la semaine dernière, il avait 10 euros de plus, Martin.
3: Comment ça se fait? Ouais, c'est le gasoil qui a pris plus que l'essence.
1: C'est le gasoil.
2: Le gasoil est plus cher que l'essence ensemble.
1: Parce que je crois que c'est celui qu'ils importent plus, déjà raffiné. Je crois qu'il y a le plus de. Il y a un truc comme ça.
4: Ouais.
1: On m'a expliqué, j'ai dit.
3: Ça fait genre. C'est ce qu'il faudra faire aujourd'hui.
1: Et tu sais quoi, Sophie? Je suis arrivé ce matin en me disant, je vais la répéter aux gens. Eh ben, je pense que.
3: Tu l'as plus.
1: Non, je l'ai plus. Sophie, voici les questions. Tu bosses à quelle heure le matin?
2: Bah là, je vais partir chercher les enfants parce que moi, je suis taxi conventionné, donc on travaille essentiellement avec des hôpitaux ou alors des enfants qui vont chez l'orthophoniste, ou des structures d'accueil de jour pour des enfants en situation de handicap.
1: Alors je vais faire vite, ma Sophie. Qu'est-ce qu'un
2: luminion? Non, il n'y a pas de souci, c'est bon.
1: Qu'est-ce qu'un luminion? C'est un client qui est mignon. Ouais, luminion, lui. C'est un client qui laisse un pourboire. Luminion de laisser un pourboire.
3: Bah, oui.
1: Ou c'est le dispositif lumineux qui est sur le toit?
2: C'est le dispositif lumineux qui est sur le toit.
3: C'est mignon comme nom, l'aluminium.
1: Je ne savais pas que ça s'appelait comme ça. Ah ouais. Qu'est-ce qu'une maraude? C'est une voiture de taxi de 800 000 km qui en a marre. Maraude. C'est une station de taxi inondée. Ah oui.
4: Ah oui,
3: on en a marre.
1: Ou c'est prendre en charge des passagers qui le hèlent dans la rue?
2: C'est prendre en charge des passagers qui me hèlent dans la rue.
1: Qui te hèlent?
4: Oui.
1: D'où tu dis hèlent? Personne ne
3: dit hèlent. Tu hèles un taxi?
1: Ah oui, t'as raison. Ah ouais. Qu'est-ce que le rêve du taxi? Prendre en charge Brad Pitt et Georges Clooney qui t'invitent à faire l'after à la maison?
4: Ah ouais.
1: Ou des clients qui payent que en espèces sans passer par la centrale? Ou vomir, mais dans la voiture d'un client, pour que ce soit chacun son tour?
4: Ah voilà.
2: Voilà, me tombe très bien quand même.
1: Bon. Ouais, mais les trois sont bons. Je te fais un gros bisou, je te souhaite une belle journée, je t'embrasse très très fort.
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3: Voici le devine actu.
4: Mon Nokia, il va marcher. Mon Nokia, il va marcher. Mon Nokia, il va marcher.
5: Ah bah, mon Nokia, il marche encore, tiens.
6: Ah ouais, 70% de batterie.
3: Alors,
7: mon Nokia, il va marcher.
6: Ah, ça revient à la mode. Le Nokia revient à la mode, peut-être.
3: Alors,
6: c'est
5: ça existe plus. Ils font pas de smartphone.
3: Non. Alors oui, mais c'est pas que ça.
7: Le Nokia 3310.
3: Oui.
8: Il récupère les batteries, non?
3: Non.
6: Ah, peut-être le jeu du serpent qui était dedans. Ouais, le Snake. Hein,
8: mon Nokia, il va marcher.
3: Ah, il y a tout dedans.
7: Ah, il y en a un qui l'a revendu et qui s'est fait de l'oseille.
3: Non.
6: Ah, quelqu'un qui a retrouvé son Nokia.
3: Oui, oui. Oh, tu chauffes.
5: À peu près. Le 3310, ça date de quand?
7: Oh,
3: ça a 20 ans.
8: Ouais.
3: Le 3310, quelqu'un remet la main dessus dans un de ses cartons.
7: Ouais.
3: Donc ça fait même plus que ça. T'as fait 25 ans le 3310.
6: Oh, je sais plus.
8: Bah, c'est le début des années 2000, non?
5: Ouais, c'est ça. Ouais,
3: non,
6: bah, ouais.
3: Il l'allume. Il avait encore 70% de batterie.
7: Mais non.
5: Mais il était increvable, ce téléphone.
6: L'iPhone, tu le laisses un jour. Ah bah, il n'y a plus rien.
3: 25 ans plus tard, il le rallume, il y a encore 70% de batterie. C'est un truc de fou. Il a donc choisi de le réutiliser.
6: Ouais.
3: Séduit par sa simplicité, sa robustesse et puis la petite nostalgie avec le petit serpent.
5: Avec le Snake.
3: Là.
5: Ouais.
3: Voilà, cette histoire confirme la réputation du 3310, qui est l'un des téléphones quasiment indestructibles, qui était conçu pour être pratique. Et donc, ça reviendrait à la mode, ces vieux téléphones.
8: Ouais, en même temps, t'as pas de notif, t'as rien. Au moins, tu te déconnectes complet. Quoi.
7: Bah heureusement, parce que quand tu le rallumes, mec, t'as 10 000 notifs qui arrivent.
8: En 25 ans.
3: On est d'accord que le 3310 à côté d'un iPhone, c'est comme si tu mettais un tonton bourré à côté d'un ado.
6: Ah oui,
5: c'est ça.
3: T'as le vieux ringard comme bien qui vient.
5: Alors, je suis toujours là.
3: Et puis t'as l'ado qui dort.
5: en batterie faible.
3: Bah, c'est l'iPhone en batterie faible. Alors qu'à côté t'as le vieux, tu fais t'as vu encore 70% de batterie alors.
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2: Et si les monuments pouvaient parler, on s'est dit, qu'est-ce qu'ils pourraient dire? Que pourrait dire la tour de Pise?
3: Ah, je vais tomber.
4: Ah non, ça va. C'est limite, hein, quand même.
2: Mais ça va. Oui, ça va. Le mur de Berlin, qu'est-ce qu'il pourrait dire? Enfin, ce qu'il en reste.
5: Oh la vache! Putain, j'en ai pris plein la gueule.
2: Que pourrait dire la statue de la liberté si elle parlait?
6: J'ai mal au bras, j'ai les pieds dans l'eau, j'ai froid, il y a des trucs qui se promènent dans ma tête. Il n'y a rien qui va là.
2: C'est vrai. Les visites ont repris dans sa tête. Hein.
7: Ah, ça y est.
2: Oui. Ça y est, je le dis parce qu'à un moment donné, tu ne pouvais plus visiter la tête. Maintenant, tu peux. Ouais. C'est revenu. Que dirait à Barcelone la Sagrada Familia?
8: Mais j'en ai marre d'être tout le temps en travaux, là. Et j'ai l'impression d'être Maeva Guénam, là. C'est chiant, là.
2: Et chez nous, que dirait Notre-Dame de Paris?
9: Salut les jeunes, c'est Tata Josiane. Vous avez vu le lifting? Eh, j'ai une flèche qui pointe, regarde.
2: La bonne mère à Marseille, si elle pouvait parler, elle dirait quoi?
10: Terre, regarde-moi ce club de foot, là. Débétonnez-moi les pieds, refilez-moi le maillot de l'OM. Sert à rien, ce vieux, là. Je te plantais les buts, moi.
2: Que dirait la pyramide de Gizeh?
11: Quand est-ce qu'ils reviennent, les extraterrestres, là? Non, qu'on leur dise une bonne fois pour toutes aux humains, qu'ils arrêtent de se prendre la tête, non, les pauvres.
2: Ouais, t'as raison. Le sphinx, tiens, qui est dans le coin en Égypte, il dirait quoi?
12: Pas éternué.
2: Ah non.
12: Pas éternué.
2: Ah non.
12: Ah, ça m'a coûté trop cher la dernière fois.
2: Ah oui, ah non.
12: Oh putain. Let's go. Eh merde, des oreilles.
2: Que dirait le Machu Picchu?
13: C'est Machu Picchu,
2: ah oui.
13: Putain de TikToker.
2: Ah oui, c'est vrai. Ah non, c'est vrai, autant pour moi. Et une pensée pour le plus grand monument de Bruxelles, le Manneken Pis, que dirait-il?
8: Mais ça va, je vous dérange pas, là. Vous avez fini de regarder ma quête? C'est quand même long, hein.
2: Oui, c'est long. Oui, c'est...
8: Peut-être que je consulte, là, parce que ça s'arrête plus, quand même.
2: Pour un enfant, c'est long.
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1: 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Benjamin est en ligne avec nous. Benjamin, il est policier. Comment il va, Benjamin?
2: Bien. Eh ben, ça va, bonjour à toutes les
1: questions. Salut, ben, tu viens de rappeler à Piette qu'il a peut-être pas payé l'intégralité de ses PV.
2: Voilà, j'ai fait ça aussi. Ouais, ouais.
1: T'es policier où et tu fais quoi?
2: Alors moi je suis à Troyes, j'habite à Troyes et je suis en CRS sur la compagnie de Troyes.
1: Alors ça veut dire que quand on est CRS à la compagnie de Troyes, ça veut dire que tu fais le coin ou tu peux être appelé à n'importe quel endroit?
2: On est appelé dans toute la France en fait, dans toutes les grosses villes de la France quand il y a des grosses manifestations, des matchs de foot.
3: Genre le match d'hier soir, tu y étais pas?
2: Non, j'y étais pas.
1: C'est con, hein.
2: J'y étais pas.
1: Ouais. En même temps, ils sont dehors, ils sont pas dedans.
4: Ouais. Oui, voilà, pourquoi il a la voix masquée de 90 enquêtes?
1: C'est vrai qu'il a la voix.
5: Parce que, en fait, moi, je veux pas qu'on me reconnaisse.
1: Je veux garder l'anonymat le plus absolu. Tu sais que j'avais vu un truc la dernière fois sur l'entraînement des CRS. Dis-moi si ça existe encore. Vous l'aviez vu, cette émission de télé où ils enfermaient, ils ouvraient une bombe lacrymo.
6: Ouais, ouais.
1: Ah oui. Et ils enfermaient les jeunes recrues. Ouais. Ils fermaient la porte et le but du jeu, c'était de tenir. Et t'avais le chef carrier qui faisait alors. Et le mec, il avait rien. Il avait à peine les yeux qui pleuraient.
3: Ah, c'est dingue.
1: Vous le faites encore, ça, ou pas?
2: Non, ça se faisait avant. Maintenant, on fait ça, mais ça peut arriver de le faire encore, mais c'est souvent en extérieur.
1: Ouais. Mais si vous vous entraînez plus, ça veut dire qu'au premier truc, vous faites mes yeux.
2: Non, bah non, parce qu'on est quand même habitué par rapport au gaz lacrymogène, on est quand même habitué.
6: C'est vrai. Genre tout le matin au petit déj, tu te fais un café, un croissant,
1: un gaz lacrymo,
2: une grenade.
1: Ça, honnêtement, ça pique vraiment. Moi, j'ai jamais vraiment. Ça pique vraiment.
2: Oui, c'est... Quand on n'est pas habitué, ouais, ça fait tout de suite des petites...
6: Et par contre, vraiment, tu t'habitues?
2: Oui, parce qu'après, je ne vais pas dire qu'on en utilise non plus tous les jours, mais ouais, après, on est habitué quand même.
6: Non, déodorant tous les matins.
3: C'est à partir du moment où tu le respires, en fait, que ça te fait pleurer? Ou si jamais tu t'arrêtes de respirer, même au niveau des yeux, ça pique encore ou pas?
2: Et puis quand ça irrite aussi les yeux, quoi.
1: Bon, voici les questions de notre camarade Benjamin, policier à Troyes. Qu'est-ce qu'un commissaire divisionnaire? C'est le seul qui sait faire les divisions, c'est pour ça qu'il est chef. C'est un commissaire qui divise tout, le monde ne kiffe pas, hein, il divise. Voilà. Ou il coordonne et supervise une division.
2: C'est un grand patron de chez nous qui coordonne et supervise.
1: Ouais. Enquête préliminaire. Qu'est-ce qu'une enquête préliminaire? C'est une enquête sur les cunilingus. C'est une enquête sur les mines de charbon.
7: Les minières
1: préliminaires de fond. Préliminaires de fond, bien sûr. Ou c'est une enquête à l'encontre d'une personne contre laquelle existent des indices?
2: C'est la numéro 3.
1: Et enfin, bonne réponse. Qu'est-ce qu'un scellé? C'est un truc pas beau parce que scellé.
7: Forcément.
1: C'est un policier qui dort de toilette, parce qu'il sort des toilettes, il était à la selle, donc il a scellé.
5: J'ai scellé.
1: C'est un dispositif fixé au moyen de cachet de tir.
2: C'est le numéro 3.
1: Bravo mon Benjamin, je t'embrasse fort. Tu feras un bisou à tes collègues, là, les CRS. Tu les embrasses pour moi, d'accord?
2: Merci à vous. Surtout, changez pas, parce que c'est vraiment super de vous avoir tous les matins. On se réveille avec vous. J'emmène les enfants à l'école avec vous. Et c'est vraiment, vous êtes vraiment au top.
1: Eh ben, t'es un amour. Je t'embrasse. Salut mon gars, à bientôt.
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1: David, 69, c'est un auditeur qui a laissé un message,
2: oui,
1: c'est ça?
2: C'est ça, exactement. Il veut qu'on l'aide à vendre le livre de Philippe Etchebest de cuisine qui se nomme Cuisiner bien accompagné.
1: C'est-à-dire qu'on lui a offert ce livre à Noël, je pense.
2: Et ouais, il n'a pas précisé, mais.
3: Il a peut-être photocopié?
2: Ouais, aussi, ouais.
3: Comme ça, il le revend.
2: Et il a besoin de Pierre et Maryse pour vendre ce livre.
1: Ah, nouveau téléachat.
2: C'est parti. Pierre.
4: Eh bien. Bonjour à tous.
2: Bonjour.
4: Bonjour, Europe 2. Et bonjour, Maryse.
5: Bonjour, Pierre.
4: Bonjour, Maryse.
5: Et bonjour, Pierre.
4: Et bonjour à tous les éditrices et les éditeurs de Europe numéro 2. Bonjour, Maryse.
5: Bonjour, Pierre.
3: Bonjour, Pierre.
4: Chers téléacheteurs, chers téléacheteuses.
3: Doucement.
4: Bonjour, Maryse.
5: Bonjour, Pierre.
4: Bienvenue dans ce nouveau téléachat. Spécial éditeur de Coué, bien sûr, sur Europe numéro 2. J'ai depuis 15 jours, ils veulent que je les aide à vendre leur merde qu'ils ont dans le grenier. Oh, Dieu, non, Dieu, je suis pas un vide-grenier. Eh bien, qu'à cela ne tienne, bonjour Maryse.
5: Oui, bonjour Pierre.
4: Pas de souci. Maryse, que devons-nous vendre aujourd'hui, chère Maryse?
5: Eh bien, c'est un livre, Pierre. Je vous le donne, tenez.
4: Merci Maryse.
5: C'est un livre.
4: C'est un très beau livre.
5: De cuisine, je vous laisse le présenter, Pierre.
4: Merci Maryse de me présenter ce magnifique livre. Je vous remercie, Maryse. Bonjour Maryse.
5: Bonjour Pierre.
4: Magnifique livre, Maryse, en ce jeudi, puisque oui, c'est l'un des cuisiniers les plus connus de France.
3: C'est bien, bonjour à Maryse.
4: Bonjour.
5: Ah, et bonjour Pierre.
4: Et bonjour à tous les auditrices et auditeurs de Europe numéro 2.
2: Bonjour.
4: Alors, on le voit chaque semaine, personne de ce chef cuisinier. Chaque semaine, on le voit engueuler les restaurateurs en leur disant que leur cuisine est absolument dégueulasse.
3: Oui, oui, oui.
4: Le livre s'appelle, je cite Maryse et je le montre à la caméra de la radio, Cuisiner bien accompagné du chef Philippe. Philippe. Philippe. Et tu me
5: Bonjour Maryse,
4: je regarde la recette magnifique, page 124. Chère Maryse, une petite tarte au lardon.
3: Ça c'est bien.
4: C'est alsacien, les gens du côté de Strasbourg, de Colmar. Alors, cette petite tarte flambée, la flammeuse.
5: La
4: flamme choquée. Flamme kiki, là. La flamme caca de la couche, là. La flamme du caca qui colle au cul, là. Kaki. La flamme cul, là.
5: Oh, quelle
3: idée aussi.
4: Ne me faites pas chier, Maryse, je n'y arriverai jamais. Et aussi, la recette de la saucisse purée, qui est quand même c'est beaucoup plus facile.
2: Bah, regardez,
4: saucisse purée.
2: Voilà. Alors que l'autre, c'était quoi?
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2: Vous avez vu que Maëva Guénam, donc, alors, elle était pas contente parce qu'elle était scared.
3: Ouais.
2: Elle avait peur. Donc, elle a fait ses vidéos. Elle a dit : je suis française, la France, venez me chercher. Ouais. Polémique en France.
4: Scared.
2: Ah, scared. Polémique en France, parce que les gens ont dit : bon, bah, t'étais bien contente de quitter la France pour pas payer d'impôts. Maintenant, tu étais bien contente d'appeler la France. Alors, ensuite, elle a refait une vidéo en disant : il y a des vidéos polémiques qui circulent sur moi en France. Donc, il est temps quand même que ça réagisse, là.
3: Bah oui, et puis là, elle veut réagir au conflit. Donc, elle est avec nous. Bonjour.
5: Bonjour mes vies, vous m'entendez?
3: Oui, on vous entend là.
5: Mes vies, c'est tout, c'est bon mes amours. J'ai fini mes 33 stories de placement de produits pour arnaquer les gens. Et alors, qu'est-ce que vous voulez mes vies? Vous voulez vous moquer de moi encore? Vous voulez que je passe à la radio et vous voulez dire des choses?
3: C'est vous qui voulez nous parler de base, donc on vous écoute.
5: C'est moi qui ai appelé.
3: Oui.
5: C'est moi qui voulais parler.
3: Bah oui.
5: Ah oui, c'est vrai. J'avais oublié, j'étais en train de remonter. J'ai une idée pour aider un McDonald Trump là, je sais pas comment il s'appelle.
3: Donald Trump. L'aider en quoi?
5: En fait, déjà parce que je suis refaite, j'ai des grosses tototes. Donc déjà moi, les gars des fois ils me disent Maëva c'est un missile. Maëva c'est un missile.
3: Mais vous êtes un missile, vous voulez aider
5: de... Non, je suis un missile. Des fois je suis archi drôle sur ma vie.
3: Non mais sinon vous voulez l'aider en quoi?
6: Maëva,
5: pardon, chez moi que j'ai oublié. Il paraît qu'il veut ramener le chat d'Iran. Vous avez entendu?
6: Oui.
5: En fait, faut lui mettre des croquettes, bande de merguez que vous êtes. Si vous mettez des croquettes, il viendra. Je parle bien, je mets du Sheba. Le Sheba, ça marche bien. J'ai les mousses aussi, des trucs en mousse.
6: C'est pas un chat, c'est comme un président, un roi.
3: J'avais rien compris, Maëva.
5: Ça va, si j'ai compris, parce que si qui voulait un molard, sinon, alors, mais je vais vous dire, cracher un molard, c'est ça. Ça se fait trop pas en vrai. Donc voilà.
3: Vous n'avez rien compris,
5: j'ai tout compris, merguez que tu es.
3: Non.
5: Même ils ont changé de patron d'Iran. C'est pour ça, c'est l'autre là maintenant. Fumetu, là, je ne sais pas comment il s'appelle.
6: Qui ça?
3: Fumetu, vous avez dit
6: Fumetu?
3: Ah oui, moche tabac. Oh là là.
6: Moche tabac.
5: Oui, c'est moche le tabac. Pareil. C'est un bleu. Alors, oui, si j'ai le tuyau jeune qui m'entend, fumer le tabac, c'est moche. Le tabac, c'est tabou. On en viendra toucher à bout. Bisous, mes vies. Sur ma vie, vous êtes mes vies. Je vous embrasse.
3: Faut y aller, là.
5: Mes endives, je vous aime. Ah, en fait, j'ai une crème qui rend la peau douce et le ventre aussi plat qu'un croque McDo avec le code AMISCAWED. Si vous l'écrivez bien, vous avez 12% des réductions.
3: D'accord.
6: C'est noté.
5: Bisous,
3: Maëva. Bisous, Maëva.
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2: J'ai un sondage sur les Français le lundi. Déjà dans cette équipe, qui n'aime pas le lundi? Est-ce que pour qui c'est la pire journée?
3: Non, parce que pour moi, le lundi, ça y est, c'est parti. Moi, le pire, c'est le dimanche soir. J'ai toujours détesté le dimanche soir parce que tu sais, tu te projettes et tu te dis, allez, ça y est, non, terminer les grasses mat, tout ça. Et le lundi, une fois que t'es parti, c'est bon.
2: 70%, oui.
4: Non, je dis, moi, c'est le réveil du lundi matin.
2: Ah oui.
4: Et sinon, le lundi, je l'aime bien parce que le soir, je joue au foot. Je rejoins mes
2: c'est
4: collègues.
2: Une belle info, ça. C'est mignon.
4: Non, mais je me dis que je rejoins mes potes. Et du coup, le lundi, c'est stylé.
2: Moi, je vais envoyer ça à la rédac de Rome 2. Ils vont faire les infos.
4: Si tu veux, mais vraiment, il n'y a aucun problème.
2: Il aime le lundi parce qu'il joue au foot. Tout de suite, les titres liront. Oui, oui, c'est bien. 70% des Français détestent le lundi parce qu'ils ne jouent pas au foot.
4: Bah voilà, c'est ça. Pour ça.
2: Voilà. 99% des Français savent que le lundi est le premier jour de la semaine. Vous ne rêvez pas, j'embrasse les 1% restants. Qui nous écoute, à qui on a posé la question, quel est le premier jour de la semaine? On fait je le savais. J'ai le dernier, c'est dimanche, mais pas le premier. 10% des Français savent qu'avant 88, le lundi était considéré comme le deuxième jour de la semaine. Mais non.
5: Quoi?
6: Apparemment, ouais.
5: Ah ouais?
2: Mais non.
4: Apparemment.
2: Mais vous êtes. Mais d'où vous
3: 88, c'est
4: moi,
3: c'était
4: je
3: le
4: sors le sondage comme ça.
2: Hein. Enfin, vous n'êtes pas bien, vous.
3: C'est bizarre.
2: Moi, ça n'a jamais été.
4: Le
2: dimanche aurait été le premier?
4: Bah ouais. Visiblement.
3: Ouais. Cela dit, quand tu réserves des trucs, des fois le dimanche c'est le premier jour de la semaine dans les calendriers.
2: Pas complètement idiot ça. Pas complètement idiot. Stouff. Stouff elle est en 56K, donc faut lui laisser un peu le temps.
5: Non mais parce que historiquement, la semaine dans la semaine gréco-romaine, ça commençait le dimanche.
3: Ah oui, mais en 88, pas 1988.
4: Non,
3: 1988.
5: Ah bah après en 88.
3: Parce qu'en 88, avant Jésus-Christ, on ne sait pas trop comment il commençait.
4: Ouais, non. Après les dinosaures, ils allaient à l'usine.
2: C'est ça. 32% des Français savent que lundi signifie jour de la lune. Lundi, lune. Eh ben, j'en fais pas partie.
3: Je viens d'apprendre aussi.
2: 23% des Français adorent le lundi. J'adore le lundi.
4: Ils sont bizarres.
2: Ah bon, vraiment.
3: Ils sont chelous.
2: Ah oui, mais quand il est férié, le lundi de Pâques,
3: t'as des commerçants sinon.
2: 1% des Français chantent le lundi au soleil en début de journée. Quand il fait beau le lundi, eh ben, j'écoute. Je vous le dis, j'en fais partie. Voilà. Mais ils écoutent Bad Day quand ils rentrent chez eux. Et 6% des Français en couple commencent leur lundi en faisant l'amour pour conjurer le sort.
5: Quel sort?
2: Du lundi.
3: C'est de la semaine dernière, quoi.
2: Pour démarrer une bonne semaine, ils font l'amour. Écoutez-moi
3: mais
2: bien.
3: C'est super bien vu, ça.
2: Écoutez-moi bien. C'est 6% de Français.
5: C'est pas mal d'excuses.
2: Ouais. Si on peut me présenter qui est assez en forme un lundi matin pour dire « Hey, chérie !»
5: On conjure les sorts.
2: Allez, avant de réveiller les gamins, chérie, on va faire l'amour.
3: Mais c'est une bonne excuse, ça n'empêche pas. Ah, après, chérie, on t'aura une super semaine derrière.
2: Ah ouais.
4: C'est vrai.
2: Sachant que moi, je me lève à 3h du matin, elle va être heureuse.
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2: Télévision, je vais vous apprendre deux choses. Sur Novo 19, il y a la France des mystères.
3: Génial.
2: Et il y a une chaîne qui s'appelle Novo 19. Voilà.
4: Je vais me l'apprendre, effectivement.
2: Il y a des gens qui sont toujours pas au courant. Est-ce que les personnalités de la Villa des animateurs ont des mystères à nous dévoiler?
4: On va leur demander. On va commencer avec Jean-Pierre Foucault.
5: Bonjour à tous. Bonjour. Comment allez-vous, les amis?
4: Bien, et vous, Jean-Pierre?
5: Oh, pas fou.
4: Oh non, quoi? Qu'est-ce qui se passe?
5: Cher Stéphanie, je me suis tapé la honte avec ma petite fille.
4: Mais non.
5: Qui était en vacances scolaire chez moi, nous étions au supermarché. Elle est partie au rayon des jouets et je l'ai perdue.
4: Ah, et vous l'avez retrouvée quand
5: oui,
4: même?
5: Juste puisqu'au micro du magasin, j'ai entendu le papy de la petite qui s'appelle « Va te faire foutre, je parle pas aux inconnus » est attendu à l'accueil du magasin.
4: D'accord.
6: Ah, oui. Elle a retenu la leçon.
5: Elle a retenu. Oublions cette minute super nanny. J'entre tout de suite à qui veut gagner des biens. Parmi lequel de ces mystères, lequel est vrai? Réponse A, Bob Sinclair s'appelle Christophe Le Friand. Emmanuel Moir appelle-t-il sa grand-mère Mémé? Mémé Moir.
3: Allez.
5: Est-ce que Roger et Joséphine ont eu leur bus de 18h17 pour aller danser le jerk?
3: Pas mal ça.
5: Enfin, est-ce que la meuf de Jean-Pierre Madère a-t-elle réellement disparu et il ne l'a jamais revue?
4: Alors, la plus probable, je vais répondre la A, et c'est mon dernier mot, Jean-Pierre.
6: Bah après, Emmanuel Moir, il voulait
5: appeler Mémé. Mémé Moir, c'est la bonne réponse. Le suspense est à son comble, les auditeurs se sont mis sur la bande d'arrêt d'urgence en raison du stress et du fait qu'il n'y ait plus d'essence.
4: Ah.
5: C'est la bonne réponse. Bravo, c'est très vite. Miss Nord-Pas-de-Calais.
4: Merci Jean-Pierre.
6: Bisous, Jean-Pierre.
4: Et bon week-end à vous. Et on continue avec François Hollande qui est avec nous maintenant. Bonjour, Monsieur le Président.
7: Bonjour.
4: Qu'est-ce qui se passe?
7: J'avais oublié d'enlever mon casque de scooter.
6: Ah bah oui.
7: Je suis revenu à toute vitesse pour vous parler.
4: Mais pourquoi, vous voulez dire quoi au sujet des mystères de France, c'est ça?
7: Vous savez, les meilleurs mystères sont ceux, je le dis sans problème, je le dis ouvertement en vous regardant dans les yeux, madame Stouffle. Les meilleurs mystères sont ceux à la vanille, quand le petit cœur à la meringue.
4: Bah oui.
3: Ah non, mais c'est les desserts, ça.
7: Ah bah même.
3: Ah bah...
7: Très
4: non, mais
7: trop.
4: Un peu de sérieux, monsieur Hollande, quand même.
3: C'est ça qu'on parle.
7: Mais ceux au caramel beurre salé,
3: ah ouais.
7: Clé de macaron.
4: Je connais pas, je vois pas.
7: J'en ai la pensée qui fait clap-clap.
4: Non, mais monsieur Hollande.
3: C'est les petits desserts, il y a un petit truc en dessous, là, tu les manges à la cuillère.
7: C'est pas chimique du tout.
4: Non, on parle pas de nourriture, monsieur Hollande, là.
7: Mystère au chocolat aussi, j'aime beaucoup. Oh, j'avais oublié ma maman.
4: Bon, mais monsieur Hollande, on parle de vrai mystère, pas de glace, un mystère.
7: Ah oui, je m'en vais. Je vais remettre mon casque.
4: On va parler de ça, d'accord.
7: Au revoir à tous. J'ai fermé la visière.
4: Bon, merci, monsieur Hollande, on va pas y arriver. Je vais voir si ça marche avec Patrick Sébastien. Bonjour,
8: salut,
4: Patrick.
8: Salut, petit lefto, ça va?
4: Salut.
8: Salut, voir tes baloches, pas de... Hé, Pietro, vas-y, sors les poches de ton jean.
3: Allez.
8: Putain, range ta trompe, sans déconner, on dirait babar. En parlant de ça, hier soir, j'étais dans le club Peter Pampan, qui est un petit club libertin, du côté de Montluçon. Je peux te dire que j'en ai tiré de la cartouche.
4: Ouais, super, c'est pas le sujet.
8: Dis donc, fais pas ta farouche.
4: Ouais, Peter Pampan. On voulait juste savoir si vous aimez les choses mystérieuses.
8: Ouais, j'adore. Surtout la magie, tu le sais, le plus grand cabaret. Et les plus grands magiciens, ils étaient chez moi dans le plus grand cabaret sur France Télé.
4: C'est vrai.
8: Souviens-toi, quand il y avait de l'argent sur France Télévision et qu'on les mettait pas dans les taxis, on les mettait à l'image. En 2001, j'avais reçu le plus grand magicien du monde, David Copperfist. Il avait fait un numéro avec Ophélie Winter, bah depuis on la retrouve plus.
4: Non.
8: Il y avait aussi Gérard Majax, putain un truc de dingue Gérard Majax. Il avait réussi à reconstituer l'épreuve des poteaux de Koh-Lanta sur scène en mettant Passepartout en équilibre sur une allumette, c'était beau. Et pour le soulager, il avait pété dans un verre d'eau pour faire un jacuzzi. C'est con ça, ça connaît. Alors qu'il y en avait dans la San Pellegrino. Allez, bisous.
4: Bisous Patrick.
8: Rigolez, je vais vous dire, la France elle a besoin de rire.
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1: C'est une info qui vient d'arriver. Peut-être que vous consommez de l'eau en bouteille. N'allez pas du tout aimer l'info que je vais vous donner tout de suite.
2: Il y a des trucs des fois qu'il faut mieux pas goûter. Pas ma maman.
1: Pas ma maman.
2: Il y a des trucs des fois qu'il faut mieux pas goûter. Pas ma maman.
3: Pas ma maman.
1: Un individu, un gérant moyenne, en prenant de l'eau en bouteille, des milliers, des milliers de fragments microscopiques qui traversent des barrières biologiques pour se loger dans le sang, les poumons et le placenta. Les microplastiques. Ah chérie, arrête pas de me saouler.
3: Mais ça, mais j'arrête pas de vous le dire.
1: Les microplastiques issus de la dégradation du contenant. Ça veut donc dire de la bouteille que vous laissez parfois au soleil. Le plastique se dégrade.
3: Bon.
1: Et le bouchon est pire que tout, agissent comme des perturbateurs
3: endocriniens.
1: Merci. Et transportent des substances chimiques toxiques directement vers les organes vitaux. C'est-à-dire que ça pourrait aller dans le fond de ton ongle. Bah non, ça va dans tes organes vitaux.
3: Ah ouais.
1: Adopter une gourde en inox et un système de filtration à domicile, ce que j'ai, ne représente pas seulement un geste écologique, mais constitue une barrière de protection qui est essentielle pour éviter que votre corps devienne une décharge de polymères.
3: J'arrête pas de vous le dire.
4: Oh, tu ne nous le dis pas comme ça. Hein.
5: Non, tu ne dis pas comme ça.
3: J'ai moins de mots sur un scientifique.
1: Ouais. Toi, tu dis, bois pas ça, c'est dégueulasse.
3: Voilà.
1: Ce qui est pas, t'as pas les mêmes mots scientifiques.
6: Il n'y a rien de bon. Il n'y a rien.
3: C'est vrai.
1: Moi, je dis qu'il y a aussi des avantages dans tous les inconvénients.
3: Pourquoi ?
1: Si tu ingères des plastiques en buvant,
3: ouais.
1: Quand tu avales du plastique,
3: ouais.
1: Tous les petits organismes de plastique,
3: ouais.
1: À la sortie quand tu es aux toilettes,
3: ouais.
1: Tes caca,
3: ouais.
1: Ils sont déjà emballés.
3: Ah
5: ouais, ça c'est vrai. Ouais.
1: Un Mr. Freeze.
3: Comme un Mr. Freeze.
2: Il y a des trucs des fois qu'il faut mieux pas goûter.
3: Coca-Cola.
2: Pas ma maman. Il y a des trucs des fois qu'il faut mieux pas goûter.
3: Pas le droit de manger.
2: Pas ma maman.
3: Un chef.
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0: Bonjour, bonjour, bon réveil, 6h. C'est Quentin, content d'être avec vous sur Europe 2 Pop Radio. On est mardi le 28 juillet. La journée démarre bien, c'est Coé sur Europe 2, le Bifort. On retrouve toute l'équipe, Jérémy Frérot aussi après l'actu.
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0: On y va pour l'actu Europe 2 ce matin, Jérémy Desiderati. Bonjour Jérémy.
2: Bonjour Quentin, bonjour à tous. Le ciel est bleu, le soleil rayonne et ça va chauffer très fort aujourd'hui avec l'arrivée d'une nouvelle vague de chaleur. La météo complète arrive dans moins de 2 minutes. La lutte se poursuit d'abord un peu partout dans le pays face aux incendies. En Gironde, des centaines de pompiers ont de nouveau passé la nuit au plus près des flammes. Emmanuel Macron a appelé hier soir à Bordeaux à rester unis pour gagner la bataille contre le méga-feu qui a déjà ravagé 42 000 hectares. Un feu qui pourrait connaître des reprises aujourd'hui avec la remontée des températures. Le président a annoncé également que le feu dans les Landes était désormais fixé. Des feux de forêt qui perturbent toujours le trafic ferroviaire. Aucun TGV ne circulera au sud de Bordeaux aujourd'hui, hormis ceux qui desservent Agen et Toulouse. La SNCF recommande de reporter les déplacements au moins jusqu'à vendredi. Le groupe a également prolongé la possibilité d'annuler et d'échanger sans frais des billets pour tous les voyageurs qui le souhaitent. Et ce qui est le plus à craindre pour les pompiers les prochaines heures, ce sont les conditions météo. À partir d'aujourd'hui, le pays va connaître sa 4e vague de chaleur en l'espace de 2 mois. Le pic est attendu demain avec des températures avoisinant les 40 degrés, notamment dans le sud-ouest. Sans s'avancer sur la durée de l'épisode, Météo France annonce que les températures vont rester très élevées tout au long de la semaine. Un épisode de chaleur qui fait remonter de nouveau les risques de noyade. Depuis le début de l'été, 197 morts par noyade ont déjà été recensés dans le pays. Face à ce fléau, le gouvernement annonce le lancement d'un nouveau dispositif. Le plan Vigi-Noyade prévoit notamment le renforcement des messages de prévention et la publication des points d'eau alternatifs sécurisés. C'est le jour J pour Zinedine Zidane. La Fédération française de football tiendra une conférence de presse ce matin à 11h pour présenter le prochain sélectionneur de l'équipe de France. L'ancien numéro 10 des Bleus, dont le nom n'est pas mentionné officiellement par la FFF, est grandement pressenti pour succéder à Didier Deschamps. Et puis le thermomètre va droit au but aujourd'hui, donc le soleil s'installe encore sur l'ensemble du pays et lance donc cette 4e vague de chaleur de l'année. Les températures vont largement dépasser les 30 degrés cet après-midi. Midi, comptez 31 à Caen, 33 à Bourges, 34 à Angoulême et jusqu'à 37 degrés à la maximale entre Toulouse et Bordeaux.
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2: Les moins 50% et autres rabais quittent les rayons aujourd'hui avec la fin des soldes d'été. Une édition 2026 qui se solde par un échec. Malgré une semaine supplémentaire accordée en raison des canicules, les ventes de vêtements reculent de 1,3% par rapport à l'année dernière selon l'Institut français de la mode. Près de 60% des entreprises interrogées ont constaté une fréquentation en recul. Si les ventilateurs, climatiseurs et rafraîchisseurs d'air se sont arrachés pendant les premières semaines de forte chaleur, les vêtements, eux, sont restés sur les portants. Constat dressé à Paris, par exemple, où la chaleur a refroidi les ardeurs des plus dépensiers. Pour les commerçants de la capitale, le bilan est tout aussi mitigé. 3 sur 4 estiment que les soldes n'ont généré qu'une hausse limitée de leur chiffre d'affaires selon un récent sondage. 23% n'ont même constaté aucun gain supplémentaire. Face aux contraintes sur le pouvoir d'achat, les consommateurs recherchent davantage les bonnes affaires tout au long de l'année, poussant les commerçants à s'adapter en permanence et à organiser davantage de ventes privées. Bon réveil et très bonne matinée à tous sur Europe 2.
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0: Nouvelle canicule à Paris peut-être, c'est le moment peut-être d'aller rechercher Annie Dingo, l'ancienne maire, non?
4: Oui.
5: Alors, c'est gentil de prendre de mes nouvelles. Sentais seul. Je fais plus rien, je m'ennuie. J'ai un manque de travaux, plantage de panneaux, 50 sur le périph. T'aimais bien cette période. Je suis en manque de pistes cyclables avec des vélos cargo qui font chier tout le monde. Et surtout en manque de notes de frais. C'est cher Dior quand il faut payer soi-même.
0: Vous avez vu ça?
5: Les jingles quand même, allez tiens.

0: C'est vrai, alors là.
1: Bon, allez-y,
0: alors,
2: Madame Dingo, oui. La France se prépare à vivre un été caniculaire, ouais. Notamment Paris. Est-ce que ça vous inquiète?
0: Bah, je m'en fous, j'ai la clim.
2: Ah,
0: okay. Bah, ouais. Alors, moi, je suis écolo, mais responsable. Si j'ai pas la clim, mes ficus, ils vont crever. Et mes ficus, c'est les poumons de ma maison.
2: Oui, bah, alors, ça, c'est votre point de vue perso. Hein. Oui. Mais est-ce que vous êtes inquiète pour Paris et les Parisiens?
0: Non, parce qu'à chaque problème, sa solution. Ah, j'ai des idées, je vous les donne et vous vous démerdez primo.
2: Ouais.
0: Je vais installer des pales sur la tour Eiffel, je vais faire le plus grand ventilateur du monde.
1: Ah.
0: Jour de canicule, claque, vitesse 3.
1: Pas idiot. Pas idiot.
0: Ensuite, Toto, je raserai la moitié du quartier de la Défense. C'est les pollueurs avec leur gratte-ciel. Ah non, merci, non, merci. Un gratte-ciel, ça sert à rien. Depuis quand le ciel a besoin de papouilles? Depuis quand il veut qu'on le gratte? Hop, je rase la Défense, j'en fais une forêt. On respirera, on restera le quartier des affaires parce que les péripatéticiennes viendront s'y installer gratuitement.
1: D'accord.
0: Un arbre, une camionnette. Gepetto, je grefferai des brumisateurs sur tous les pigeons parisiens. Avec le nombre qui sont, croyez-moi, il fera bon. Même très frais, hein, la petite laine ne sera pas de refus.
2: D'accord.
0: Et enfin, attendez, alors Primo, Toto, Gepetto, Goliot, les bateaux mouches navigueront en boucle beaucoup plus vite pour créer un petit courant d'air qui rafraîchira les quais qu'un peu de chance tout Paris.
2: Ouais.
0: Bon, ça dépend de quel côté je mets les pales. Voilà.
2: Ouais. Eh bien, on espère que le nouveau maire de Paris a pris note de tout ça.
0: Oh, bah, il s'en fout, lui. Ouais. Hein. Bon, alors là, il est à la clim dans son bureau. Hein,
2: ah, monsieur,
0: oui, bien sûr, rien à foutre, je balance. Il roule en 4x4 aussi.
2: Ah, bon,
0: il a un Humer.
1: C'est pas
0: bien. Il a un Humer. Il est fan d'un gars là, qui roule dans Paris avec une 307 Critère 63 qui bosse. La radio,
2: aussi,
0: il paraît.
2: Voilà. C'est scandaleux.
0: Allez, jingle les boules. Allez, on y va.
1: J'y suis pour rien.

0: Ah non. Je cherche d'ailleurs.
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1: On fait un gros bisou à Elvis. On a Elvis en ligne.
2: Hey, yeah, I'm
3: cheeseburger.
1: Il est bien là. Hey, salut l'équipe. Pourquoi Elvis? Tes parents t'ont appelé vraiment Elvis?
3: Ouais, mais je peux pas vous raconter, ça fait partie du sujet d'ailleurs, c'est un peu un sujet de honte. En fait, j'aurais dû m'appeler Mike, mais comme le meilleur pote de mes parents a eu un berger allemand au même moment que ma maman a accouché, il a appelé le chien Mike. Mes parents voulaient pas que j'ai le même nom que le berger allemand, donc ils ont choisi le second choix.
1: Donc attends,
3: il
1: s'appelait Médor. Mike comme Mike Brandt et Elvis comme Elvis Presley.
3: C'est ça. Bon, c'est ça, c'est American. C'était, mes parents étaient forains, c'était la mode des prénoms américains dans les années 80. Donc,
1: d'accord, voilà. Très bien, très bien. T'as repris la tradition foraine? T'as la pêche au canard? T'as quoi?
3: Pas du tout, ça j'ai eu, c'est ce que mes parents avaient. Ils avaient des pinces, pêche au canard, confiserie, pommes d'amour, barbapapa, stand de tir à la carabine, on avait tout ça.
1: Ça marche fort, tout ça.
3: Ouais. Mais je suis sorti du chemin. Moi, je vends de la glace carbonique maintenant dans l'industrie, donc je veux rien avoir.
1: Dis-moi, est-ce que c'est vrai que les carabines des forains, on m'a toujours dit un truc, c'est qu'elles étaient légèrement pas droites.
4: Faussées?
1: Elles étaient un peu. Bah, c'est vrai ou pas?
3: Alors, faut pas oublier que sur les fêtes foraines, c'est pour tirer des ballons, sur des trucs finalement qui réclament pas une grande précision. Donc des fois, il y a un petit peu de mauvaise foi de dire que les carabines sont brillées. Je pense que les forains sont pas après de le but, c'est de s'amuser, c'est que le client paye et puis que le client gagne un cadeau. Donc on n'en est pas là, quoi.
1: Parce que c'est vrai que quand t'as les trois ballons, il bouge très peu. Deux ballons, il bouge plus. Mais quand il reste un ballon, il devient foufou le ballon.
3: Ouais. Mais c'est pas la précision. Quand tu vois la taille du ballon quand il déplace, c'est pas la précision d'une carabine. T'es à deux, le stand, il est à 2 mètres de la cible, hein, pas plus. Hein, ouais, donc, et encore.
4: Après, moi, j'ai vu des tirs à la carabine où tu pouvais gagner des gros cadeaux, mais il fallait tirer sur une allumette. Faut bien régler l'avenir.
1: Et raconte-moi les pinces. Les pinces.
3: Je savais que t'allais me poser la question.
1: C'est truc.
3: Alors, c'est pas que ça se truc, c'est que ça se règle. C'est-à-dire qu'effectivement, le forain, si tu mets 1 euro et que tu gagnes plus à 4 euros à chaque fois, le forain il ferme boutique. Par contre, si tu joues en permanence et que personne ne gagne, les gens vont le voir et ça va pas attirer le chaland.
1: Donc,
3: en fait, tu peux en tout cas doser. Tu peux pas dire ça va gagner tous les 5 coups. C'est parce que ça dépend aussi de la personne qu'elle soit douée d'envoyer la pince au bon endroit. Mais voilà, après, il suffit de regarder avant de jouer. Moi, ce que je conseille, c'est regarder les autres qui jouent avant vous et regarder si ça gagne un petit peu, s'il y a un peu de débit. Et si ça gagne, il n'y a pas de raison que vous ne gagnez pas aussi. Après, faut jouer un peu, quoi. C'est le principe. C'est qu'il y a du fun, quoi.
1: Petit Elvis, je peux te dire, on a appris des trucs ce matin. Ouais, c'était quoi la question d'ailleurs? Pourquoi il est là, Elvis?
5: La question, c'était la dernière fois que vous avez perdu votre dignité.
1: Bah, évidemment, Elvis. C'était quand la dernière fois?
4: Je vais pas te rappeler le
3: propos. C'était hier, justement, dans là où je bosse. Mon patron m'a dit, on a un scooter électrique. Est-ce que tu peux t'occuper de le nettoyer, de le mettre en vente parce qu'on en a plus besoin. Donc j'ai voulu le déplacer. Pour le déplacer, pour enlever le Neyman, j'ai mis le contact. Ouais. Et en fait, je le poussais. J'étais sur la gauche du scooter. Faut visualiser. Je l'avançais un petit peu. Et à un moment, j'ai voulu regarder un truc. Je sentais que je voyais que mon lacet était défait à gauche. Et en me penchant, j'ai mis un petit coup de gaz à droite léger. Et donc en fait, il est parti. Mais en fait, il est parti sur 5 mètres, mais en me traînant à gauche. Alors imagine le truc. Tu vois un peu les jambes en arrière avec les sur les pointes comme ça. Là, je suis avancé de 5 mètres. Et j'ai fait une espèce de double loots et je me suis écroulé en dessous, mais le scooter n'a rien. Je me suis fait une petite griffe à la cheville. Oh. Et là tu vois les deux collègues qui viennent de te regarder, qui avancent, qui penchent la tête et qui regardent avant de se marrer.
1: Et qui
3: regardent si tout va bien. D'abord, qui voient que je me suis pas fait mal, et comme ils me voient me relever le scooter et puis me voir rouge comme une tomate, et là ils ont ri, mais je crois qu'ils en rient encore d'ailleurs.
1: Salut.
3: Hier matin ils arrêtent pas de rire depuis, quoi.
1: Bisous mon petit élevé, j'espère qu'ils vont se calmer un jour, parce que dans 5 mois ça peut faire bizarre.
3: Alors il n'était que deux, mais tous les collègues sont au courant maintenant de ma cascade. Même ceux qui étaient à Paris, il m'a dit, alors tu t'es cassé la gueule.
1: Tout le monde le sait. Bisous Elvis, je t'embrasse.
3: Exactement.
1: Bisous mon pote.
3: Allez, ciao.
1: À bientôt.
3: Bisous.
1: Belle journée. Prenons Aurélie. Aurélie, ça va Aurélie?
6: Oui. Salut.
1: Bonjour,
6: oui,
1: Aurélie.
6: Ça va.
1: Que s'est-il passé? À quel moment t'as perdu ta dignité la dernière fois?
4: Je repense à Elvis.
6: Ah non, mais la honte. Moi, je descendais les escaliers. Je suis au deuxième étage. Il y avait plein de mecs en bas parce que dans mon entreprise, il y a beaucoup de mecs, d'accord. Et là, j'ai dégringolé sur les fesses. Mais c'était trop gênant. Non, mais heureusement que je me suis pas fait mal, parce que en plus ils étaient choqués, quoi. Ils ont eu trop peur et moi j'étais tellement mal.
1: Et sur, et les, mais attends, c'est pas tout. Les fesses, comment elles vont? Le teint bleu?
6: Non, ça va depuis.
1: Non, mais le lendemain, il y a dû avoir des bleus.
6: Non, mais oui, mais ça fait mal, oui. Oui.
4: Et puis ils ont entendu.
6: Ah ouais, non, mais.
1: T'avais reçu mon mec, les confirmations.
6: Non, mais t'essayes de te concentrer pour avoir ta dignité et là, allez.
1: Je t'embrasse fort. Gros bisous, ma belle. Gros bisous, Aurélie.
6: Bonne journée.
1: À bientôt. Bisous. On finit avec Christophe. Bon, Christophe, la dernière fois que tu as perdu ta dignité, Christophe, c'était quand?
0: Salut l'équipe. Salut. Alors moi je l'ai perdu hier, j'ai fait faire des courses, bon, j'habite en Dordogne et en fait je peux citer le nom du magasin? Oui, non, oui.
4: Oui, oui, on s'en fout.
0: Bon, on s'en fout. Donc j'étais à Carrefour et en fait j'ai fait tomber mon...
1: T'as fait tomber quoi?
0: J'ai fait tomber mon porte-monnaie. En fait, il était entrouvert. Je passais attention et derrière moi, il y avait une vieille dame. Eh et en fait, mon ben a craqué et je me suis retrouvé avec les fesses à l'air. Et la vieille dame a carrément dit
4: Olive.
0: Eh ben au moins, ça c'est propre.
1: Elle a dit ça c'est propre. Oh,
4: ça c'est propre.
1: Ah, vous voyez, bah, c'est une belle rondelle. Elle a été nettoyée ce matin. Ça. Voilà, ça. Bravo.
0: Elle aurait pu mettre une pièce. Vraiment mal. Hein,
1: comme disent les grenouilles, il a la rainette. Voilà.
0: Exactement. Et je suis reparti avec les mains collées au niveau des fesses. J'étais un peu gêné. Et en fait, il y a 2, 3, 4 personnes qui m'ont regardé dehors et qui m'ont dit bah, dis donc, pas de chance.
1: Un peu mal à l'aise. Surtout que le jean était peut-être un petit peu serré, non?
4: Peut-être, oui.
1: On
4: va
1: peut-être la taille au-dessus la prochaine fois.
0: Exactement. Non, en fait, j'étais tellement pressé. Il fallait que j'aille chercher un truc vraiment à Carrefour à toute vitesse. Et voilà, j'ai enfilé un ben qui était un peu juste.
1: Oui, bah oui. Le ben, tu sais que ça fait longtemps que j'ai pas entendu ce mot-là.
4: Hein. Mon falzard.
1: C'est
4: mon
1: que,
4: falzard.
1: Mec, la dernière fois que j'ai entendu falzard, c'est dans la 7e compagnie. Et ben, c'est là.
0: C'est ça. J'étais pas vraiment pas allé. Franchement.
1: C'est énorme. Oh, c'est énorme. Bisous, je t'embrasse pour Christophe. Bisous, bisous.
4: Attention à ton futal.
1: Allez.
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2: Ça y est, nous avons vu tous les images. Kylian Mbappé conduit sa petite voiture, sa petite mini cabriolet.
3: C'est même pas une récente en plus.
2: Ah, on est d'accord, c'est pas une œuvre.
4: Peut-être parce qu'il a peur de faire un bing dessus, tu vois.
2: Un bing.
5: Ah oui.
4: Un bing.
5: Ouais, ouais, je pense qu'il a pas les moyens. Quoi.
6: C'est là il la sacrifie en fait.
4: C'est
2: franchement,
4: ça.
2: Il peut aller chez Jean-Michel Carrosserie, Kylian Mbappé,
4: ouais.
2: Non.
4: Ouais, mais bon, tu dis, je vais pas m'acheter une Porsche et pour justement, si je sais pas trop.
6: C'est pas le même prix quand même si tu flingues le parfum. On l'a vu sortir du truc direct en sortant du parking, il a moché une voiture.
2: Honnêtement, rouler en Porsche quand tu viens d'avoir ton permis, je sais pas si c'est le meilleur kiff de la Terre. Et à mon avis, c'est pas un passionné de voiture. Parce que si c'était un passionné de voiture, il l'aurait passé depuis longtemps. Les footballeurs, leur kiff, dès qu'ils ont 18 ans en théorie, c'est la Lamborghini, la Ferrari.
4: Ou c'est les grosses, les Range, non ?
2: Lui vient de le passer à 27 ans, c'est qu'à mon avis, c'est pas son grand truc le permis de conduire, ni les voitures. Justement, on a en ligne, ça c'est...
3: Le moniteur d'auto-école d'Mbappé, on va lui demander comment s'est passé le passage de permis de Kylian.
7: Tu laisses passer, toi, tu laisses passer.
3: Bonjour.
7: Allô, gringo. Voilà. Je suis Pablo de la auto-école.
3: Si.
7: Si, bonjour.
3: Bonjour.
7: Et il faut passer le permis à Kiki.
3: Si.
7: C'est l'autre Kiki.
4: Kiki.
7: Oui. C'est Kiki National, c'est Kylian. Oui.
3: C'est ça. Et alors, on se posait la question...
7: Tu laisses passer, toi.
3: Excusez-moi. Ah,
7: excusez-moi, oui.
3: On se posait la question avec l'équipe, il a vraiment passé son permis comme des gens lambda?
7: Ah oui, si. Mais non.
3: Ah.
7: Une histoire que, bon, il y avait tout pour vous, parce que Kylian passait les permis tranquillement.
3: D'accord.
7: Ouais. Tranquillou, bilou, comme vous dites chez vous. Il avait pris sac et McDo.
3: Ouais.
7: Il y avait des trous dedans pour les yeux.
3: Ah oui, d'accord.
6: Oui, pour pas qu'on le reconnaisse.
7: Les yeux. Il sentait les Big Mac. Mais il mettait les clignotants.
3: D'accord. Et ça s'est bien passé, quoi.
7: Pas vraiment.
3: Ah, bon.
7: Au feu tricolore, c'était Jean.
3: Ah, pourquoi?
4: C'était quoi,
7: Jean? Jean.
6: Chiant.
7: Il ne voulait pas partir au feu vert.
3: Mais pourquoi?
7: Il avait peur d'être l'orgueil.
3: Ah,
7: il ne voulait pas partir les...
3: C'est
7: le footballeur.
3: Et juste comme ça, pour savoir, il a fait combien d'heures de conduite?
7: Il ne peut pas dire. C'est un secreto professionnel. Il a signé le contracto. Il ne peut pas dire.
3: Ça sent la magouille quand même.
7: Bah, ouais. Et vu la vidéo.
6: Oui.
7: Il s'est gare avec la mini. La mini l'occasion.
3: Oui.
7: Bon, il tape les voitures.
6: Oui, si, on a vu.
7: Vous avez la réponse.
3: Ah, ouais. C'est-à-dire, dites-nous en plus.
7: Non, mais il m'a donné un billet au bout de 10 minutes.
3: Ouais.
7: Il a donné le permis.
6: Voilà,
7: le problème, c'est que là, il sait juste mettre la ceinture. C'est que,
6: mais ça fait léger quand même, ouais, comme formation.
3: C'est problématique.
7: Il croit qu'il est trop parlé. Là. Il arrive en voiture pour écouter la radio. Kylian, dans ça.
6: Visiblement, il ne sait pas où est le frein.
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0: On passe au début de journée ensemble sur Europe 2 Pop Radio. Bonjour, bon réveil, mardi le 28 juillet, retour au boulot peut-être pour vous. Vous comptez les jours avant le départ en vacances. La valise est déjà prête depuis plusieurs jours. Il n'y a plus qu'à. Coé sur Europe 2 tout au long de la matinée jusqu'à 11h. Toute l'équipe est là, bienvenue sur Europe 2. D'abord, on fait un point sur l'actu. L'actu près de chez vous à 6h30. L'actu Europe 2 avec Jérémy Desiderati ce matin. Bonjour Jérémy.
1: Bonjour Quentin, bonjour à tous. Après quelques jours plus respirables, les températures repartent à la hausse aujourd'hui. Grand soleil et vague de chaleur au programme de la météo qui arrive juste après les infos. Une accalmie avant peut-être une reprise vigoureuse des feux. C'est la crainte des pompiers aujourd'hui face à la remontée des températures. Des centaines de soldats du feu ont encore bataillé cette nuit contre les flammes en Gironde face au méga feu qui laisse derrière lui 42 000 hectares de paysages noircis. Le feu n'est toujours pas fixé ce matin. Impossible encore pour les 220 000 personnes de regagner leur foyer ou leur lieu de vacances. Hier, le Premier ministre Sébastien Lecornu a annoncé que 162 interpellations avaient eu lieu depuis le 6 juillet pour des allumages de feux délibérés. La situation s'est améliorée en revanche du côté des Landes, près de Biscarrosse. Le feu est fixé, a annoncé hier soir Emmanuel Macron en déplacement à Bordeaux. En l'espace de quelques jours, les flammes ont parcouru 3600 hectares et détruit 198 bâtiments. 8000 personnes ont déjà été autorisées à rentrer chez elles. Et face à l'ampleur inédite de ces flammes, les élans de solidarité et de générosité se multiplient. Des dizaines de tonnes de dons affluent pour venir en aide aux sinistrés et aux pompiers. Plusieurs cagnottes ont également été lancées, notamment celle du Secours Populaire. La Fondation du Patrimoine, elle, a lancé la souscription Sauvons les forêts françaises. Environ 230 000 euros ont déjà été récoltés. Et les pompiers sont de nouveau endeuillés depuis hier. Le caporal Laurent Manson, sapeur-pompier volontaire, est mort alors qu'il participait à un dispositif préventif des luttes contre les feux de forêt dans les Bouches-du-Rhône. L'homme de 38 ans a fait une sortie de route alors qu'il partait ravitailler en carburant le camion-citerne dans lequel il était seul à bord. À l'étranger, nouvelle tentative diplomatique entre Washington et Kiev. Le président ukrainien Volodymyr Zelensky est attendu aujourd'hui à la Maison-Blanche pour rencontrer Donald Trump. Objectif, tenter de convaincre le président américain de renforcer son soutien face à la Russie alors que les bombardements s'intensifient de part et d'autre. Une rencontre très attendue après plusieurs mois de relations tendues entre les deux dirigeants. L'Odyssée poursuit son incroyable voyage au sommet du box-office. Après 13 jours d'exploitation en salle, le film de Christopher Nolan a déjà dépassé les 3 millions d'entrées en France. Ces chiffres homériques dépassent les frontières de l'Hexagone. Le calvaire d'Ulysse pour rejoindre Ithaque a généré plus de 600 millions de dollars au box-office mondial. Côté série, cette fois, beaucoup de nouveautés débarquent sur les plateformes demain. Sur Netflix, passe d'abord à Furia, une série espagnole autour d'un homme retrouvé entre la vie et la mort, sans aucun souvenir de son passé, qui va se reconstruire grâce au MMA. Et puis sur Paramount+, découvrez demain Diarra from Détroit, une comédie policière où une femme partie retrouver son date Tinder disparu se retrouve plongée dans une affaire de mafia.
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1: Canicule, acte 4, ça commence aujourd'hui. Pas un nuage au programme dans le ciel du lever du jour jusqu'à la tombée de la nuit. Uniquement un ciel bleu et ce soleil qui va chauffer dans le courant de l'après-midi. Après une matinée autour de la vingtaine de degrés, le mercure va grimper jusqu'à 31 à Lille, 32 à Paris, 33 à Nantes. Il fera plus de 35 degrés la maximale entre Toulouse et Bordeaux. Un thermomètre qui va encore grimper pour la journée de demain. Un très bon réveil sur Europe 2.
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0: Jamais les générations n'ont eu autant de mal à se comprendre, c'est une info Europe 2, du fait de l'évolution des langages argotiques. En gros, les anciens n'ont pas le temps de comprendre les nouvelles expressions des jeunes.
3: Qu'elles disparaissent tout de suite.
0: Qu'elles disparaissent déjà pour une nouvelle expression.
3: Mais c'est pour ça qu'ils ne s'embêtent pas à les rajouter dans les dictionnaires comme ils font tous les ans, parce qu'elles disparaissent tout de suite.
0: Donc, aller beaucoup plus loin. Ouais. Je vais vous donner des expressions médiévales, vous me trouvez leur équivalent d'aujourd'hui.
3: Vas-y.
0: Stouff. Par ma foi, cette mélodie est œuvre de grand renom et réjouit moult mon âme. Un jeune, il dirait quoi?
4: Je kiffe.
0: Ouais. Ou il dirait?
5: Ah, c'est une mélodie, donc c'est un titre, banger.
0: C'est un banger. On a compris
3: qui est le jeune.
5: Banger.
0: Pietre,
3: vas-y.
0: Je vous le dis sans détour, cette affaire est scellée et nul n'y contreviendra.
3: C'est carré
0: dans le triangle.
3: C'est carré.
0: Ouais, très bien.
6: C'est carré.
0: Ouais, c'est vrai. Ils font beaucoup plus court maintenant.
3: Ouais, ouais.
0: Corentin. Ouais. Par le ciel. Voilà chose si prodigieuse qu'elle dépasse l'entendement.
6: Ouais, mec, c'est chaud.
0: C'est court.
3: C'est une tuerie. C'est une dinguerie.
0: Vito.
5: Oui.
0: Las, mes forces m'abandonnent et je ne puis plus tenir sur mes jambes.
5: Je suis en PLS, frère.
4: C'est bien, bon, je vais faire qu'avec lui. Je vais faire qu'avec lui. Cet homme est un vif d'esprit et d'une habileté peu commune.
5: Ah, c'est un crack.
4: Il est très fort. Je vous l'accorde volontiers, la chose me sied et reçoit mon assentement. Alors là, c'est encore plus court. Un mot.
5: Validé.
6: N'importe quoi.
4: Oh, putain. Stouff. Il s'en est allé sans maudire, tel un spectre dans la nuit.
6: Ah, là, tu m'as perdu.
3: Quoi? Vas-y, répète.
4: Alors, surtout, ça marche sur les téléphones. Il s'en est allé sans maudire, tel un spectre dans la nuit.
3: Il est parti.
4: Il m'a ghosté.
6: Ah,
4: m'a
6: ghosté. Oh là là, les gars.
3: Et stalker, c'est quoi?
4: Vous voulez que je vous dise un truc?
3: C'est surveiller.
4: Vous voulez que je vous dise un truc?
6: Là, c'est.
4: Je suis en train de me demander si je préfère l'ancien ou le nouveau. Je suis.
6: Pas la réponse.
4: À tout de suite.
5: Je te vois avec un fort chagrin et le cœur chargé d'amertume.
3: Il a le seum.
4: Il a le seum.
5: Ouais, t'as le seum.
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1: Hier pendant l'émission, je me rends compte que j'ai oublié de recharger ma voiture.
2: Ouais. Oui. Ah oui, ça a été.
1: Et si vous suiviez l'émission de radio hier, vous avez entendu qu'à un moment je suis descendu.
3: T'es arrivé plus tard. Ouais.
1: Je suis arrivé, j'ai raté 20 secondes d'antenne. Ouais. Pourquoi ? Parce que je suis allé bouger ma voiture pour aller la recharger sur une borne qui est au moins 2. Mm-hmm. Je vais demander à personne, je le fais moi-même. Mais bon, voilà, j'ai pris un peu plus de temps. C'est parce qu'au moment où je prends ma voiture, je cherche des bornes, elles sont toutes prises.
4: Aïe, aïe, aïe.
1: Et je vois à l'étage de la direction toutes les voitures vides. Loin de moi l'idée de penser que les directeurs arrivent très tard.
2: Ils sont en vacances.
1: Pas, mais quand même, à 10h30, ils n'étaient toujours pas là, tu sais, je dis rien. Mais je dis que c'est la semaine de vacances. Donc, je me mets à la place de Constance. Constance, qui est notre présidente, que j'embrasse. Ouais. Je me mets à la place, je branche ma voiture, et il y avait vraiment des places partout, devant, à droite, à gauche. Et je lui envoie un petit mot, je lui dis, Constance, c'est les vacances, je ne sais pas si tu es là. Et je remonte. Et elle m'envoie un message, elle me dit, si j'arrive, s'il te plaît, bouge là. Et foufou que je suis, je pense que c'est une blague. Je pense que c'est une blague parce que je vois plein de places autour.
4: Ouais.
1: Donc je me dis, je suis en émission, je suis remonté en émission, je pars descendre. Donc je pense que c'est une blague et je me dis surtout si c'est grave, elle m'appelle.
4: Oui.
1: Et je redescends. Et je reçois une photo, une heure après, de Vito, où la voiture de notre présidente est mise, bam, devant la mienne, pour que je puisse pas ressortir.
3: Ah oui,
1: c'est-à-dire devant...
3: Le mur.
1: Devant, ça, vous voyez ma place,
4: ouais. Devant, il y a un mur.
1: Elle est derrière. Voilà. Devant, il y a un mur. À droite, il y a un mur. Et derrière, sa voiture.
4: Genre, elle l'a mise là pour plus que tu puisses bouger.
2: Ah ouais.
1: Et là, grâce à l'IA, on s'est senti foufou. Et on a créé une image extrêmement réaliste de sa voiture sur une dépanneuse.
4: Le respect de la hiérarchie.
1: Et je lui envoie la photo en disant, t'avais qu'à bouger ta voiture.
2: Super drôle.
1: Et là,
4: c'est très drôle.
1: S'en est suivi. Et je pense que le fait que je lui ai pris sa place, plus le fait que je lui ai mis une photo de dépanneuse extrêmement réaliste.
3: C'est pas une dépanneuse, c'est une dépanneuse fourrière. Donc c'est là, elle s'est rendue compte.
1: Elle s'est dit, il a fait descendre une fourrière pour emmener ma bagnole. Alors qu'il était garé à ma place.
2: Elle l'a mal.
4: Évidemment qu'elle s'est énervée.
1: S'en est suivi un petit appel tendu dont je vous cacherai les détails. À la tienne, à la mienne, tout ça, machin. Ouais. Et je tenais, ce matin, et je lui ai envoyé un petit courrier à m'excuser, ma Constance, je ne prendrai plus ta place de parking parce que j'ai eu quand même le malheur de lui dire, il y en avait quand même à droite, à gauche, je t'aurais coupé. Dingue.
2: Je lui ai dit qu'elle aurait pu se mettre
1: et là, elle m'a dit, mais en plus, t'es à ma place et c'est moi qui me fais engueuler. Bon, alors voilà. Ma Constance, je t'embrasse fort et pour la peine, nous avons voulu résumer tout ça avec cette belle chanson.

0: Ohé.
1: Merci.
0: Oh.
1: Ohé.
0: Oh, ça me fait plaisir. Quand même vérifier mon téléphone, on sait jamais.
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1: 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On y va pour les hallucinations auditives. Motley Crue. Oh, le titre, je vous le dis, ouais, c'est un Motley Crue, c'est un truc un peu hardos.
2: Ah, on connaît, ouais.
1: Dans le titre, on entend, c'est Mou de la Quéquette. Oui, c'est Mou de la Quéquette, écoutez bien. Attention, c'est là. C'est Mou de la Quéquette. On le remet parce que c'est de l'anglais. C'est Mou de la Quéquette. Tendez l'oreille. Dans le titre de Bruno Mars, pendant longtemps, Uptown Funk, je pensais qu'il disait Hôtel Franck Dubosc. Mais bien, pas du tout.
3: Non. Ah,
1: les vraies paroles sont arrivées. Bruno Mars disait bœuf d'Inde dans le wok. Bœuf d'Inde dans le wok.
4: Ah ouais.
1: Bœuf d'Inde dans du wok.
4: Ah mais c'est vrai.
1: Bœuf d'Inde dans du wok, évidemment, bien sûr. Dans le titre de Dépêche Mode, Master and Servant.
4: Ah, je crois que c'était le mien.
1: On entend, oui, Colette, ma sœur et servante. Eh oui. Oui, Colette, ma sœur et servante. Eh oui. Oui, Colette, ma sœur et servante. Bon, c'est avec un petit accent. Hein.
4: Oui.
1: Dans le titre d'Harry Style, on entend, il suce l'os. Il est trop fin. C'est là, ouais.
4: Ah, il avait la dalle.
1: Ah oui, quand t'as la dalle.
4: Il a ribs.
1: Il fait quoi? Il suce l'os. On va le réécouter parce que ça s'est gardé. Il fait quoi, Harry?
4: Il suce l'os.
1: Dans le titre de Lewis Capaldi, Someone You Love, on entend.
2: Quoi?
1: Et c'est là où je commence à être moins d'accord avec mon équipe,
2: on
1: parce que là, les gars,
2: oui.
1: là, on commence à être à ceux où bon, faut se tirer sur l'oreille. Hein. On entend, elle aime le gâteau. Les naines podologues. Elle aime le gâteau. Les naines podologues.
4: Ah, c'est très niche. Hein.
5: Ah, on est pas loin.
1: Ouais. Elle aime le gâteau, là, les naines podologues.
2: Les gars, vous aviez pris un coup,
4: bon.
2: Quoi.
4: Non.
3: Moi, je dis ça fait. Hein.
4: Bah oui.
1: Ça va, c'est des pâtes. Non, c'est juste une pennée. Ah. Eh oui, pas une double, c'est juste une pennée, ça c'est dans le titre, Sarah Perchettiamo. C'est là, c'est là.
3: C'est juste une pennée,
1: ah,
3: hein.
1: Les gars, je suis d'accord avec vous.
4: Ah, oui.
1: Par contre, dans le titre d'ACDC, Thunderstruck, on entend « M'en vais choquer la Denise ». M'en vais choquer la Denise, mais si.
4: Ok.
1: Maintenant.
2: Choquer la Denise.
1: On va l'écouter parce que...
2: Attention.
1: M'en fait
2: choquer la Denise.
1: Attention.
4: Tu vas où?
1: Eh oui, eh oui.
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1: Laissez-moi vous présenter le plus mauvais élève en anglais. The worst student in English.
2: Oui, bien.
3: Oh, wow.
1: C'est un micro-trottoir que l'on doit à Micro de Rouen, qui nous fait beaucoup rire, ce garçon. Ouais, il va dans la rue et il trouve toujours des phénomènes là. C'est une question d'anglais à un jeune homme. Alors, écoutez, vous avez peut-être les parents, là, vous êtes en train d'amener vos enfants à l'école. Et vous avez regardé leur bulletin scolaire et vous vous dites « Ah, l'anglais, c'est pas très bon. »
4: Ils sont mieux, normalement, la génération là en anglais, non ?
1: En théorie, ils sont meilleurs parce qu'ils regardent beaucoup de séries en VO.
2: Ouais.
1: Ils sont un peu meilleurs que nous.
2: Ouais. D'accord.
4: C'est ça, voilà. normalement.
1: Alors, je dis bien « normalement ». Lui, visiblement, la VO ne fonctionnait pas.
2: En tout cas, il capte pas.
1: C'est pas quelle langue il a regardé, mais c'était peut-être pas de l'anglais.
5: Comment on dit « un » en anglais ?
6: « Un » en anglais, « wana ».
5: Comment on dit « deux » ?
6: « Toi ».
5: « Trois ».
6: « Troi ».
5: « Quatre ».
6: « Foi ».
5: « Cinq ».
6: « Soi ».
5: « Six ».«
6: Saiso ».
5: « Sept ».
6: « Foistoi ».
5: « 77 ».
6: « Soi »,« Foistoi », »,« Toi », »,« Foi ».
5: Ok, comment on dit 222 en anglais ?
6: « Toi »,« Voi », »,« Toi ».
1: Mais
4: c'est
1: le mec qui est persuadé de son truc. T'as vu le gars, pas une seconde, il sourcille. Bye. Et puis ça continue avec des phrases simples, pourtant.
5: J'ai faim.
6: I am Fanta.
5: J'ai soif.
6: I am suffering.
5: Je vais manger.
6: I go to manjai.
5: Je vais danser.
6: I go to dansa.
5: J'ai une copine.
6: I am Codepin.
1: I have Codepin. Bien sûr, voilà. Alors attendez, déjà, c'est quoi le numéro, monsieur, qu'on doit faire quand on bloque notre portable ?
6: I am Codepin.
1: Codepin, bien sûr, voilà. Voilà, bonne journée. Piet, t'es parti au petit-déj tout à l'heure ?
2: Ouais.
1: You are very Fanta.
2: Ah, merci.
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0: Bonjour, bonjour, bon réveil. Il est 7h, bienvenue. C'est Europe 2, c'est Coé sur Europe 2, 7h, 11h pendant tout l'été. On va retrouver le top de Stouff dans un instant pour démarrer cette journée ce mardi 28 juillet. D'abord, c'est l'actu près de chez vous.
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0: 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Salut Jérémy.
2: Salut Quentin, bonjour à tous. C'est le moment d'ouvrir les volets ce matin avant de se replonger dans le noir cet après-midi. Les fortes chaleurs font leur retour aujourd'hui. La météo arrive juste après les infos. Cette bataille, on va la gagner ensemble. Les mots d'Emmanuel Macron hier soir en déplacement en Gironde auprès des pompiers mobilisés depuis près d'une semaine face aux feux de forêt. Une bataille loin d'être terminée. Le méga-feu n'est toujours pas fixé ce matin malgré une nuit de lutte acharnée. Avec le retour de la chaleur dès aujourd'hui, les secours redoutent de nouvelles reprises. À plus de 42 000 hectares sont déjà partis en fumée et 220 000 personnes ont été évacuées. Dans le même temps, le président a annoncé une bonne nouvelle puisque le feu des Landes près de Biscarrosse est désormais fixé. Les rails aussi subissent les conséquences des incendies. Au départ de Bordeaux, aucun TGV ne circulera aujourd'hui vers Dax, Bayonne ou Hendaye. Seules les liaisons vers Agen et Toulouse sont maintenues. La SNCF invite les voyageurs à reporter leur déplacement au moins jusqu'à vendredi et prolonge les échanges ou remboursements sans frais des billets. Sur les routes, cette fois, une partie de l'A64 est toujours fermée à la circulation. Et comme si la situation n'était pas déjà suffisamment compliquée, la météo va encore jouer contre les pompiers. La quatrième vague de chaleur de l'année débute aujourd'hui. Le pic est attendu demain avec près de 40 degrés dans le sud-ouest et jusqu'à 38 en région parisienne. Seules les côtes de la Manche, la Bretagne et une partie du littoral méditerranéen conserveront des valeurs plus respirables. Selon Météo France, nous devrions subir cette chaleur jusqu'à la fin de la semaine. À l'étranger, les chefs d'État vont défiler aujourd'hui dans le bureau ovale. Donald Trump doit recevoir Volodymyr Zelensky, venu tenter d'obtenir de nouvelles garanties de soutien américain face à la Russie. Le président américain va également accueillir le premier ministre israélien Benjamin Netanyahou. Les deux hommes doivent évoquer le dossier iranien et l'avenir du Moyen-Orient. Washington assure vouloir redonner une chance à la diplomatie après plusieurs semaines d'escalade militaire. Le secret le moins bien gardé du foot français doit tomber aujourd'hui. La Fédération française de foot dévoile ce matin à 11h le nom du prochain sélectionneur des Bleus. Sauf énorme surprise, Zinedine Zidane succédera à Didier Deschamps. Une conférence de presse est prévue dans la foulée pour présenter le projet qui doit mener les Bleus vers la gloire au Mondial 2030. Première étape en septembre avec les premiers matchs de Ligue des Nations. La nouvelle ère des Bleus qui va continuer de s'écrire avec Kylian Mbappé. Le capitaine tricolore s'est adressé aux supporters français hier via une lettre. L'attaquant du Real Madrid a salué une aventure qui a fait vibrer les Français durant la Coupe du Monde, dans les tribunes comme devant les écrans. Après avoir salué tous ses coéquipiers et l'ancien sélectionneur des Bleus, Didier Deschamps, après 14 ans de règne, l'attaquant a terminé son message par ces mots: on n'a pas fini de jouer ensemble, merci pour tout.
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2: Et c'est l'heure de s'enfermer à nouveau dans le noir et de rallumer les ventilateurs. Une nouvelle vague de chaleur débute aujourd'hui avec ce soleil qui va rayonner aux quatre coins du pays. Température encore respirable au réveil, sauf près de la Méditerranée où il fait déjà plus de 22 degrés. Thermomètre qui s'emballe cet après-midi avec plus de 30 dans les Hauts-de-France, 32 à Strasbourg, 33 à Bourges et plus de 35 degrés la maximale dans la région toulousaine. 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
1: Voici le top de Stouff qui rend les femmes in love.
2: Donc ce qui peut rendre les femmes in love, on a quand vous êtes gentil avec les animaux. On pense que vous êtes forcément quelqu'un de bien. Alors un homme avec un petit chiot en plus, alors ça nous fait fondre quoi. Mignonnerie, plus.
3: C'est connu ça.
1: Moi quand je draguais,
2: on ressemble à des emojis avec les cœurs.
3: Il y a des animaux qui sont alloués juste pour ça.
1: Moi j'avais ça, j'allais à la SPA, je prenais un petit chiot puis je le rendais en fin de journée.
3: Oui, c'est ça.
4: Mais c'est terrible, ça veut dire que la meuf elle est intéressée par toi à cause de ton chien.
2: Mais non, c'est qu'on trouve ça trop mignon, vous lui faites tomber. On vous trouve adorable.
1: Je pense qu'un homme qui est amoureux des animaux, ça te dit, il est bienveillant, il aime les animaux.
2: C'est exactement ça.
4: J'ai acheté un loup.
3: Il y en a plein partout.
1: Moi j'ai pris un rat la dernière fois, je crois que c'est un Yorkshire, mais j'ai vu le garde.
3: Il lui fout une laisse.
1: Il faisait la même taille, honnêtement.
2: Dans ce qui rend les femmes in love, on a quand vous sentez bon, messieurs, le parfum. Le parfum, c'est enivrant.
1: Qui sent le meilleur dans cette équipe le matin?
2: On a envie de se coller contre vous. Ah, ça va être compliqué ça, parce qu'il y a deux odeurs que j'aime bien. J'aime bien ton odeur et celle de Corentin.
3: Ah, moi je mets pas de parfum.
1: T'as pas dit qu'elle aimait la tienne aussi.
3: Moi ça sent le muscle, le vrai.
2: Le tien j'aime bien et Corentin aussi. Mais le problème du tien c'est que... C'est parce que mon mari met aussi...
1: C'est pour ça la dernière fois j'ai vu tu te frottais à moi, j'ai dit stop, attention calme-toi.
2: On a aussi quand vous nous dites chérie j'ai déjà fait la vaisselle, tu peux te reposer.
3: Oh non, c'est une connerie.
2: Quoi ?
1: Vous savez quoi moi ? Tous les week-ends, je vous jure que c'est vrai, tous les week-ends. Quand on fait une petite soirée à la maison, il y a des copains, il y a les verres, il y a les machins, la table elle est en bordel.
4: Truc chiant à faire.
1: On va se coucher. Le matin, je me lève très tôt. Ma chérie se lève. Il n'y a plus rien dans la vaisselle. Tout est fait. Les verres sont nettoyés. La table, je l'ai passé au pchipchit et au machin citronné.
3: Il est habillé en soubrette.
1: Au vinaigre ménager. Et elle descend. Tout est fait. Et elle n'a plus rien à faire.
5: Et là, elle arrive, elle s'ouvre une bière.
1: Mais c'est vrai.
3: Elle crache par terre.
4: Et maintenant, la vérité.
1: Elle se démerde.
4: Il y a quelqu'un qui...
1: Non, je le fais moi-même. Vraiment. C'est un truc, ce soir, nickel.
2: Ce qui peut rendre les familles love, on a quand vous arrivez, messieurs, à ouvrir un bocal à cornichons très, très difficile. Vous regarde avec amour, genre, waouh, qu'il est fort.
3: Ça, je veux bien le croire.
2: Ça fait très protecteur, tu vois.
1: Ça, c'est vrai l'égalité homme-femme, je suis d'accord sur tout, mais sur le pot à cornichons, il y a encore du travail. Il y a encore besoin de nous, un sapin démonter une roue.
2: Faut absolument qu'on le teste lundi, on a dit qu'on devait tester ça, le pot de cornichon. Qu'on y pense.
1: Mais on va pas acheter les pots de cornichons juste pour les ouvrir.
2: Si. Pourquoi pas? Moi j'adore les manger après, donc c'est pas grave.
1: Là tu vas bouffer 6 pots quand même. Tu peux avoir une petite chiasse au vinaigre, je dis ça, je dis rien, mais tu vas refaire les canalisations, tu vas les détartrer.
2: Et en numéro 1 de ce qui peut rendre les femmes in love, c'est quand vous nous dites cette simple phrase: chérie, tu as raison. Alors là, les gars,
3: alors
2: que
3: ça, c'est autant que vous voulez. Ça veut pas dire qu'on le pense.
2: De joie et de bonheur.
1: Tu sais que moi, c'est en automatique. Des fois, je roule comme ça sur la roue, j'ai les yeux dans le vague. Elle me dit un truc, je fais ah, chérie, t'as raison.
3: Je t'ai rien dit.
1: Tu sais, avec ce regard du gars qui vise l'horizon.
2: Sébastien,
1: chérie, t'as raison.
5: Et même là, elle te dit, tu m'as pas écouté.
1: Et là, tu dis, t'as pas écouté. Si, chérie, t'as raison.
4: Merde, t'allais pas dire ça.
1: Qu'est-ce que j'étais en train de dire? Ouais, chérie, t'as raison.
3: Et je suis sûr que tu me trompes.
1: Chérie, t'as raison. Tu sais, avec ce regard du gars qui est en train d'hypnotiser son rétroviseur.
3: Mais tu sais quoi, on va divorcer.
1: Chérie, t'as raison.
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1: Une info est sortie et un incident regrettable, c'est ce qu'a déclaré le communiqué de presse. Cet incident regrettable fait actuellement l'objet d'une investigation. Parce que la lettre L des magasins Célio a disparu. Nous communiquerons dès que nous disposerons d'éléments complémentaires. Alors, c'était une story, c'est un communiqué de presse qui a été fait avec une série de photos prises dans les magasins Célio.
2: Ah, donc ils ont enlevé les L de tous les magasins Célio. Ouais.
1: Cyril, c'est le moment de mener l'enquête peut-être. Bonjour,
3: ça
1: Cyril Luna.
3: Ça m'a merveille.
1: Ça va toi, ça va. Bravo, chérie. Je t'ai regardé hier soir, t'étais en pleine forme.
3: J'étais beau. Hein.
1: Ah,
3: moi aussi, je me suis regardé.
1: Petite veste, elle était saillante, elle était belle.
3: Magnifique, mon chéri. Mais là, l'heure est grave, chéri. Quoi, il vient de le dire. Certains magasins Célio ont perdu leur lettre L. Ça, c'est complètement ouf, les chéris. Michel, Marie, vous avez enquêté sur le sujet.
4: Oui, bon, absolument, Cyril. Alors, plusieurs centres commerciaux franciliens à La Défense, au Hall et à Rosny-sous-Bois sont concernés par ce vol. Alors, à l'heure où on se parle, on ne sait pas si c'est un vol ou juste une blague de merde.
3: Mais qui pourrait être... des voleurs de ces lettres L, mon michmouche.
4: Ouais. Alors, les enquêteurs, Cyril, pencheraient évidemment sur la personne qui a volé le U de ambulance. Ah oui, il y a bien un U dans ambulance.
3: Il y en a deux, Michel. Il y en a deux.
4: Ambulance ? Ah, ambubulance ?
3: Oui.
4: Ah bah alors, si c'est une vanne, elle est pas drôle.
3: Bah c'était une vanne, je vous emmerde, Michel.
4: Non mais attendez, j'ai autre chose à foutre que d'enquêter sur un U ou un L qui ont disparu. Moi, enfin attendez, bon, pour l'instant, pas être coupable. Alors oui. Le plus dramatique dans tout ça, c'est que d'autres enseignes sont inquiètes.
3: Et pourquoi, Michel ?
4: Bah imaginez, si le LCL se fait voler les L, bon bah ça ressemblerait plus à rien.
2: Non, c'est vrai.
4: Les Leclerc, ça deviendrait des Euclair, c'est très dur à dire. Carglass deviendrait Cargas.
3: On a compris.
4: Jackie et Michel, ça deviendrait Jackie et Mich. Bon, bah là, plus de vidéo, hein, ça serait terrible.
3: C'est complètement ouf, hein, les chéris, cette histoire.
4: Ils n'ont pas volé le E de Célio, hein, parce que sinon, on pourrait plus faire d'omelette s'ils avaient volé le E.
3: Pourquoi ?
4: On fait pas d'omelette sans E.
2: Oh là là, Michel, je craque.
4: J'en ai un peu ras-le-bol d'enquêter sur des histoires à la con. Je parle en antenne, là, mais bon, qu'a appelé Red Bull.
3: Pourquoi ?
4: Bah, Red Bull donne des ailes, voilà.
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0: Bienvenue sur Europe 2 Pop Radio, c'est mardi, on est le 28 juillet, on démarre la journée ensemble avec Koé sur Europe 2 et c'est tout l'été, 7h, 11h, l'équipe reste avec vous. On écoutera aussi Temper City sur Europe 2 Pop Radio.
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2: Bonjour, la météo.
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1: Là, j'ai une info qui vient de sortir.
2: Alors ça, c'est très tordu, mais bougrement intelligent.
1: En Suède, une idée surprenante transforme les corbeaux en alliés pour nettoyer les villes.
3: Les corbeaux ?
1: Les corbeaux. C'est-à-dire que plutôt que d'envoyer et d'employer des équipes pour ramasser les mégots, une start-up qui s'appelle Corvid Cleaning a créé une machine qui récompense les corbeaux avec des cacahuètes quand ils rapportent des mégots.
3: Mais non, c'est génial.
1: Un mégot, une cacahuète. Le fonctionnement, il est simple, vous l'avez compris. Le corbeau dépose le mégot dans la fente. La caméra vérifie l'objet, si c'est un mégot, cacahuète.
3: C'est génial.
1: Et le plus impressionnant, c'est que les corbeaux n'ont pas été entraînés. Ils ont compris le système tout seul. Chaque dépôt est enregistré par la machine. Un mégot,
4: très
1: une
4: intelligent,
1: cacahuète.
4: Un corbeau.
1: Ouais, je vous le dis. Si on arrive à faire ça à Paris,
3: avec les pigeons.
1: Ouais. En deux mois, la ville, elle est plus propre qu'un bloc opératoire. Franchement, tu pourras, la place de la Concorde deviendra la salle d'opération de la Pitié-Salpêtrière. Tu pourras faire une opération à cœur ouvert.
5: T'auras j'ai déché les Champs-Élysées.
1: Et si on dresse les rats, alors là...
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1: Merci d'être avec nous ce matin. Bonjour, bon réveil, 7h02. C'est Coé sur Europe 2. Tout au long de la matinée, on va revenir sur les problèmes d'essence. Vous qui allez prendre la voiture peut-être dans les prochaines minutes, ce sera juste après l'actu près de chez vous. Jérémy Desiderati, bonjour Jérémy.
2: Bonjour Quentin, bonjour à tous. Lunettes noires et crème solaire obligatoires pour toutes celles et ceux qui vont braver la chaleur aujourd'hui. Le soleil tape et les températures sont à la hausse cet après-midi. La météo arrive d'ici deux minutes. La bataille d'abord contre les flammes se poursuit partout en France. En Gironde, 2800 pompiers sont toujours engagés face à l'incendie hors norme qui n'est toujours pas fixé ce matin. Impossible pour les 220 000 personnes évacuées de regagner leur logement ou leur lieu de vacances. À plus de 42 000 hectares sont partis en fumée en l'espace d'une semaine. Les secours doivent désormais composer avec un nouvel épisode de forte chaleur qui pourrait compliquer leur intervention. Les reprises de feu sont particulièrement surveillées. Du côté des Landes, le feu est désormais fixé. Les pompiers restent également pleinement mobilisés dans le Var. Le feu du Gros Bessillon n'est toujours pas fixé malgré une nuit un peu plus favorable. Les nombreuses reprises observées hier soir ont pu être rapidement maîtrisées grâce aux moyens aériens. Près de 1000 sapeurs-pompiers poursuivent leur combat pour sécuriser 160 km de lisière avant le retour du vent attendu cet après-midi. L'incendie a déjà parcouru plus de 4700 hectares et détruit 33 habitations. De l'autre côté des Pyrénées, l'Espagne retient son souffle également. Les pompiers vont tout tenter pour contenir les flammes près de Madrid d'ici ce soir avant une nouvelle flambée des températures attendues demain. Deux incendies en cours pourraient fusionner. 60 000 habitants ont été évacués. Près de 75 000 hectares sont déjà partis en fumée. Le pays se prépare à des heures difficiles, a prévenu le Premier ministre Pedro Sanchez. Dans le reste de l'actu ce matin, les étiquettes rouges vivent leurs dernières heures. Les soldes d'été prennent fin aujourd'hui après une semaine supplémentaire accordée en raison de la canicule. Une prolongation qui n'aura pas suffi à sauver une édition 2026 en demi-teinte. Les ventes de vêtements reculent de 1,3% selon l'Institut français de la mode. Les climatiseurs et ventilateurs se sont très bien vendus durant les premières semaines, mais les vêtements, eux, sont restés sur les portants. Au rayon des bons plans, toujours, la SNCF lance aujourd'hui une vente flash de 150 000 billets TGV Inouï, dont 100 000 à 19 € en seconde classe et 50 000 à 29 € en première. Une promotion qui concernera certains trains pour certaines destinations entre le 19 août et le 1er octobre, précise l'opérateur. De quoi faire le bonheur de ceux qui ont attendu le dernier moment pour prendre leur billet. 32 millions ont déjà été vendus pour les deux mois d'été. Le bateau de l'Odyssée garde le cap vers les sommets. Le film de Christopher Nolan connaît un véritable raz-de-marée dans les salles. En France, le long-métrage vient de dépasser les 3 millions d'entrées en moins de 2 semaines. Une performance réalisée seulement par 5 films cette année. À l'international aussi, le voyage est triomphal avec déjà plus de 600 millions de dollars de box-office récoltés.
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2: Canicule, acte 4, ça commence aujourd'hui. Pas un nuage au programme dans le ciel du lever du jour jusqu'à la tombée de la nuit. Uniquement un ciel bleu et ce soleil qui va chauffer dans le courant de l'après-midi. Après une matinée autour de la vingtaine de degrés, le mercure va grimper jusqu'à 31 à Lille, 32 à Paris, 33 à Nantes. Il fera plus de 35 degrés la maximale entre Toulouse et Bordeaux. Un thermomètre qui va encore grimper pour la journée de demain. Un très bon réveil sur Europe 2.

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1: Je vous le disais, les chaînes d'infos ne parlent en ce moment que de pétrole, d'essence, etc.
2: C'est insupportable.
1: Mais il n'y a pas que les chaînes d'infos. On s'était rendu compte que les problèmes d'essence étaient là aussi, on ne les attendait pas. Par exemple, au cinéma, Jeff Tuche était bien avant-gardiste dans les tuches.
3: T'entends le bruit que ça fait quand on fait le plein? Ça fait clac.
4: On n'est pas près de le rencontrer, celui-là.
1: C'est fou, ça vient de la science-fiction.
2: Ouais, c'est ça.
1: Les chanteurs et les chanteuses s'y mettent aussi dans leurs chansons.
5: Balance ton plein. Balance ton plein.
2: Ah, c'est pareil, ça.
1: On Alain dit, Souchon, ça. Pareil. Alain Souchon aussi.
6: Fuel sentimental. Elle a soif. Ma Hyundai.
1: Il y avait même Tal qui a été obligé de refaire des chansons. Vous vous souvenez de Tal?
2: Oui.
6: J'ai trouvé l'essence de la station la moins chère. C'est pas chez Total, ni à Auchan, ni Leclerc.
1: Et puis évidemment, il y avait cette chanson, on l'a pas vu venir.
6: Il est devenu trop cher le gasolina.
7: C'est trop cher le gasolina.
6: Il est devenu trop cher le gasolina.
7: C'est trop cher le gasolina.
1: Même dans les pubs, Olivier de Carglass.
8: Bonjour, c'est Olivier de Carglass. Un impact sur votre pare-brise? Eh ben démerdez-vous, parce qu'avec l'essence, tout ça, moi, je peux plus venir.
1: Ah bon? Non, mais il a raison. Les artisans qui nous écoutent, ils ont des coûts supplémentaires.
2: Bah, oui.
1: Dans les films, même Fast and Furious,
9: T'as la voie ferrée qui coupe la route à exactement 400 mètres d'ici. Au feu vert, je passe avant le train.
10: Et merde, panne d'essence. Est-ce qu'il y a une station totale dans le coin?
1: Waouh, il est bluffant ce Vin Diesel. Chez UPS aussi. Bah oui, les livreurs.
2: Ah ouais,
1: c'est un bordel.
11: Oui, bonjour, c'est le livreur UPS. Alors votre colis est bien arrivé, hein. Par contre, il faudra juste venir le récupérer en point relais à Taïwan.
1: Non, il a raison, tout
2: pas
1: seul.
2: Un peu loin le point relais.
1: Même les supporters de foot marseillais, ils ont modifié leur champ d'élan.
2: Non.
12: Baril, on tombe.
1: Ouais. Non, c'est baril.
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2: Qu'est-ce que je voulais faire là maintenant? J'avais un truc de prévu.
3: Sur vous?
2: Mais bien sûr, Stouff, heureusement que t'es là. Allez, on y va, c'est parti, on écoute.
4: Salut Koé, salut l'équipe. Alors, je vous fais un petit message aujourd'hui parce que j'ai un souci. J'ai mon fils de 14 ans en pleine crise d'ado. Ouais. Et évidemment, la seule chose qu'il veut et la seule chose dont il me parle, c'est d'un scooter. J'en peux plus de l'entendre parler de ce scooter. Moi, je ne veux pas le voir poser les fesses dessus. Il en est hors de question. Et voilà, du coup, j'aimerais que vous m'aidiez à trouver un moyen de lui faire comprendre que c'est non, c'est hyper dangereux. Et voilà, il est hors de question qu'il ait un scooter. Merci l'équipe.
2: Alors, c'est notre émission. C'est votre émission, hein, 06 33 11 32 11. Donnez-nous votre avis, on prendra quelqu'un dans un instant. Moi, mon père, il avait trouvé un truc extraordinaire pour ça. Parce qu'à 14 ans, effectivement, moi j'étais en Picardie, j'étais dans l'Aisne.
3: T'as le droit d'en avoir un.
2: La mobylette, c'est ce qui sauve ta vie quand t'habites dans un petit bled.
5: J'ai eu le scooter.
2: Voilà, moi je ne l'ai pas eu. Mon père, ça lui faisait trop peur. Parce qu'on est, voilà, fils unique.
5: Bien sûr.
3: Oui, oui.
2: Donc il m'avait dit, écoute, point bien. T'aimes faire de la radio, tout ça. J'avais 14 ans, j'ai commencé. Il dit, oui, oui. Il dit, je t'achète un truc. Je t'achète, choisis, console de mixage, machin et tout. Oui. Si tu prends pas de scooter. Eh bien, il m'a acheté ma première console de mixage. Il m'avait déjà acheté ça, mais il m'a racheté du matériel. Ouais. Et puis, tous les ans, je revenais, je disais, papa,
3: le scooter,
2: parce que j'ai 15 ans. Écoute-moi bien. Je t'ai pris la console de mixage. Je t'ai pris les platines. Vas-y, tu prends dans le catalogue, là, tu choisis. T'aimes les spots, t'aimes les boules à facettes, vas-y, choisis. Je prenais un truc. Hein. Et j'avais mon studio qui grossissait. À 16 ans. Papa, j'ai mes copains, ils ont un scooter. Écoute-moi bien. T'as les platines, t'as la console de mixage, t'as les spots.
3: T'as la boule à facettes.
2: Qu'est-ce qui te ferait plaisir? J'ai vu une nouvelle. Je te les prends. Et ben franchement, ça a été ça. Et j'ai jamais eu de scooter. Honnêtement.
6: Mais du coup, t'avais pas de potes.
2: Ouais. Mon premier scooter, je l'ai acheté, je crois. Ben là, j'avais 30 ans.
6: Ah oui.
2: Pour me déplacer un peu dans Paris. Puis après, je passais le permis moto. Et effectivement, j'ai rendu la moto parce que c'est très dangereux.
6: Mais oui. Moi, je l'ai vécu en tant que jeune et en tant que parent aussi, des deux côtés. La bécane, je l'ai eu, j'ai eu des accidents avec. Et le scooter, pareil, j'ai essayé.
2: Je vais être très transparent avec vous, je le dis aux plus jeunes, je suis motard. Moi. C'est très dangereux. Ah oui. Très, très, très
7: dangereux. Surtout sur les routes nationales, il faut faire attention. Et puis, il vaut mieux le débrider pour aller sur l'autoroute.
2: Mais en plus, c'est pas. C'est ça. En plus, c'est pas ça, c'est que. Il faut être aujourd'hui tellement sécurisé. C'est-à-dire que tu mets, quand tu fais de la moto, le pantalon épais, le blouson avec les coudières,
3: les gants,
6: le casque pour les scooters.
2: Non, mais
3: si, bah, non, il faut le gant.
2: Non, mais honnêtement.
6: Oui, mais pas ce qu'il est en train de dire.
2: Mais
6: là,
2: si. T'imagines,
6: le mec qui arrive tout en cuir.
2: Non, Pierre, tu confonds deux choses. Tu confonds le scooter dans les villes où tu vas à 20 km/h et le scooter des gamins qui sont à la campagne, qui eux, des fois, prennent des petites routes pendant. Ils vont à 80 km/h. Ouais. Il faut avoir des protections. Sauf que le problème, c'est que ça en devient. Plus très fun parce que la moto c'est la liberté et t'es harnaché avec des protections de partout. Prenons l'avis de Sandrine, mais il faut le faire. Ça va ma Sandrine?
8: Oui, bonjour, je rigole de vos blagues.
2: Sandrine, qu'est-ce que tu dirais toi au petit? Alors il faut scooter ou pas scooter?
8: Non, pas scooter hors de question. Et je crois que je lui ferai une petite soirée documentaire assez réaliste. Moi j'achèterai des pizzas, mais. Je le mettrai quand même.
5: Des accidentés,
2: tu vas pas lui projeter des accidentés pendant deux heures quand même?
8: Non, peut-être pas deux heures, mais une grosse demi-heure avec ses copains. Histoire de lui dissuader. Non, franchement, c'est trop dangereux.
2: Je vais t'inviter quelqu'un en fauteuil roulant. Viens manger avec nous. Alors, tu sais quoi? Malheureusement, t'as un peu raison. Moi, j'ai un copain qui avait fait ça avec son fils, qui l'avait emmené là où il y a beaucoup d'accidentés de la route à région parisienne, et ça l'avait vacciné le gamin. Parce qu'il était un peu tête brûlée en scooter et il a arrêté. Mais c'est très dangereux, hein. Vraiment, faites attention là-dessus. Je t'embrasse fort, Sandrine.
8: Merci beaucoup et continuez, je vous adore.
2: Oh, t'es un amour, bisous. Et je viens de me rendre compte que là, on vient d'avoir un bon discours de vieux con.
6: Ouais, sinon, le but, c'est que tu renverses toi-même ton fils, comme ça, tu vois, tu sais à peu près comment tu t'arrives à
2: bosser. Tu ouvres la portière, t'as vu, c'est dangereux. C'est dangereux.
6: Ça fait mal.
2: T'as compris maintenant.
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0: Bon réveil, 7h47, c'est Europe 2 Pop Radio et j'ai peut-être une très très bonne nouvelle pour vous. 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
0: A tout de suite avec Aurélia et ses Coé sur Europe 2.
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1: La France qui bosse et qui se lève tôt. Guillaume est en ligne avec nous. Ça va, mon Guillaume?
2: Ça va, et toi, Goé?
1: Ouais, bienvenue sur Europe 2, Guillaume. Qu'est-ce que tu fais dans la vie?
2: Je suis paysagiste.
1: Ah, quel beau métier.
3: Oh là, tu vois ça. Bah, j'ai toujours dit, si j'avais pas fait la radio, j'aurais fait ça.
1: Oui, bah, il a encore temps, tu sais. Ouais. Il a encore temps.
3: Non, avec le dos, non, parce que c'est physique.
1: Et c'est surtout très tôt. Quelle heure tu travailles le matin?
2: 8h, je commence à 8h.
1: Ah oui, non, c'est très tranquille, toi, c'est du paysagiste cool.
3: Fonctionnarial.
2: Ouais.
1: On serait pas dans une mairie?
2: Non, du tout. Boîte privée, ouais.
1: Ah, d'ailleurs, mais c'est tôt l'été.
2: Ah, on peut pas commencer à 7h parce que généralement, je vais chez les particuliers, donc sinon on les réveille avec coup de bruit de tondeuse.
1: Est-ce que tu pourrais dire ça au mec qui vient des fois à côté de chez moi et qui lui tond vers 7h du matin?
3: Non, il a pas le droit, c'est 8h30, je crois.
2: Non, il a pas le droit. Ouais.
1: Et les souffleuses, tu crois que les gars qui mettent leurs souffleuses, ils font ça à 11h?
3: Ah, bah non, mais c'est interdit, ils ont pas le droit avant 8h30, c'est ça?
2: Je sais qu'on a pas le droit. Ouais, c'est 8h30, ouais, c'est ça.
1: T'es dans quel coin, mon Guillaume?
2: Je suis du côté de Rennes.
1: Très bien, voici les questions de Guillaume Paysagiste. Qu'est-ce qu'un potager en lasagne? C'est un vieil ami qui porte différentes couches.
3: Ah, oui.
1: C'est un potager.
3: Et oui, l'hiver.
1: Voilà. C'est quand t'as rien pour retourner ton potager, du coup, t'empruntes une bêche à Mel.
4: Ouais. Oh. Ah oui, Mel, bah oui. Ah oui, oh gars, hey, Melvin.
1: Et enfin, c'est superposer différentes couches de matière organique pour créer un sol riche et fertile.
4: Il était choqué.
2: C'est la 3.
1: Ouais, j'étais là 3.
3: La béchamel est à...
1: Mais là, mec, la béchamel, t'étais au théâtre des Dozanes. Excuse-moi.
5: Mais il pensait lasagne, il avait fait.
1: Qu'est-ce qu'une lisière? Bonne réponse. Hein. C'est un appareil qui aide les paysagistes analphabètes à lire les notices.
3: Ah ouais? C'est pour aider à lire.
6: Et oui.
3: Ah oui, c'est une lisière. Ouais.
1: La partie extrême délimitant une forêt.
3: Ouais.
1: Ou c'est là qu'on entrepose le lisier?
2: Bah, c'est la 2.
1: Oui. C'est ça,
3: c'est ça.
1: Qu'est-ce qu'une meulière? C'est la dame paysagiste avec des grosses.
5: Voilà, allez, tiens. Tu la vois, celle-là?
4: Tu vois, je préfère la bêche, Amel.
1: C'est une vache qui mange du lierre. Meulière.
3: Ah oui.
1: Ou c'est une roche sédimentaire, silicieuse et calcaire.
4: Mais il n'avait pas écrit la VAR, lui?
6: Oui, c'est ça, les fourberies
1: la barre de meulière.
3: La barre de meulière.
1: C'est la 3, la barre de meulière. Je vais vous taper.
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0: Bonjour, bon réveil, merci d'être avec nous ce matin, c'est Europe 2, avec peut-être 10 000 euros cash pour vous. Pensez bien à vous inscrire, hein. On va pas tarder à jouer, tout à l'heure à 8h20, 10 000 euros à gagner peut-être ce matin. Envoyez Europe 2 par SMS au 7 12 13, on joue à une seconde cash tout à l'heure. D'ici là, on fait un point sur l'actu, sera dans un instant, et la suite de Coé sur Europe 2.
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0: Bienvenue sur Europe 2, il est 8h. C'est mardi aujourd'hui, le 28 juillet. Merci de débuter votre journée avec nous. On fait entrer nos champions du jour dans un instant, Coé sur Europe 2. Bon réveil, c'est l'actu près de chez vous.
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0: Avec Jérémy Desiderati. Bonjour Jérémy.
9: Bonjour Quentin, bonjour à tous. Le temps est bon, le ciel est bleu et le mercure grimpe. Aujourd'hui, nouvelle vague de chaleur au programme de la météo qui arrive juste après les infos. Les pompiers du sud-ouest d'abord sont toujours sur le qui-vive ce matin face à une situation imprévisible. En Gironde, le méga-feu reste actif malgré une nouvelle nuit de lutte acharnée. Si l'incendie n'a pas connu de progression majeure ces dernières heures, les secours redoutent des reprises avec la remontée des températures. À plus de 42 000 hectares ont déjà brûlé, 220 000 personnes restent éloignées de leur domicile ou leur lieu de vacances. A l'inverse, le feu qui menaçait Biscarrosse dans les Landes est désormais fixé. 15 000 personnes ont pu regagner leur foyer. Et face à l'ampleur du désastre, la solidarité s'organise partout en France. Des dizaines de tonnes de dons affluent toujours pour répondre aux premiers besoins des sinistrés et soutenir les pompiers mobilisés. Les cagnottes se multiplient également à l'image de celle du Secours Populaire lancé dimanche. De son côté, la Fondation du Patrimoine a déjà récolté près de 230 000 euros grâce à sa souscription Sauvons les forêts françaises. Objectif: intervenir dans l'urgence, mais aussi participer demain à la reconstruction des massifs. À l'étranger, Volodymyr Zelensky est attendu aujourd'hui à la Maison-Blanche. Le président ukrainien doit tenter d'obtenir le soutien de Donald Trump face à la Russie, alors que les frappes se multiplient ces dernières semaines. Dans la nuit, la région de Moscou a été visée par plus de 390 drones ukrainiens, selon le maire de la capitale russe. La plupart ont été interceptés. Une visite diplomatique qui intervient alors que les discussions pour mettre fin au conflit restent dans l'impasse. C'est un coup d'arrêt pour Renault. La marque aux losanges est renvoyée devant le tribunal correctionnel de Paris dans l'affaire du Dieselgate. Le constructeur est soupçonné d'avoir équipé certains véhicules produits entre 2009 et 2017 d'un dispositif permettant de respecter les normes anti-pollution uniquement lors des tests d'homologation. Renault conteste ces accusations et assure vouloir défendre son innocence. La date du procès sera fixée en avril prochain. La FFF s'apprête à confirmer ce que tout le monde attend depuis des mois. À 11h, la Fédération française de foot lèvera officiellement le voile sur le successeur de Didier Deschamps. Zinedine Zidane est plus que jamais attendu pour reprendre les commandes des Bleus. Une conférence de presse suivra la présentation pour détailler les contours de cette nouvelle aventure. Une aventure à laquelle prendra part Kylian Mbappé. Évidemment, le capitaine des Bleus s'est exprimé hier aux fans de l'équipe de France. Dans une lettre envoyée aux médias, l'attaquant du Real Madrid a tenu à remercier les supporters des Bleus malgré la défaite en demi-finale du Mondial. Il revient sur l'histoire incroyable vécue aux États-Unis avec ses coéquipiers qui a permis d'animer devant l'écran comme dans les tribunes les supporters tricolores. On n'a pas fini de jouer ensemble. Merci pour tout, a conclu le meilleur buteur des Bleus.
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9: Et c'est l'heure de s'enfermer à nouveau dans le noir et de rallumer les ventilateurs. Une nouvelle vague de chaleur débute aujourd'hui avec ce soleil qui va rayonner aux quatre coins du pays. Température encore respirable au réveil, sauf près de la Méditerranée où il fait déjà plus de 22 degrés. Thermomètre qui s'emballe cet après-midi avec plus de 30 dans les Hauts-de-France, 32 à Strasbourg, 33 à Bourges et plus de 35 degrés la maximale dans la région toulousaine. Passez une très bonne matinée avec Europe 2.

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1: Les champions du monde de l'actu, le premier c'est un arbitre de foot brésilien, je vous le disais, c'est le plus sévère du monde.
2: Mais
1: quelle est la plus grosse sévérité pour un
3: carton rouge.
1: Il en a mis 23.
3: Oh là,
4: wow.
3: C'est-à-dire que c'est plus que deux joueurs. C'est-à-dire que l'entraîneur a dû prendre.
1: C'était entre Campeonato Mineiro... Entre Cruzeiro et Atlético Mineiro.
4: Ah oui, ouais,
1: voilà, la feuille de match confirme donc ce record absolu dans le football brésilien. 12 expulsions pour Cruzeiro et 11 pour l'Atlético.
3: Ah, ils ont gagné donc du coup.
1: Il n'y avait plus personne sur le terrain les 10 dernières minutes. Alors, ce que je voudrais comprendre, c'est qu'au début, les mecs, ils se rentrent dedans. Tu mets des cartons rouges.
4: Ouais.
1: Mais il y a un moment, il en reste un seul. Tu peux m'expliquer comment le dernier s'est mis un carton rouge à lui tout seul?
3: Ben non, parce que tu peux, aux deux, si on a deux qui se battent, tu peux sortir les deux d'un coup.
2: Bah ouais.
3: Ah oui. Là, ça veut dire qu'il y a plus de cartons que de joueurs.
1: Ouais. La légende dit qu'il s'est trouvé un petit peu sévère.
3: Ah,
1: et il s'est même mis un carton jaune à lui-même là. ce qui est très très rare.
4: Parce que même les entraîneurs peuvent prendre des cartons rouges aussi.
3: Ouais, les remplaçants aussi.
4: Ouais.
1: Et pas les joueurs même. Le ballon. Les buts. Le gars, il a sorti tout le monde et il a même replié la ligne blanche. Il a dit non, carton rouge toi aussi. Deuxième champion, un habitant de la commune de Rosier en Donzy, dans la Loire.
4: Ouais.
1: Il venait retirer un colis au service postal de la mairie. Mais a trouvé porte close.
4: Ah.
1: Voilà, il est parti, il est revenu avec une et pas pirate close. Hein, je vois ça décrit sur mon ordi, mais je pense que c'est porte close. Il est parti, et revenu avec une petite masse, juste pour défoncer la porte de l'établissement, uniquement pour récupérer son colis.
4: Ah, bah oui.
1: La police est intervenue avant qu'il parvienne à ses fins. Et il sera convoqué prochainement.
4: Tu m'étonnes.
1: Bon, en attendant, il revient ce week-end pour voter pour les municipales.
4: Ah oui.
1: Il paraît qu'il est inscrit au dépouillement. Je peux te dire que lui, on a l'intérêt à s'ouvrir. Le mec, c'est comme dans Nicky Larson, il a une masse.
3: De toute façon, c'est son code secret à lui
1: pour
3: ouvrir.
1: Et enfin, nos champions du jour, ce sont des chameaux qui ont été exclus d'un concours de beauté. Alors oui, vous ne rêvez pas, déjà, il y a un concours de beauté qui est organisé pour les chameaux. C'est pas chez nous, je crois que c'est au Sultanat d'Oman. Une vingtaine de chameaux ont été disqualifiés. Ça revient chaque année. Et est-ce que vous savez pourquoi? Chaque année, c'est la même chose.
4: Ah oui, il y a eu du Botox ou je sais pas quoi. Non.
1: Encore une fois, il y a eu des injections de Botox et d'acide hyaluronique.
3: Ah, les chameaux, gars, dans les chameaux.
1: Ils risquent de très, très grosses amendes.
3: Mais c'est quoi? C'est des chameaux avec des grosses lèvres et des bombes.
2: Dans les bombes, dans les bosses et dans les lèvres.
1: Ouais, c'est comme Jim Carrey. Et les gens sont en train de se demander si c'est pas un sosie de chameau qui est devenu. Parce que, alors, vexé, il y a un d'entre eux qui a fait une vidéo pour se plaindre.
5: Mais est-ce que c'est normal? C'est effrayant. Moi, c'est la première fois de ma vie que je vis une situation telle.
1: C'est effrayant.
5: J'espère que la France, elle va me protéger. Et j'espère qu'ils vont me rapatrier en France.
1: Bah, je sais pas. Je sais pas.
2: C'est sûr.
1: Je sais pas si c'est la bonne vidéo, mais
2: je me disais aussi.
3: Ça marche.
1: C'est crédible. 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
2: Nous avons vu des images de Kylian Mbappé. Ça y est, il a permis en poche pour Kiki.
3: C'est un grand.
2: Après plusieurs semaines d'apprentissage dans une auto-école d'Alcorthon. Bon, c'est ce qu'on disait.
3: À côté de Madrid.
2: Il a conduit au milieu des champs.
4: Oui.
3: Mais qu'est-ce que t'en sais?
2: Mais parce que.
4: Et ça se trouve, il a peut-être
3: déjà
4: mettre des vides fumées.
2: Mais non, mais parce que tu prends pas. D'abord, c'est interdit, tu mets pas de vides fumées.
5: Ils l'ont caché avec un sac.
2: Tu ne mets pas, tu prends pas la responsabilité de Kylian Mbappé en plein centre-ville de Madrid. C'est ça que je veux dire.
3: Des casquettes, des lunettes de vue, bon.
2: Enfin, vous êtes sérieux. Moi, des fois, j'ai une casquette. Des lunettes.
5: Oui.
2: Je suis pas Kylian Mbappé.
3: Et on te reconnaît pas.
2: Je suis en bagnole. Les gens, ils sont devant moi. Ils me voient dans leur petit rétroviseur. Ouais. Ils me font signe coucou.
5: Des fois, je
2: me
5: dis.
2: Mais comment ils font donc, Kylian Mbappé, t'imagines bien. Alors, il a donc son permis de conduire. Il tape inattendu. Bravo, mon Kiki. À 27 ans, il découvre la conduite. On l'a vu au volant de sa Mini avec un créneau de merde. Et il a tapé la voiture de devant.
3: Oh là là.
2: Bonjour, mon Kiki. Kylian, bonjour, on est avec nous, il est en ligne, ça va Kylian?
6: Bonjour à tous, hola a todos, je suis en kit main libre.
2: Oui, bien sûr, bien sûr.
6: Comment je me la raconte? Oh là là, j'ai enfin mon permis, vitre ouverte, faux coude sur le rebord de la fenêtre, mon gros gamos. C'est parti quoi.
2: Soyez prudents, surtout que j'ai vu, vous avez une voiture sportive, j'ai vu.
6: Non, j'en ai pas une, j'en ai plusieurs. J'étais tellement blindé à 20 ans que je m'étais fait kiffer en achetant des Lambeaux, des Porsche, des Féfés. Je savais plus quoi faire de mon argent.
2: Évitez de mentir, on a vu les vidéos de vous en Mini, c'est pour ça.
6: Ah oui, voilà. Oui, mais j'apprends à conduire, donc les grosses voitures, j'évite. C'est un peu compliqué pour l'instant.
4: C'est pas plus mal. Déjà, comment tu galères.
6: On dirait Austin Power, c'est compliqué. Quand je veux mettre le clignotant, je mets les essuie-glaces. Puis après, pour tout vous dire, en vrai, j'ai un chauffeur.
2: Oui,
6: pour
2: François
6: avoir le permis, il m'en batasse les coucougnédas.
2: Vous puisez donc pas du tout
6: En fait, je cours trop vite. Donc rouler à 50, pour moi, c'est chiant. Si j'étais à l'entraînement. C'est l'échauffement, talons-fesses. C'est chiant, relou. Puis c'est surtout que là... Voilà, franchement, là, c'est...
2: C'est quoi c'est...
6: Le carburant, c'est trop cher.
2: Non.
6: J'ai pas envie de me ruiner.
3: Mais
6: je vous explique. Déjà que je fais le plein de mon hélico.
2: Eh oui.
6: Le plein de mon jet privé. Si je dois faire suer des voitures, c'est compliqué. Donc voilà, j'ai passé mon permis du tout.
2: C'est ça.
6: Merci. À bientôt. Hasta punto.
2: Hasta pronto, pas hasta punto.
6: Je dis punto comme la Fiat, j'ai mon permis maintenant.
2: Ah bon.
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0: bon réveil, 8h17. Ça, ça fait du bien, ça, ça motive. Oasis Wonderwall, classic pop rock. 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

0: C'est mardi le 28 juillet. Bonjour, bon réveil. À 8h24, c'est peut-être le moment de vous offrir 10 000 euros. On va accueillir Valérie pour jouer à une seconde cash. Salut Valérie.
1: Salut, bonjour, salut.
0: Bienvenue Valérie sur Europe 2. Tu es à Marignane, à Marseille, à côté de Marseille. Valérie, t'es au boulot là?
1: Je suis en télétravail, je suis au boulot.
0: Ah bah ok, au boulot à la maison, ça va, c'est cool.
1: Voilà.
0: Valérie, tu fais quoi dans la vie?
1: Je suis comptable.
0: Ah, donc tu t'y connais un petit peu.
1: Je fais des bulletins de salaire, oui, je suis préparée, ça y est.
0: Eh bah 10 000 euros, c'est peut-être ce que moi je vais te payer dans quelques secondes. Est-ce que tu es prête à jouer à une seconde cash? Qu'est-ce que tu ferais, tiens, avec 10 000 euros?
1: J'ai cassé la voiture, donc ça tomberait bien.
0: Ah oui, ça ferait du bien, je te confirme.
1: Oui.
0: Valérie, on va se mettre dans le bain. Le principe est simple. Je vais te faire écouter un extrait qui dure une seconde. Si tu identifies le titre, l'artiste, c'est 10 000 euros qui tombent pour toi. Ok?
1: Ok.
0: On se concentre?
1: On se concentre, on y va.
0: Voici l'extrait à identifier. Voilà, voilà. C'est rapide. J'en suis conscient, Valérie. Mais ça paye bien, 10 000 euros.
1: Oui.
0: J'écoute ta proposition.
1: What you want de Angèle, je sais pas.
0: Angèle Justice, what you want?
1: Ouais.
0: Alors. Non, non, non, non, non, Valérie. Désolé, c'est pas ça.
1: C'est pas grave.
0: C'est pas Angèle, c'est pas Justice, c'est pas what you want. Mais Valérie, tu peux revenir quand tu veux et retenter ta chance, ok?
1: Ok, entendu.
0: Je t'embrasse, Valérie.
1: Vous faites une bonne journée.
0: Bonne journée à toi aussi. Gros bisous. Salut, Valérie. Vous aussi, vous pensez peut-être même avoir identifié le morceau qu'on cherche. À vous d'envoyer Europe 2 par SMS au 7-12-13. On rejoue tout à l'heure à 18h20.
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0: Europe 2 Pop Radio, 8h30, avec Angèle, tout oublié. En début de journée, c'est Coé sur Europe 2, le son des réseaux dans un instant, mais d'abord, c'est l'actu près de chez vous. L'actu près de chez vous avec la rédac. Jérémy Desiderati, exactement. Bonjour Jérémy.
1: Bonjour Quentin, bonjour à tous. Le grand ciel bleu est de retour avec une chaleur qui ne fera pas semblant aujourd'hui. Les températures sont à la hausse. Météo complète d'ici la fin de ce flash. La lutte se poursuit d'abord un peu partout dans le pays face aux incendies. En Gironde, plus de 2800 pompiers sont ce matin au plus près des flammes. Ils sont toujours épaulés par 1500 militaires et autant de gendarmes. Emmanuel Macron a appelé hier soir à Bordeaux à rester unis pour gagner la bataille contre le méga-feu qui a déjà ravagé 42 000 hectares. Un feu qui pourrait connaître des reprises aujourd'hui avec la remontée des températures. Le président a annoncé également que le feu dans les Landes était désormais fixé. Les flammes qui frappent aussi l'économie locale. En Gironde, près de 13 000 entreprises sont à l'arrêt et 40 000 autres impactées, soit près de 100 000 travailleurs concernés. Le tourisme qui représente 7% du PIB de la Gironde et des Landes a été brutalement stoppé. Des sites industriels sont également touchés avec des activités suspendues chez Airbus et Ariane Group. Pour aider les entreprises, des mesures de chômage partiel vont être mises en place avec une indemnisation de 72% du salaire net. L'État prendra en charge une partie de ce que déboursera l'employeur. Et hier fut une journée noire pour les soldats du feu. Un sapeur-pompier volontaire de 38 ans est décédé dans les Bouches-du-Rhône. Il participait à un dispositif préventif de lutte contre les feux de forêt lorsqu'il a fait une sortie de route au volant de son camion-citerne. Le caporal était seul à bord alors qu'il partait ravitailler le véhicule en carburant. Et avec la chaleur qui se profile, la tentation de piquer une tête peut aussi devenir dangereuse. Depuis le début de l'été, 197 noyades mortelles ont déjà été recensées dans le pays, selon Santé publique France. Pour tenter d'enrayer ce fléau, le gouvernement a dévoilé hier le plan Viginoyade, qui prévoit notamment de renforcer les campagnes de prévention et d'identifier des lieux de baignade sécurisés. Le gouvernement qui doit aussi répondre à cette question, comment protéger nos œuvres d'art dans les musées? Après un nouveau vol en Côte d'Or il y a 3 jours, le ministère de la Culture annonce un renforcement de la sécurité dans les établissements patrimoniaux. Parmi les 33 mesures dévoilées hier, le transfert des œuvres les plus vulnérables vers des lieux plus sûrs, une cartographie des musées les plus sensibles ou encore une meilleure formation des agents chargés de leur protection. Et puis c'est le jour J pour un certain Zinedine Zidane. La Fédération française de football tiendra une conférence de presse ce matin à 11h pour présenter le prochain sélectionneur de l'équipe de France. L'ancien numéro 10 des Bleus, dont le nom n'est pas officiellement mentionné par la FFF, est grandement pressenti pour succéder à Didier Deschamps et ses 14 ans de règne. Première liste à venir pour le première liste et premier match sur le banc fin septembre contre la Turquie. Ça sera un match pour le compte de la Ligue des Nations.
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1: Canicule, acte 4, ça commence aujourd'hui. Pas un nuage au programme dans le ciel du lever du jour jusqu'à la tombée de la nuit. Uniquement un ciel bleu et ce soleil qui va chauffer dans le courant de l'après-midi. Après une matinée autour de la vingtaine de degrés, le mercure va grimper jusqu'à 31 à Lille, 32 à Paris, 33 à Nantes. Il fera plus de 35 degrés la maximale entre Toulouse et Bordeaux. Un thermomètre qui va encore grimper pour la journée de demain. Très bon réveil sur Europe 2.

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1: Dans le son des réseaux du jour, vous savez que souvent il y a des mots, des phrases qui sont compliquées à prononcer.
2: Oui.
1: Parfois, c'est simple à dire, mais on ne sait pas pourquoi on bug. On bug, on a tous des moments comme ça. On dit des trucs et on bug, on n'a pas la bonne formule, il y a un embouteillage dans notre tête. Et quand on bug, bon bah c'est terminé. Comme ce jeune garçon, il est en live sur Twitch, il essaye de dire « tu parles en onomatopée ».
3: Oui, tu parles en onomatopée.
1: C'est faire des bruits. Des bruits.
2: Waouh, ouais, des trucs comme ça.
1: Des borboriques.
2: Ouais, voilà.
1: Borborite. Je sais plus comment on dit. Borborite.
3: Des quoi?
1: Des borborites. Tu vois, par exemple, des borborigmes.
3: Des borborigmes.
1: Des borborigmes.
4: Bon pour le moral.
1: Des borborigmes. Comment on dit?
5: Je sais pas. Je vois pas ce que tu veux dire. Je cherche borborite.
1: Je vais dire onomatopée. Parce qu'onomatopée, j'arrive à le dire.
2: Bah oui. Tu parles en onomatopée.
1: Là, c'est plus compliqué.
6: Tu me parles en onomatopée. Tu me parles en onomatopée.
3: Non.
6: Mais wesh, tu me parles en omona. Tu me parles en o.
3: Non plus.
6: Tu me parles en onomatopée.
1: Ouais,
6: mais wesh, onomatopée. Tu me parles en ono. Tu me parles en. Tu me parles en onomatopée.
1: En
6: onomatopée.
3: Voilà.
1: En monomomo.
2: En monomomo.
1: Il paraît que les gens qui l'ont regardé, ils ont débranché leur box, ils l'ont rebranché. Pour voir si elle partait bien. Qu'est-ce qu'il y a
5: Mais pourquoi tu me parles de borborigme?
1: Parce que je trouvais ça sympa à dire.
5: Ouais. Parce que c'est les bruits émis par les gaz qui se déplacent dans les intestins.
1: Des bruits qui sortent des intestins, ça fait pas des onomatopées?
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2: Il est là, il est arrivé.
3: Bon. Salut Coé, salut à toute l'équipe.
2: Salut Bob. 5 là.
3: Il est là.
2: Comment il va, mon copain?
3: Mais il est en top de la forme.
2: Qu'est-ce que je suis content de te voir. Qu'est-ce que t'es... On sait quoi, on s'est vu l'avant là. On a parlé de plein de trucs. On a parlé de bouffe. Je lui disais, mais que j'ai
3: pas. On ne mange plus. On t'a dit qu'on ne mangeait plus.
2: T'as joué bien, parce qu'on lui a quand même mis. Parce que quand c'est Monsieur Bob Sinclair, alors le paquet de viennoiseries, je ne sais pas si vous l'avez vu là, mais on a même mis un truc de viennoiserie.
4: Ouais, si tu pouvais venir tous les matins, s'il te plaît.
2: Et moi, je lui dis, Bob, il n'y touchera pas.
3: Ah non.
2: Et alors, tu as touché.
3: Jamais de sucre le matin, et en général, ouais, c'est l'ennemi du corps. Mais on ne va pas faire un plan
5: de. Ah, c'est de là que ça vient, le corps, la
6: tablette.
2: Ah non, mais attends. Et donc, on est à. Si, parce que je pense que tu sais, on arrive à 3 mois de l'été. C'est une date stratégique pour parler du tube de l'été qui va arriver, mais c'est aussi stratégique pour penser à son corps. Là, on arrive vers une deadline.
3: Et c'est pour ça que tu m'as appelé.
2: Ouais, on va faire les deux.
3: Les conseils beauté.
2: Je me suis dit, on va faire les deux. Les conseils beauté, les conseils musique avec Bob. Okay. Parce que je me suis dit, mais ce garçon que je connais depuis quoi, 25 ans?
3: Oui.
2: À peu près.
3: Oui, tu m'as humilié à peu près un peu partout, dans toutes les radios, la télévision. Mais tu vois, je suis toujours là.
2: Ouais, c'est pas faux.
3: Tu te souviens?
2: Ouais, humilié.
3: Oh, mais ça va, je joue le jeu.
2: Nous avons joué. Mais je me disais, mais est-ce qu'il peut pas être gourmand pour avoir un corps pareil? Et tu me dis qu'en fait, si, t'adores la bouffe, toi.
3: Non, j'adore la bouffe, mais ça dépend à quel moment, quelle quantité. Et puis, il faut faire du sport, il faut bouger.
2: Oui. Donc sport. Alors je le dis pour les gens qui vont faire le body summer. Sport.
3: Sport, mais surtout jamais d'alcool, les amis. Jamais, même pas une goutte. Ah oui. Oh, l'ennemi de ton corps, c'est l'alcool.
2: Ah bon?
3: Et oui, il faut.
2: Mais c'est liquide, ça va pas être.
3: Ouais.
2: Ah, tu bois pas un verre de vin?
3: Ah jamais bu une goutte d'alcool de vin.
2: Non.
3: Jamais. C'est l'ennemi de ton corps. Ça fait vieillir ta peau, ça fait vieillir ton corps, ça fait. Non, c'est très mauvais.
2: Oh, le tu as joie. Même coupe de champagne, jamais.
3: Ah, mais surtout pas.
4: Mister Cocktail?
3: Surtout pas le champagne.
4: Non, c'est sucré.
2: Ah, alors, mais qu'est-ce que tu bois? Parce que pas de sucre, pas d'alcool, tu bois.
3: Bah, un petit coca quand même, de temps en temps. Ah, c'est ça la drogue.
2: La folie.
3: Je suis un peu foufou. Hein.
2: Mais alors, ceci dit, revenons sur les DJ 2 minutes, parce que toi, t'en as croisé. T'as croisé des DJ qui montaient, t'as croisé des DJ qui. Alors, toi, tu fais partie de ceux qui ont duré, mais t'en as les ascenseurs. On dit toujours qu'il y a. On se croise dans les ascenseurs, il y a l'autorité.
3: Ouais. Non, tout ce qui est DC10, tout ça, non, ça c'est des trucs un peu plus techno, plus minimal. Ouais. Non, mais eux peut-être dorment avant.
2: Oui, c'est ça.
3: Ils se lèvent,
2: on réveille, blam.
3: Voilà.
2: Ah, et donc, c'est ce qu'on disait, l'hygiène, il y a un moment donné, tu te couches, t'es décalé complètement.
3: C'est l'essentiel. Faire du sport quasiment tous les jours, et puis bien manger, bien. Après, dormir, tu récupères. Bon, écoute, je fais ce que je peux, mais je vis de ma passion depuis 30 ans. C'est magnifique, c'est le vrai luxe.
6: Et le sport, tu t'y tiens même quand t'es en voyage ailleurs, enfin n'importe où.
4: Dans l'avion, on lève la ceinture, on fait des pompes.
6: Justement, tu vois, avec le décalage horaire, tout ça, il va dire, bah non, je vais ma séance de sport.
3: Non, quand je suis très fatigué, non, mais en tout cas à l'année.
6: D'accord.
3: Il y a un.
6: Tu avais un bon entraînement.
3: Il y a une pré-saison. Tu sais, c'est comme les sportifs.
6: Ah oui.
3: Il y a une pré-saison. Et après, écoute.
2: Il se chauffe. C'en est où le coup de gueule des. Moi, tu m'avais tellement fait rire avec ça, avec les téléphones portables.
4: C'était très fort.
2: Ça m'a fait rire parce que je me suis dit, c'est le seul qui dit. Ouais. Parce qu'à un moment donné, tous les gens qui ont mixé ces derniers temps, voire même les chanteurs, c'est-à-dire qu'à un moment donné, les gens ne peuvent plus applaudir, parce que de toute façon, ils ont la main prise. Donc, ils ne peuvent plus, machin. Donc ça y est. Et tu avais posté ton coup de gueule en disant maintenant, ça suffit.
3: Ouais, ça, c'était une soirée où qui s'était mal passé aussi, parce que vraiment, là, tout le monde filmait. Mais en même temps, je ne sais pas ce qu'ils filment. Un DJ, c'est quand même un mec qui regarde des platines, qui est tout seul. Et qui, alors maintenant, les DJ mettent des gens derrière eux pour faire genre, il y a du cinéma. Mais finalement.
4: Il se passe pas grand-chose visuellement.
3: Oui. Non, mais c'est-à-dire qu'on est là pour écouter de la musique. Le DJ n'est pas le roi de la fête. Le roi de la fête, c'est la musique, les gens qui dansent, c'est le dance floor. Donc il faut s'amuser.
4: Et ouais, il y a une vidéo qui m'avait éclaté juste une semaine après ton coup de gueule. Il refait un film, tu sais. Puis tu vois, donc Bob, il se filme. Puis t'as tous les gens qui sont derrière. Il n'y a pas un téléphone. Et il se retourne pour parler à son téléphone. T'as tout le monde qui sort les téléphones. C'est du coup maintenant, ils ont peur.
3: Oui. Non, mais bon, il y a des gens qui font attention. Mais écoute, ça filme, c'est comme ça. Ça nous fait de la promo aussi, mais faut pas. Tu peux sortir ton téléphone comme ça, quelques secondes, t'es avec tes potes, on garde un bon souvenir, c'est une belle soirée. Mais tu restes pas comme ça 20 minutes devant un DJ. Après, tu te le passes à la télé.
4: Puis en plus, le son, généralement, il est pourri quand tu regardes ton téléphone.
3: Ouais. Non,
4: donc, il n'y a donc aucun intérêt.
7: Tu ne regardes plus jamais les vidéos que tu as enregistrées de concert et tout. Moi, j'en ai quelques-unes, mais tu regardes.
2: Je pense qu'il y a des gens, et puis ça rend jamais. Monsieur Corentin,
8: non, mais ce que je disais, en plus, tu filmes, après, tu regardes la vidéo, tu dis, mais en fait, c'est pourri, le son, il est éclaté. En plus, une fois sur deux, tu filmes, t'es pas très bien, tu regardes, putain, j'étais flou.
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0: bonnes vacances et bon courage pour ceux qui bossent. Alors justement, si vous bossez, vous êtes dans la voiture, vous êtes en route, direction le boulot, attendez un peu, ralentissez un peu, j'ai encore du très très bon à partager avec vous, et notamment, on est mardi, on va jouer ensemble, au moins grosse tête, c'est dans un instant, c'est Koé sur Europe 2.
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2: Eh bien, bonjour à tous et bienvenue dans les moins grosses têtes, le moment où tout le monde va pouvoir avoir un peu de culture avec autour de la table aujourd'hui. Celle qui, avec sa robe, recèle au rond-point fleuri de Juvisy. Celui après le point P, quand on rentre directement à droite, souffle.
3: Bonjour.
2: À ses côtés, avec son petit bidon, il ressemble à la lettre B, Piètre. Oh. À sa gauche, s'il était une lettre, ce serait Q, un zéro avec une petite queue, Corentin. Mais que de profil.
3: Comment vous savez ça?
2: Et enfin, le réalisateur de cette émission l'a connu taillé en V, mais depuis qu'il mange le petit-déj avec Piètre, il est en W. Piton. On commence avec une question d'une maman qui appelle ses enfants pour venir manger. Madame, c'est l'heure de passer. Ah, Tarbes.
4: Ah oui,
2: c'est l'heure de passer à Tarbes. Qu'est-ce qui est interdit dans l'État de Washington?
3: Oh, voilà. Ça va être encore une loi stupide.
2: Alors, je vous aide, c'est interdit dans quasiment tous les pays du monde.
3: Alors, est-ce que c'est quelque chose en couple?
2: Mais ils ont décidé de le spécifier, sauf qu'ils ont rajouté une petite mention.
4: L'inceste.
2: C'est pas l'inceste.
3: De tuer son mari?
2: Non, ça aussi c'est interdit.
4: C'est un truc de rapport de couple?
2: C'est de rapport, mais pas de couple.
4: Avec des animaux?
2: Oui.
5: Il est interdit de toucher avec des animaux?
2: Alors, oui. Mais c'est précisé aussi, il y a une petite précision.
4: Alors, c'est avec les autruches?
2: Non.
3: Avec une race peut-être, ou un animal spécifique?
2: C'est pas une race, non, c'est pas une race, c'est pas un animal spécifique, c'est global, mais...
4: On n'a pas le droit de coucher avec son animal.
5: Un animal poilu?
2: Non, c'est pas poilu.
4: S'il a des écailles?
2: C'est pas les écailles.
4: Il a des plumes?
2: Alors, c'est pas s'il est trop petit, mais c'est rapport au poids. Il est interdit d'avoir des relations coquines avec un animal de moins de 18 kilos.
3: De plus, aucun.
2: Bonne réponse de Vito.
6: Ah ben ça va, donc les golden, ça passe.
2: Les éléphants aussi, ça passe. Et ainsi que les rhinocéros, mais je vous laisserai discuter avec
4: eux.
2: On continue avec une question d'un étudiant qui en a marre de l'école. Monsieur, ma prof, c'est Oul.
5: Ah bah oui.
2: Ma prof est Oul. Qu'est-ce que la clinophilie?
3: Ah, c'est quand tu laves tout, partout, il faut que tout soit propre.
2: Quand tu cleans?
3: Ouais, quand tu cleans.
2: Bah, pas du tout.
3: Ah bon? Ah mince.
5: Un clino.
3: Clinophile.
2: Non.
5: C'est quelqu'un qui roule en Renault?
2: Il y a parfois beaucoup d'adolescents qui font ça pendant les vacances.
3: Pas prendre de douche?
2: Non.
5: Ils restent enfermés.
2: Alors, par conséquent, ils ne prennent pas de douche parce qu'ils font de la clinophilie.
4: Ils restent
2: allongés au lit toute la journée pendant des heures, tout en étant éveillés à regarder le plafond. Bonne réponse de
7: Tristesse. Question de Madame Inquiotard de Kyoto.
2: Inquiotard de Kyoto.
3: Oui, c'est bon.
4: On a compris, Laurent.
7: Que ne peut pas faire le personnage de Bécassine?
3: Oh là.
5: La cousine. Chanter?
7: Non.
4: Elle n'est pas que de profil ou un truc comme ça.
7: Il suffit de regarder le dessin, la personnage de Bécassine.
4: Elle ne peut pas se retourner?
7: Dans la vraie vie, si. Elle peut se retourner, bien sûr.
3: Elle ne peut pas se coiffer?
6: Elle n'a pas de mettre d'écouteurs.
7: Alors, ce n'est pas les oreilles qu'elle n'a pas.
4: Elle ne peut pas se moucher, elle n'a pas de nez.
3: Ah oui!
5: Elle n'a pas de bouche?
7: Pas le nez. Elle n'a pas de bouche. Elle ne peut donc ni boire, ni manger. Bonne réponse de Corentin!
5: Pas besoin de vous énerver.
3: Ça va.
2: Il me fatigue, fatigue.
3: Mais
2: chers moins grosses têtes, c'est fini pour aujourd'hui. On se retrouve jeudi matin. Je terminerai avec un message pour les femmes qui nous écoutent. Si votre mari dit qu'il va s'en occuper, ne vous inquiétez pas, il va s'en occuper. Ouais. Pas besoin de lui rappeler tous les 6 mois. Merci, au revoir, à la prochaine fois.
3: Vous voyez
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0: Bienvenue sur Europe 2 Pop Radio, presque 9h avec Avicii ce matin, classique pop Europe 2. On va faire le Uber Eat Machine dans un instant. C'est les vacances, c'est Coé sur Europe 2 pendant tout l'été, 7h, 11h et on fait un point sur l'actu. C'est dans une minute sur Europe 2.
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1: Bonjour, bon réveil, 9h. 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Le Uber Eat Machine. Vous allez découvrir le nouveau classement dans un instant, mais d'abord, c'est l'heure de l'actu près de chez vous.
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3: Salut Quentin, bonjour à tous. Vague de chaleur, épisode 4. Le soleil va briller aujourd'hui du nord au sud et faire grimper les températures. On rallume les ventilateurs dans moins de 2 minutes. Le combat contre les flammes d'abord est loin d'être terminé. En Gironde, après une relative accalmie, plusieurs reprises modérées ont été détectées ces dernières heures. Face à ce feu hors norme, les moyens déployés donnent la mesure de la crise. Près de 2800 pompiers, 1500 militaires, autant de policiers et gendarmes et 18 appareils qui vont reprendre leur balai aérien ce matin. Un dispositif exceptionnel pour tenter de contenir un incendie qui a déjà détruit 42 000 hectares. Hier, le Premier ministre Sébastien Lecornu a annoncé que 162 interpellations avaient eu lieu depuis le 6 juillet pour des allumages de feu délibérés. Il y a le feu aussi pour nos hôpitaux publics. Selon une étude de l'Adresse publiée aujourd'hui, leur déficit atteint environ 2,3 milliards d'euros en 2025, soit le troisième niveau le plus élevé de ces 20 dernières années. En cause notamment des investissements en recul et une hausse des passages aux urgences. Pour tenter d'éteindre l'incendie financier, le ministère de la Santé a annoncé en mai dernier une enveloppe supplémentaire de 6 milliards d'euros pour soutenir les projets d'investissement. À l'étranger, nouvelle nuit de tensions aux portes de Moscou. Selon les autorités russes, la région de la capitale a été visée cette nuit par plus de 390 drones ukrainiens. Dans ce contexte tendu, Volodymyr Zelensky est attendu aujourd'hui à la Maison-Blanche pour rencontrer Donald Trump. Le président ukrainien espère obtenir de nouvelles garanties de soutien américain face à la Russie, alors que les efforts diplomatique reste au point mort. Une édition 2026 soldée par un échec. Les soldes d'été se terminent aujourd'hui sur un bilan morose. Malgré une semaine de rabais supplémentaires liée à la canicule, les ventes de vêtements reculent de 1,3% selon l'Institut français de la mode. La chaleur a refroidi les ardeurs des plus dépensiers, les consommateurs ayant davantage investi dans les ventilateurs et climatiseurs que dans le textile. À moins d'un énorme coup de théâtre, les Bleus ont déjà trouvé leur nouveau patron. La Fédération française de football présente ce matin à 11h son futur sélectionneur. Si son nom n'est toujours pas mentionné officiellement, Zinedine Zidane est plus que jamais attendu pour succéder à Didier Deschamps. La composition de son staff reste en revanche un mystère. Les premiers rendez-vous des Bleus sont prévus dès la fin de septembre en Ligue des Nations. Et puis côté météo, les climatiseurs vont reprendre du service. Aujourd'hui, une nouvelle séquence de forte chaleur débute sous un soleil omniprésent. Après une matinée plutôt respirable, le mercure va s'emballer dans le courant de la journée. Le thermomètre affichera 33 à Mâcon, 34 à Montpellier et plus de 35 entre Toulouse et Bordeaux. Et ce n'est pas terminé, la chaleur va encore gagner en intensité à partir de demain.
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3: Les vacanciers profitent encore d'un beau ciel bleu sur toutes les plages du pays aujourd'hui. Conditions les plus fraîches entre l'île de Bréa jusqu'au Touquet avec 24 degrés dans l'air et 20 degrés dans l'eau. Des valeurs bien plus chaudes le long de l'Atlantique avec jusqu'à 33 sur le sable à Biarritz, 24 pour la température de l'océan. Chaleur et grand soleil aussi du côté de la Méditerranée. Comptez 31 degrés sous le parasol à Antibes, jusqu'à 28 degrés dans l'eau. Très bonne matinée sur Europe 2.

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1: Voici le classement du Uber Eats Machine de cette semaine. Il rentre doucement à la 32e place du Uber Eats Machine. Et oui, vous l'avez beaucoup commandé et vous le commandez encore pour accompagner vos plats de pain à tous les autres. C'est le steak qui cartonne.
2: Je commande un steak, oh oui je le veux. Non pas rouge saignant mais je le veux bleu.
3: Oh oui c'est meilleur, je trouve ça kiffant. Mais pas les végans.
1: Embrasse les végans bien sûr. Ah oui. Elles font une entrée spectaculaire assez inattendue. 7e place du Uber Eats Machine cette semaine. Je vous l'ai dit, c'est un légume. On en mange très très peu parce que on peut se le dire entre nous, c'est bien dégueu. Ce sont les blettes à la vapeur.

0: Attention, musique classique au rendez-vous également à la sixième position du Uber Eats Machine, le classement de ce que vous mangez et de ce que vous écoutez, la tarte tatin sur une reprise, je vous le disais, de la cinquième de Beethoven.
1: Tarte tatin. C'est quoi ? Tarte tatin. Tarte tatin, tarte tatin, tarte tatin. Tarte tatin, tarte tatin, tarte tatin. Tarte tatin, tarte tatin, tarte tatin.
0: Va nous faire tout le morceau.
2: C'est l'intégrale. On va l'avoir en tête, celle-là.
0: Quatrième place. Il y en a qui trouvent ça très, très bon. Il y en a qui trouvent ça très, très dégueu. Un plat réconfortant qui séduit souvent les petits et les grands, le fameux boudin.

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1: Aux États-Unis, c'est une info qui a circulé. Une manageuse d'un McDo s'est retrouvée à servir son ex-petit ami au drive du fast-food.
2: Ça sent la saloperie.
1: Elle voit passer la tête, elle fait « Aïe, mon ex !» Visiblement, elle ne s'était pas quittée en bon terme, puisqu'avant de la servir, ils ont vu aux caméras de surveillance qu'elle allait chier les frites et qu'elle a même craché dedans. Elle s'est même filmée en train de le faire. La vidéo est devenue virale sur les réseaux sociaux. Vous vous doutez bien, elle a été licenciée. Elle a eu sa petite vengeance. Elles sont bonnes les frites, ma chérie. Et en même temps, si l'autre, c'est pas, si tu sais que c'est ton ex qui te sert et que t'es parti en très mauvais terme,
3: Est-ce que t'as confiance
1: dans les frites? Moi, j'avais appris un truc il y a pas longtemps, que dans certains trucs de fast-food, c'est la police. Souvent, elle va manger. Putain, mais quel boulet.
4: Ah, j'ai goûté. Il a préparé
3: les frites de son ex. Ah,
4: c'est
3: les frites.
4: Dans certains
1: fast-food, la police, par exemple, elle fait très attention au parcours des sandwichs.
4: Le parcours des sandwichs?
1: Parce qu'elle sait très bien qu'il y a une catégorie des fois de gens qui n'aiment pas la police. Et dans les fast-foods, ils crachent dans les burgers. Vous voyez, donc là, moi j'avais des copains qui étaient policiers. Ils me disent, quand on va au fast-food, on fait très attention à bien suivre notre burger.
3: Supplément sauce.
1: À bien suivre des yeux pour qu'il n'y ait pas une tentation de faire une saloperie dedans.
4: D'accord.
2: C'est du Nutella, ça.
1: Non, mais c'est vrai. Hein. C'est vrai. C'est vrai que souvent, ils avaient tendance à prendre le truc qui était déjà prêt. Pour éviter tout problème. Tout le monde est resté en bon terme avec ses ex, tout.
4: Oui. Moi, j'ai jamais fait de vengeance ou quoi de crasse. Par contre, moi, il y en a un. Tu vas pas aimer. Il y en a un qui m'a déjà fait une crasse. Il avait été abandonné mon chat en forêt.
3: Oh, le bâtard.
1: Je le connais pas, celui-là.
4: Non, tu le connais pas.
1: Alors, celui-là, je ne veux pas le connaître.
4: Et du coup, je l'ai obligé à retourner, à aller le chercher. Heureusement, il a été retrouvé. Mais sur le coup, par vengeance, il avait été abandonné, mon chat.
1: Ça, c'est le pire truc que tu puisses faire. Pietro.
2: Moi, avec mes ex, ça va. Je les appelle tous les week-ends en sortant soirée. Mais du coup, comme le lendemain, je ne me souviens pas de ce que je leur ai dit, du coup, je ne sais pas trop, en fait.
1: Voilà, Corentin.
5: Moi, non, ça reste très cordial. Tout va bien.
1: Cordial, oui, mais parce qu'il
5: y a un enfant. Non, mais sinon, la première relation, l'une des mamans, la maman de ma chérie de l'époque, me piquait de l'argent en scred. je mettais de la monnaie sur la table de nuit, et quand elle passait faire le ménage.
1: Et la maman,
5: j'avais des thunes.
1: Belle maman, vous êtes tirée de l'argent.
5: Ouais, tirée de la thune.
1: Tony, toi, je te sens en bon terme avec tout le monde, toi.
6: Pas toutes. Hein. Franchement, il y en a une, elle m'a massacré, et en partant, elle m'avait volé mon sèche-cheveux.
1: Bah en même temps, aujourd'hui.
6: J'en ai pas besoin, donc franchement, j'ai trouvé ça très rigolo.
1: Est-ce que c'est vraiment un truc que t'as besoin d'aller réclamer?
6: Non.
3: Elle m'a rendu service, finalement.
6: Ouais, elle m'a rendu service. Ouais. C'est retrouvé de la place pour rien, mais ouais, c'est pareil avec le sèche-linge.
1: Vito, ça fait 10 ans que t'es avec ta chérie.
3: Ah oui, moi, mes ex, elles sont déjà loin, et puis je peux te dire, pas de contact.
1: Ta chérie, elle est du genre zéro contact.
3: Ah, bien sûr. Et j'ai même jeté des cadeaux d'ex.
1: Ah, mais je ne pensais pas que Charlotte était hystérique comme ça.
4: C'est pas resté à la cave.
2: Et des lingots d'or et tout.
1: Alors, moi, Nat, elle n'est pas du tout jalouse des ex. Elle en a même connu. On a même une que j'embrasse qui était malade une fois, une maladie assez sévère. Nat est allée avec moi à l'hôpital. Alors moi, je suis un peu bené. Moi, je suis en très bon terme avec mes ex. Parce que je me suis jamais fâché, parce que j'avais pas de raison de le faire. Et que j'estime que quand une histoire est terminée, c'est pas une raison pour se fâcher.
6: Ouais,
1: je trouve que la vie, elle est longue, on se recroise toujours. Si t'as fait une vraie saloperie, t'as piqué de l'argent, t'as machin, ça se comprend. Mais je trouve que une fin d'histoire n'est pas ce qui permet de, donc honnêtement, elle en connaît même quelques-unes, Nat, et c'est pas un problème.
5: Et toi, comment t'es avec ses ex?
1: Mais j'ai zéro souci. Il y a des ex de.
4: T'es pas jaloux, toi.
1: Des ex de Nat qui sont des gens que je connais. Non, qui sont des copains.
6: T'es un peu jaloux quand on est dans la même pièce avec Nat.
4: T'es un peu jaloux, arrête. Tu t'en rends pas compte.
1: Mais je vous jure, moi, les histoires finies sont des histoires finies.
2: J'ai pas de soucis. Enlève là de l'attacher du radiateur, là, ça se fait pas. Surtout quand on est là, on le voit.
6: Faut qu'elle rentre chez elle, la dame.
1: Mais arrêtez. Vous pouvez faire passer pour un jaloux, cela ne prendra pas.
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0: On entre dans la villa des animateurs après Temper City sur Europe 2.
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1: Ici, on se rencontrait sur W9, l'émission dans laquelle les gens se rencontrent pour la première fois après s'être parlé depuis des semaines. Bon, c'est un petit peu faux, c'est un peu scénarisé, mais ça marche bien. Est-ce que les personnalités de la villa voudraient rencontrer quelqu'un ou ont déjà rencontré quelqu'un de connu ?
2: On va leur demander. Pour commencer, on a Jean-Pierre Foucault.
3: Bonjour Jean-Pierre. Bonjour à tous, bonjour. On a fait un jeu avec ma femme qui m'a demandé d'écrire sur une feuille un secret. Et elle a fait de même.
2: D'accord, et il y avait quoi d'écrit sur la feuille ?
3: Tu vas être papa.
2: Sur la vôtre ?
3: Je suis stérile. Évidemment, coup de tonnerre, Carrie Leroy dans le sud de la France.
2: Ça va pas.
3: Mais
2: aller.
3: Oublions cette minute. Infidélité.
4: Ah,
3: et changeons-nous les idées en jouant tout de suite à qui va gagner des millions. Voici la question. Les gens vont jouer dans leur voiture. Quelle personnalité aimeriez-vous voir se rencontrer ?
4: Ah.
3: Fred Testo et Teddy Riner pour faire la rencontre. Testorinaire. La chanteuse Pomme est la première dauphine de Miss France pour faire évidemment la rencontre Pomme Dauphine.
4: Ah oui, bah oui.
3: La chanteuse Cher Evin Diesel pour faire la rencontre Diesel et Cher. Oh là là, Diesel et Cher. Et enfin, Manuel Valls et Vincent de Dienne pour faire la rencontre Valls de Dienne.
5: Maintenant que de Dienne, que de Dienne.
3: Valse
5: de Vienne.
3: Voilà. Pendant ce temps-là, Stéphanie, vous êtes en train de réfléchir.
2: Oui,
3: toi, t'appuies sur tous les boutons. Hein. Tu apprendras que c'est pas la console à ta mère. Donc, il y a un moment, s'il y a un bouton que tu ne connais pas, t'appuies pas dessus.
2: J'en viens dans vos propositions. Tout est possible, en fait.
4: Ouais.
2: Donc... Ouais, j'aime bien la dernière valse.
3: Est-ce que c'est ton dernier mot, Chantal ? On va pas y passer la soirée.
2: C'est mon dernier mot, Jean-Pierre.
3: Allez, attention, suspense terrible, tellement insoutenable que l'armada française a stoppé son avancée à 12 km/h en mer Méditerranée.
4: Ah, quand même.
3: C'est la bonne réponse. C'est la bonne réponse.
4: Bravo,
3: les amis. Bonne journée, ainsi qu'aux auditeurs d'Europe 2 et à Miss Poitou-Charentes.
2: Jean-Pierre, à bientôt, bonne journée. Et on a Jonathan Cohen qui vient d'arriver. Bonjour, Jonathan.
6: Ça va, gars ?
7: Ça va, Jonathan.
2: Oui,
6: j'ai rencontré une personne de ouf, frère,
2: ah
6: je te jure, c'est réel. J'étais coincé dans un sèche-main Dyson dans les Teuchoux de la Tour Eiffel parce que j'ai de voir si je pouvais rejoindre les Total Spies.
7: Ouais.
6: Et là, qui sort des deux shows ?
7: Je sais pas, Jonathan, je sais pas.
6: Rihanna, frère.
7: Non.
6: Mais ça pue à la demeure. Elle avait dû manger un panini à Trocadéro. Elle me regarde et fait « Ouais, Serge !» Alors que je la connais même pas de base, frère. Elle me dit qu'elle doit tourner un peu cli, qu'elle sait pas faire un salto arrière en trottinette électrique avec un silure dans la scène. Du coup, moi, je lui monte 2-3 tricks. Normal, triple salto, réception sur le silure, avec les bateaux mouches qui m'applaudissent. Bravo, gars. Les touristes, ils croyaient que c'était un spectacle, frère. Après, elle m'a proposé de venir vivre à Hollywood.
7: C'est vrai, elle a fait ça ?
6: Ouais, mais j'ai refusé, frère.
7: Mais non, pourquoi t'as refusé ?
6: À mon poisson rouge, passer son permis scooter.
7: Eh ouais.
6: De gueule d'un frère.
7: Bien sûr.
6: J'ai rencontré Rihanna.
7: T'as des histoires, toi.
6: Ouais, c'est fou de ouf, frère.
7: Ça arrive pas tous les jours, à tout le monde.
6: Bravo, Joe.
2: On va vous laisser tranquille avec vos mythos. On va plutôt finir avec Patrick Sébastien. Bonjour.

0: Patoche, Patoche.
1: Eh, hey, je vais vous les montrer sur France Télé, mais ben là, je suis pas
2: content. Ouais, il paraît.
1: Oh putain, le curé, il a essayé de me mettre sur son fauteuil rouge. Oh,
2: il a voulu me la faire à l'envers.
1: Ah, je suis pas content. S'il a voulu me la faire à l'envers, bah tu vas voir, si je lui fais à l'envers, il va pleurer, il va avoir les lèvres gercées de l'arrière.
3: Vous avez du labello, Patrick?
1: Ah ouais, bah, du labello, tu vois. Ah ouais, bah, Patrick, il est furax. Bah, Patrick, ouais. Il est pas content. Patrick, c'est un amuseur. Ça va, les petits lefto?
3: Ça va, Patrick?
1: Ah, je suis dans le mal. Je suis dans le mal, je vous le dis, parce que je me remets tout doucement de mon week-end. J'étais dans le Nord. J'embrasse tous les gens du Nord de la France. Putain, ils sont chaleureux. Dans le club, le Alerte à Mabiloute, tu connais?
2: Alerte à Mabiloute?
1: C'est comme Malibu, mais c'est plus dans l'or. Alerte à Malibu. Mabiloute, tu vois, c'est que des lames qui courent en ralenti, ça bouge de partout.
3: D'accord.
1: Voilà, bon, ça sentait le maroilles, je te dis, parce qu'il n'y avait pas de fromage. Bon, en tout cas, vous savez que dans tous les clubs que je fais, je fais beaucoup de rencontres. Il y en a une qui m'a marqué plus que les autres. Vous voulez que je vous la chante?
2: Oui, laquelle, Patrick?
1: Allez, musique, je vous la fais, alors on y va. Tout le monde tape des mains, vous êtes en voiture, tapez des mains.
3: Est-ce que c'était au Alerte à Mabiloute, là?
1: Ah ouais, au club Alerte à Mabiloute. Allez, je vous le fais. Allez. J'avais rencontré à la fin de l'été une petite copine qui s'appelait Jocelyne. On avait dansé un peu collé serré. Dans 100 ans, on est allé, je l'ai tentaculé. C'est comme l'île de la tentation. Quand je fais l'île de la tentation, je le tentacule. C'est le verbe.
4: Bonne matinée, bienvenue sur Europe 2 Pop Radio. Il est 9h31, c'est mardi matin, sur la route du boulot, avec l'actu près de chez vous. Jérémy Desiderati, bonjour Jérémy.
5: Bonjour Quentin, bonjour à tous. La canicule n'a pas dit son dernier mot. Une nouvelle vague de chaleur submerge le pays à partir d'aujourd'hui. La météo complète arrive juste après les infos. Une accalmie fragile ce matin en Gironde d'abord face à un incendie toujours sous haute surveillance. Le méga-feu qui a ravagé 42 000 hectares reste stabilisé après une nuit plutôt calme selon la préfecture. Plusieurs reprises ont toutefois été détectées, notamment au nord du Porge et du Cap Ferret, mais elles ont été maîtrisées par les sapeurs-pompiers. La vigilance reste maximale avec la remontée des températures attendues aujourd'hui et un vent qui pourrait à nouveau attiser les flammes. Des feux de forêt qui perturbent toujours le trafic ferroviaire. Aucun TGV ne circulera au sud de Bordeaux aujourd'hui, hormis ceux qui desservent Agen et Toulouse. La SNCF recommande de reporter les déplacements au moins jusqu'à vendredi. Le groupe a également prolongé la possibilité d'annuler et d'échanger sans frais des billets pour tous les voyageurs qui le souhaitent. Et les pompiers sont de nouveau endeuillés depuis hier. Le caporal Laurent Manson, sapeur-pompier volontaire, est mort alors qu'il participait à un dispositif préventif de lutte contre les feux de forêt dans les Bouches-du-Rhône. L'homme de 38 ans a fait une sortie de route alors qu'il partait ravitailler en carburant le camion-citerne dans lequel il était seul à bord. L'actu ce matin, ce sont aussi ces deux nouvelles plaintes déposées contre Patrick Bruel. L'une des plaignantes dénonce un viol qu'elle aurait subi en 1994. L'autre, une agression sexuelle qui aurait eu lieu en 2005 selon Mediapart. Si ces faits sont prescrits, les plaintes pourront quand même être ajoutées au dossier et transmises au juge d'instruction déjà saisi. Mis en examen en juin dernier, le chanteur est visé au total par une trentaine de plaintes similaires. À l'étranger, les chefs d'État vont défiler aujourd'hui dans le bureau ovale. Donald Trump doit recevoir Volodymyr Zelensky, venu tenter d'obtenir de nouvelles garanties de soutien américain face à la Russie. Le président américain va également accueillir le premier ministre israélien Benjamin Netanyahou. Les deux hommes doivent évoquer le dossier iranien et l'avenir au Moyen-Orient. Et puis l'Odyssée maintient le cap vers les sommets du box-office. Le film de Christopher Nolan connaît un véritable raz-de-marée dans les salles. En France, le long-métrage vient de dépasser les 3 millions d'entrées en moins de 2 semaines. Et à l'international aussi, le voyage est triomphal avec déjà plus de 600 millions de dollars récoltés.
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5: Canicule, acte 4, ça commence aujourd'hui. Pas un nuage au programme dans le ciel du lever du jour jusqu'à la tombée de la nuit. Uniquement un ciel bleu et ce soleil qui va chauffer dans le courant de l'après-midi. Après une matinée autour de la vingtaine de degrés, le mercure va grimper jusqu'à 31 à Lille, 32 à Paris, 33 à Nantes. Il fera plus de 35 degrés la maximale entre Toulouse et Bordeaux. Un thermomètre qui va encore grimper pour la journée de demain. 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
1: 16% des Français ont utilisé l'IA pour voter aux élections municipales. C'est une étude qui a été faite. C'est assez inquiétant parce que ça veut dire qu'ils ont... Il y a des gens aujourd'hui, même peut-être vous qui nous écoutez, vous vous en rendez peut-être pas compte, mais l'IA a remplacé Google. C'est-à-dire que vous ne vous servez plus de Google, vous vous servez de ChatGPT, de Claude, de qui vous voulez.
2: Oui, mais pour des recherches, des choses que tu ne sais pas. Mais là, on va dire, c'est tes idées.
1: Alors, ça veut dire que pour l'instant, tu c'est 16%. Ça veut dire qu'en 2027, ce sera obligatoirement encore plus. Oui. Donc, ça veut dire que, imaginez si l'IA que vous utilisez est manipulée, je ne veux pas être... par des gens qui ont décidé de vous amener dans une direction plus qu'une autre... Ça peut être compliqué parce que
3: ça veut dire que les IA n'ont pas toutes la même réponse.
1: Surtout que si tu suis ton IA, si tu lui poses la question, c'est que tu as plus ou moins envie qu'elle t'aide et envie de la suivre.
4: Tu sollicites plus ton cerveau en fait.
1: On va appeler le président de la République. Appelez-moi Manu, voir ce qu'il en pense là. Réglez le problème là.
5: Vous êtes en communication avec le standard de la présidence de la République française.
6: Ici, tu peux reprendre du PQ aussi, s'il te plaît, chérie. Il y en a plus dans la chambre du haut.
1: On vous entend.
6: Ce matin, je me suis essuyé avec une lingette de Sanitol. Ça picote la rondelle. Oui, allô.
1: Oui, bonjour Monsieur le Président, c'est Coé, on était en direct là sur Europe 2 là.
6: Vous n'avez rien entendu, hein?
1: Non. Vous avez décroché avant Monsieur Macron, donc on a entendu.
6: Bonjour, c'est pas Macron.
1: Ah bon?
6: C'est Jean-Marie Bigard, ma couillasse. Non, j'ai pas l'imitation.
1: Non.
6: Bon, qu'est-ce que vous amène de beau là?
1: Non, c'est pas grave, on va oublier pour le Sanitol. On voulait avoir votre avis sur le chiffre qui vient de sortir. 16% des Français ont utilisé l'IA pour voter aux dernières élections. Vous en pensez quoi, Monsieur le Président?
6: Eh bien, on va droit vers une bonne génération de gros débiles.
1: Ouais.
6: Voilà. Vous voulez que je vous dise quoi de plus?
1: Si
6: l'intelligence artificielle remplace nos pensées, demain, ChatGPT prévient Brigitte que je veux me taper l'actrice iranienne.
1: Oh,
6: on est à l'antenne.
1: Oui.
6: C'est une blague, évidemment. Je rigolais, c'est une boutade.
1: Bien sûr, évidemment. On espère qu'elle n'a pas entendu, surtout.
6: Non, ne vous inquiétez pas. Tant qu'elle n'a pas ses sonotones, je ne risque rien. Non, mais pour en revenir au sujet...
1: Oui.
6: L'intelligence artificielle va rendre nos enfants complètement teubés.
1: Mais oui.
6: Déjà qu'ils mettaient le lait avant les céréales. Alors là, on n'est pas sortis de l'auberge.
1: Mais je sais bien. Vous pensez vraiment qu'ils ne sauront plus rien faire, les enfants, sans l'IA?
6: Mais bien sûr. Pour déclarer leurs impôts, ils vont demander à l'intelligence artificielle de finir par cocher exploitant agricole alors qu'ils vivent dans un studio à Créteil avec un cactus mort.
1: Ouais.
6: Ça va être terrible. Faire des pâtes.
1: Ouais.
6: Tiens, dis-moi, ChatGPT, combien d'eau pour les coquillettes?
1: C'est sûr.
6: Résultat, ils vont cuire leurs pâtes dans... de l'eau volvique tiède. Mais c'est terrible.
1: Ouais, je sais. Pas en abuser non plus, Monsieur le Président, bien sûr.
6: Oh là là là, mais c'est pas possible, vous êtes saoulant. Vous êtes toujours en désaccord avec moi et c'est terrible.
1: Non,
6: Tiens, 1-0 pour Paris, but de Dembélé. Non, mais sans déconner, dans 10 ans, vos petits-enfants, ils demanderont à ChatGPT comment applaudir dans le bon sens. Et ça, c'est que le début. Allez, vous m'avez saoulé, je vais raccrocher. Ah, ça, c'est la passe de Désiré Doué. Allez, bonne journée sur Europe 2.
1: Faut arrêter. Oui, mais bon.
2: Doucement quand même.
1: Vous êtes à l'antenne quand même, à un moment donné.
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1: Un auditeur nous a laissé un message sur WhatsApp. Il a besoin de vendre un DVD, hein, puisque les DVD, oui. Effectivement, faut les... oui. Tous les gens qui ont acheté, comme moi, beaucoup de DVD, aujourd'hui, ouais. T'es là, tu te dis, qu'est-ce que je vais en foutre?
2: Mais les CD, c'est pareil, comme
1: c'est
2: les
1: vrai,
2: CD, quoi.
1: Vrai, qu'est-ce que je vais
2: j'en
1: faire?
2: J'en ai des cartons, ils sont en train de moisir, là.
1: Les gars, j'ai des cartons de DVD, mais c'est la même
3: c'est
1: que
3: c'est à la
1: toi.
3: Cave, bah ouais.
1: Alors qu'aujourd'hui, tu tapes sur n'importe quoi, tu l'as. Ouais.
4: Et je m'étais dit, quoi qu'il arrive, quoi que fasse l'avenir, mes CD, je les aurais toujours à côté de moi, dans mon salon.
1: Tu parles, ils sont dans ta cave.
4: Ils sont en train de même pas, ils sont dehors.
3: Les couvertures que tu découpais.
1: Dans Vidéo 7, Vidéo 7, je crois.
3: Vidéo 7.
4: Ouais, mais t'achetais carrément des magazines de couverture.
1: T'avais la jaquette de la cassette. Ça vous dérange pas, les boomers? On peut continuer?
5: Oui,
2: si ça me revient.
5: Je sais pas de quoi vous parlez, moi. Désolé. Ouais. Alors, du coup, il y en a un auditeur qui a besoin d'aide pour qu'on l'aide à vendre le DVD du film Délocalisé avec Redouane Bouguerraba.
1: Oh, bah, téléachat.
4: Même toi, t'as eu du mal à le dire.
5: Ben non. J'ai eu du mal à le dire, non.
4: Eh bien, bonjour à tous, ça vous dérange si je fais mon émission. Bonjour à tous et bonjour. Europe 2, bonjour à tous les auditeurs d'Europe 2, bonjour Maryse.
3: Et bonjour Pierre.
4: Europe numéro 2, chers téléacheteurs et chères téléacheteuses, bonjour Maryse.
3: Bonjour Pierre.
4: Maryse, aujourd'hui dans ce nouveau téléachat d'auditeurs d'Europe 2, bonjour Maryse.
3: Bonjour Pierre.
4: Eh bien, téléachat spécial, bonjour Maryse. Bonjour Maryse.
3: Bonjour Pierre.
4: Aujourd'hui Maryse, c'est un vieux truc que l'on va vendre, un truc que la nouvelle génération n'a jamais connu. Et cet auditeur est assez con pour penser que quelqu'un va l'acheter.
3: Bonjour Pierre. Donc cet auditeur de Coué veut qu'on l'aide à vendre un DVD. Tenez Pierre, et écoutez, je vous le passe.
4: C'est quand même beaucoup mieux que les cassettes dont vous parliez tout à l'heure avec les deux petits trous à l'intérieur. Eh bien, bref, bonjour Maryse.
3: Bonjour Pierre.
4: Il faut vendre cette belle merde en plastique, donc ce film, c'est un élément délocalisé, que vous n'avez pas vu, vous l'entendez bien. Et je vends d'ailleurs comme beaucoup de monde.
3: Alors Pierre, il paraît qu'il y a un humoriste dans ce film, Pierre.
4: Eh bien,
3: donc
4: absolument Maryse.
3: Oui.
4: Ah. C'est l'humoriste marseillais, Jean-Baptiste Jean de Marseille, qui m'écoute, ainsi que Carrie Leroy Vitrol. L'humoriste s'appelle...
2: Comment il s'appelle?
4: Radedou. Radedou Bougababa. Redouane Bougababi.
2: Ah, presque.
4: Redouane Barbapapa. L'humoriste s'appelle, cher Maryse, bonjour Maryse.
3: Bonjour Pierre.
4: Redaou Bougibébu. Réman Boula Papa. Redouane Boudère. C'est Boudère.
3: Écoutez-moi, Redouane Bouguerraba.
4: Bonjour Marie, c'est bien. Écoutez, dans le jeu, pas vendre de DVD avec les choristes, avec Gérard Junior. Merde alors. Toujours vrai que les noms compliqués à dire. Oui. Oh,
3: mais là, c'est
4: simple à dire.
3: Délocalisé avec Redouane Bouguerraba.
4: Chier, je vais celui-là sur Radoudou Boubouki Papa. Au revoir Marie.
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0: 9h48 sur Europe 2 Pop Radio. Bon début de journée, c'est mardi, on est le 28 juillet. Vous savez ce que j'aime moi chez Coé sur Europe 2. Il sait parler aux enfants, il sait répondre aux enfants. On va prendre des questions d'enfants là dans un instant. Vous restez bien sur Europe 2, c'est Coé sur Europe 2 jusqu'à 11h.
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1: Question d'enfant, on y va.
2: Salut l'équipe, c'est Alban.
1: Salut Alban.
2: Dites, pourquoi vous, les adultes, vous dites toujours des conneries? Par exemple, mon chat, ça fait grandir. Pourtant, ma sœur, elle mange comme moi et c'est toujours une naine.
1: Alors, eh bien oui mon grand, effectivement tu as raison, nous ne mentons pas, nous utilisons des subterfuges.
3: C'est ça.
1: Sinon tu ne le mangerais jamais ton haricot vert. Alors on est bien obligé de dire que ça rend intelligent, que la carotte ça rend aimable.
4: Et voilà. Plus rose aussi, non?
1: Eh oui, on ment.
5: Coucou, c'est Ilan.
1: Salut.
5: Qui est le plus chiant dans l'équipe?
1: Ah, qui est le plus chiant dans... Attends, 3, 2, 1,
6: Pietre.
4: Mais pourquoi?
1: D'accord. Ok, bah, c'est fait, tu as la réponse.
7: Salut l'équipe, c'est Roman. Est-ce que Pietre, il est né comme ça?
1: Ah. Alors c'est important, Roman, cette question. Cette question est une vraie belle question.
4: Qu'est-ce que ça veut dire, il est comme
1: est-ce
4: ça?
1: Est-ce que tu es né comme ça?
4: Oui, je crois, ouais, je suis tombé dedans quand j'étais petit.
1: Voilà, Roman. Tu vois,
8: chaque équipe, il faut un quota.
1: Tu as ta réponse. C'est notre Pietre à nous. Je l'emmène partout avec moi.
4: Oui. Les tartes à gueule à la récré.
9: C'est Charline.
1: Bonjour,
9: Charline. Qui allez-vous voter dimanche?
1: J'ai pas entendu.
4: Pour qui allez-vous voter dimanche?
1: Restez avec nous, on est sur Europe 2.
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0: 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Il est quasi 10h. On écoutait Tattoo, All the Things She Said, un classique pop Europe 2. On fait entrer dans un instant nos champions du jour et on fait un point sur l'actu. À tout de suite.
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0: Bienvenue sur Europe 2, 10h. Bon, la bonne nouvelle quand même, pendant tout l'été, Coé est là, Coé sur Europe 2 jusqu'à 11h. On fait rentrer nos champions du jour, ça sera dans un instant. Mais d'abord, pour ce mardi, l'actu.
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0: L'actu Europe 2, Jérémy Desideratus. Salut Jérémy.
9: Salut Quentin, bonjour à tous. Le ciel est bleu, le soleil rayonne et ça va chauffer très fort aujourd'hui avec l'arrivée d'une nouvelle vague de chaleur. La météo complète arrive dans moins de 2 minutes. Les flammes d'abord continuent de tenir les pompiers en alerte partout en France ce matin. En Gironde, c'est une journée cruciale qui démarre. Le méga-feu reste stabilisé, mais la situation est toujours fragile avec plusieurs reprises signalées ces dernières heures. Et les secours restent mobilisés avec près de 2800 sapeurs-pompiers appuyés par des militaires et des moyens aériens. Le retour de la chaleur et du vent reste la principale inquiétude aujourd'hui. Dans le Var, le feu de Gros Bessillon n'est toujours pas fixé après avoir parcouru plus de 4700 hectares. Et face à l'ampleur du désastre, la solidarité s'organise partout en France. Des dizaines de tonnes de dons affluent toujours pour répondre aux premiers besoins des sinistrés et soutenir les pompiers mobilisés. Les cagnottes se multiplient également à l'image de celle du Secours Populaire lancé dimanche. De son côté, la Fondation du Patrimoine a déjà récolté plus de 260 000 euros. Grâce à sa souscription, Sauvons les forêts françaises. Objectif, intervenir dans l'urgence, mais aussi participer demain à la reconstruction des massifs. À l'étranger, Volodymyr Zelensky est attendu aujourd'hui à la Maison Blanche. Le président ukrainien doit tenter d'obtenir le soutien de Donald Trump face à la Russie, alors que les frappes se multiplient ces dernières semaines. Dans la nuit, la région de Moscou a été visée par plus de 390 drones ukrainiens, selon le maire de la capitale russe. La plupart ont été interceptés. Avis aux voyageurs de dernière minute, la SNCF sort le grand jeu. L'opérateur met en vente dès aujourd'hui 150 000 billets TGV Inouï à prix cassé, dont 100 000 à 19 euros et 50 000 à 29 euros pour les premières classes. Une promotion valable sur certaines lignes entre le 19 août et le 1er octobre. Une aubaine pour ceux qui n'ont pas encore réservé leur trajet, alors que 32 millions de billets ont déjà trouvé preneur pour cet été. Et puis c'est le jour J pour un certain Zinedine Zidane. L'ancien coach du Real Madrid sera très probablement présenté d'ici une heure comme étant le nouveau sélectionneur de l'équipe de France de foot. Sa mission, faire encore mieux que Didier Deschamps et mener Kylian Mbappé et ses coéquipiers vers le sacre mondial en 2030. Un long chemin qui commence par la Ligue des Nations dès le mois de septembre face à la Turquie. Et puis pas l'ombre d'un nuage aujourd'hui dans le ciel. Le soleil s'impose partout et lance officiellement cette nouvelle vague de chaleur. Les températures restent supportables ce matin avec une vingtaine de degrés en moyenne. Mais cet après-midi, il faudra tout fermer. Le thermomètre va afficher 31 à Lille, 32 à Paris, 34 à Bourges et jusqu'à 36 entre Toulouse et Bordeaux. Et ce n'est qu'un début. Il fera encore plus chaud pour la journée de demain. Passez un très bon début de journée sur Europe 2.

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1: Premier champion du monde de l'actu, il s'appelle Sean McKay, c'est un Américain, je vous le disais. Il avait loué une maison sur Airbnb à Memphis pour un week-end entre amis, bon. Ouais. Mais il n'a pas super kiffé.
2: Ah.
1: Donc il a laissé un avis négatif. En représailles, le propriétaire a envoyé, écoutez bien, au mari, ou à la femme, pardon, du gars qui lui a loué sur Airbnb, des images des caméras de surveillance le montrant avec une autre femme.
2: Mais non.
1: Et il a menacé d'en diffuser d'autres.
3: Oh là là.
1: Eh ben le gars, il s'est pas laissé faire, il a porté plainte pour atteinte à la vie privée, harcèlement. Ouais. Il a réclamé des dommages et intérêts.
4: Il a gagné, évidemment.
1: Ouais. Ah oui, mais il aurait pas dû Airbnb, il aurait dû y aller. C'est TripAdvisor. Ça, tu peux y aller sur TripAdvisor.
5: Bien ce site,
1: t'as le droit. Sur TripAdvisor, t'as le droit. Et enfin, le deuxième champion, un Chinois. Attendez, le troisième, vous n'êtes pas prêt. Qui s'est enfermé pendant 2 ans dans une chambre d'hôtel sans jamais en sortir, afin de commencer et terminer tranquillement un jeu vidéo. Puis il voulait pas être dérangé. Il s'est fait livrer à manger. Il a refusé le ménage dans sa chambre.
4: D'accord.
1: Pendant deux ans.
2: Oh,
1: à sa sortie, il a laissé la chambre sous une montagne de déchets. Ouais. Mais comme il a payé. Ménage compris, aucune plainte n'a été déposée par l'hôtel.
2: Bref, t'imagines les montagnes de poubelles là-dedans là.
1: Tu vois le morceau de pizza qui date de 2 ans, tu retombes. Je pense que tu retombes dessus, c'est lui qui peut te manger. Franchement, la pizza pepperoni, elle peut te dévorer tellement la pizza.
4: On n'a pas le nom du jeu vidéo, non.
1: Non, mais c'est 2 ans, c'est long.
4: Oui.
5: Il est pas très bon, le gars.
1: Il est pas bon. Et enfin, le champion du jour, alors c'est Piette qui m'a dit ce matin, il m'a dit Coco, t'es pas prêt. Je suis arrivé dans le bureau, il était comme ça avec ses lunettes, puis il regarde en dessous, il m'a dit Coco, t'es pas prêt.
2: Ouais, magnifique celle-là.
1: Coco, il m'a dit Coco, t'es pas prêt, mon Coco. Un trapéziste italien.
2: Oui.
1: Lors d'une performance, il était perché au-dessus du public, il a été pris d'une gastro foudroyante.
5: Tu la vois venir ?
2: Oui.
1: Et qu'est-ce que tu vois venir ?
3: Bah, il a eu l'accident
1: il a
3: en hauteur.
1: Oui, mais comme il est en hauteur, qu'est-ce qui s'est passé?
3: Il a arrosé tout le monde.
1: Eh oui. 23 personnes, aucune plainte a été déposée. Et ils ont dû quitter la salle, ils ont été remboursés et invités à une date ultérieure.
5: C'est incroyable cette info là.
1: Alors, elle est incroyable cette info. Ouais. Elle est incroyable. Et j'ai dit à Piette, mais Piette, c'est pas possible. Il m'a dit, je te jure, c'est incroyable, je l'ai vu ce matin. Comme ça, toujours avec ses lunettes.
3: Ouais.
1: C'est parce que comme il a les progressives, il ne voit que par en dessous. Je lui ai dit, oui, je te jure.
5: Elles sont pas assez fortes les lunettes. Tu regardes la presse italienne.
1: Mais je lui ai dit,
5: Mais
1: je lui ai dit, Piette, tu es sûr de toi? Il m'a dit, coucou. Je l'ai vu ce matin, c'est dans mes trucs.
3: C'était dans la Dispoli News.
2: La Dispoli News, c'est une petite ville en Italie. Je suis abonné au.
4: Ah, ok. Raconte-nous des conneries.
1: Ça te dérange pas si je fais une vérification sur cette info?
5: Vas-y. Faut aller voir dans la Dispoli News.
1: Oui, bien sûr. En 2019, la fake news est sortie sur l'histoire de cette nouvelle qui est devenue virale, du trapéziste qui aurait arrosé des gens pris d'une gastro.
5: Comment
1: 2019.
5: Comment ça?
1: C'est-à-dire que non seulement tu me sors une fake news en me disant, tu sais qu'il est, t'es pas prêt de le prendre le chemin d'Europe 1.
5: Hein. Tout
1: de suite. Là, les mecs sont en train de ressortir. Là, ils referment toutes les portes
4: mais
1: de sécu.
4: Pas vrai, ton
1: le mec
4: histoire.
1: Me dit que, alors merci, elle est même pas vraie. Mais en plus, elle est rincée de 2019.
2: Est-ce que c'est ça qui compte?
4: Pardon, tu veux pas demain qu'on fasse des spéciales champions inventés?
1: Mais Pietre, mais vas-y.
2: Qu'est-ce qu'on s'en fout? Laisse rêver les gens.
1: Mais bien sûr.
4: Et bah moi, je.
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C'est mardi, on est le 28 juillet. Vous commencez à être un peu beaucoup, même fatigué. Les vacances arrivent peut-être au bout de cette semaine. Vous êtes nombreux à partir de vendredi. Voilà, Sia sur Europe 2 ce matin.

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1: Ce week-end, donc, il faut aller voter. Notre journaliste, Jean-Quête Exclusive, a décidé d'enquêter sur ces élections.
2: 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Et dans les réunions publiques, ça parle tellement longtemps que même les chaises veulent démissionner. Entre le candidat qui serre des mains comme s'il distribuait des tickets resto et celui qui découvre son quartier sur Google Maps, on est plus sur une animation de kermesse qu'autre chose. 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
1: Et oui, mais dans ces élections, cher Jean-Quête Exclusive, attention aux arnaques, il y en a aussi.
2: Dans toute la France, les citoyens vont voter.
1: Oui.
2: Enfin, surtout, essayez de comprendre qui est candidat. Comme à Saint-Benoît-les-Trois-Ronds, 1200 habitants, deux boulangeries et une imagination électorale absolument exceptionnelle. Ici, le dépouillement est toujours un grand moment, car dans certaines enveloppes, il n'y a pas toujours le bon nom.
1: Ah oui.
2: Un bulletin pour Jean-Claude Van Damme, un autre pour Kylian Mbappé, puis le deuxième pour Roussine, car le mec qui fait le dépouillement adore imiter Nikos. L'an dernier, quelqu'un a même tenté de voter pour Michel Sardou, pour gérer l'urbanisme. Parfois même, il y a des procurations de dernière minute, enveloppe déjà prête, électeurs qui jurent avoir voté alors qu'ils étaient au Portugal depuis 3 semaines. Parce qu'à Saint-Benoît-les-Trois-Ronds, le soir du vote, on ne sait jamais vraiment qui va gagner, mais on sait déjà qu'on va beaucoup rigoler en ouvrant les enveloppes. C'est bientôt sur W9.
1: C'est drôle, c'est juste parce que quelqu'un sait faire Moussine. Moussine. On va terminer, Jean-Claude Exclusive, évidemment, avec le portrait de la semaine.
2: Dans le portrait de la semaine, direction la commune de Moncul-les-Bruyères, 1500 habitants. Et un candidat persuadé qu'il va sauver la planète, lui, c'est Gérard Moulard. Il se présente comme écolo convaincu. Dans ses discours, il parle biodiversité, transition verte, circuit court. Mais dans la vraie vie, Gérard adore surtout les barbecues au charbon et les tondeuses thermiques. Son projet phare, planter 10 000 arbres. Pour l'instant, il en a planté 2.
1: Ah, c'est bien.
2: Un était en plastique, l'autre c'était un arbre magique, senteur Malabar Bigou. À la mairie, il promet une ville plus verte. Mais il a aussi validé 3 nouveaux parkings pour que les voitures puissent respirer. Et quand on lui parle du vélo, il répond toujours la même chose. Le vélo, c'est très bien que quand ça descend. Son slogan campagne, mon cul est bruyère, plus vert, mais pas trop, c'est chiant. Le portrait de la semaine, Gérard Moulard, l'écologie, mais avec climatisation. C'est dimanche, dans 7 à 8.
1: Eh bien, on salue Gérard Moulard. Et bonne chance, Gérard. Bonne chance pour dimanche, bien sûr.
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0: Classique Pop Europe 2 pour débuter la journée. 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
1: Le dossier du jour, il est très très simple. Vous avez un métier que quand vous l'expliquez, les gens disent... comprends pas.
2: Ah, c'est marrant.
1: On voit pas bien ce que c'est. Bah, venez-nous. Venez-nous l'expliquer d'ailleurs. On va faire ça nous aussi. Vas-y, prenons Adeline. Ça va ma petite Adeline?
3: Salut Coé, salut l'équipe. Ouais, ça va.
1: Bonjour nickel. Adeline. Adeline, qu'est-ce que tu fais comme métier?
3: Alors moi, je suis instructrice en transport exceptionnel.
1: Si, c'est bien ça.
4: T'apprends à conduire les convois exceptionnels?
3: Pas du tout.
1: Tu vois? T'as bien fait d'ouvrir ta grande gueule. C'est quoi alors? Moi je t'ai pas coupé, c'est lui qui t'a coupé. Alors?
3: En fait, les transporteurs qui font des convois m'envoient leur trajet et moi je vérifie avec tous les gestionnaires des voiries,
1: si
3: conseils départementaux, voilà, exactement les ouvrages, les largeurs, les longueurs, etc. Voilà.
1: Ça,
3: on vérifie tout ça et après on fait des arrêtés de circulation.
1: J'ai vu que le plus compliqué c'est quand vous voyez les trucs d'éoliennes et les ailes d'avion, là, toutes
3: c'est
1: les pièces
3: ça.
1: D'avion.
3: C'est des grandes longueurs, c'est un enfer.
4: Ah, mais il faut que je t'appelle pour ma chérie.
3: 300 tonnes aussi, il y a de tout, hein.
1: Attends, bouge pas, Vito, pourquoi faut que tu l'appelles pour ta chérie?
4: Il allait faire une blague misogyne.
1: Allez. C'était quoi?
4: Mais vérifier d'avoir eu, si ça passe, fermer les routes.
1: Quand t'allais au volant?
3: Mais c'est totalement déplacé.
4: Elle conduit très bien.
2: Alors pourquoi tu dis ça? On va l'appeler.
1: Mais t'imagines, ouais, ma chérie, elle prend la route. Eh bien, je vais voir si ça passe. Je vais voir si on peut ouvrir les routes. On va bloquer les péages, on va bloquer les ronds-points.
2: Dis donc, ma chérie, j'ai été en voiture, il n'y a personne sur la route.
1: Moi, j'ai fait un truc une fois qui était un vrai kiff. J'allais en Belgique et je devais aller à un endroit mixé. Écoute-moi bien, Adeline, j'étais escorté par les motards. Qui m'attendaient à la frontière. Et ils m'ont dit, vous nous suivez. Donc là, tu roules à une vitesse. Mais t'as le droit.
2: Mais genre combien? Vas-y, t'as le droit de dire.
1: J'étais largement au-dessus. Genre, tu t'en fous, tu regardes pas.
2: Okay. Bah oui, tu t'en fous.
1: Et en fait, les gars, ils te doublent. Et ils vont au rond-point d'après. Ils bloquent le rond-point. Et toi, tu prends le rond-point. Alors, je peux te dire qu'après, quand ils sont plus là, faut que tu t'en souviennes.
4: Tu veux pas me les gérer pour cet été, pour les vacances?
1: Mais je te jure,
4: descendre dans le sud.
1: Et là, tu passes, tu regardes les gens, tu fais. T'as un sentiment, mon ami. C'est fabuleux. Là, ça, c'est des petits.
5: On avait des bureaux il y a quelques années à côté sur les Champs-Élysées et il y avait un tunnel sur les Champs-Élysées à Paris qui est très mal indiqué et on avait nos bureaux juste au-dessus du tunnel. Et des fois, mais c'était pratiquement 3-4 fois par semaine, t'entendais.
1: Les camions
5: qui passaient pas.
1: Ils pensaient qu'ils passaient, mais ils passaient pas.

0: Et qui ressortait en décapotable ouais. De l'autre côté.
1: Tu vois, vous voyez l'effet ouvre-boîte. Et ben en fait, ils étaient ouverts comme une boîte de sardines.
0: Et ça pétait deux à trois fois par semaine.
1: Et ils ont décidé de fermer cette route. Je te fais un gros bisou, Adeline. Bisous, ma belle.
2: Bisous, bonne journée.
1: Belle journée. Salut. Que fait Maë comme métier? Salut, Maë.
3: Bonjour.
1: C'est une fille?
3: Non, j'ai pas une petite fille quand même.
1: Non, mais Maë, c'est un prénom féminin, c'est ça que je veux dire.
3: Oui.
1: Ah,
3: oui,
1: d'accord.
3: Oui.
1: Je savais pas. Maë, attention, quel est ton métier?
0: Il faut qu'on devine, d'abord.
3: Je fais de la couture industrielle et de la soudure haute fréquence.
1: Ah ouais, c'est bien ça, de la soudure haute fréquence.
0: Qu'est-ce que ça peut être d'après vous?
1: Soudure haute fréquence. Bah, alors en fait, elle peut relier des plaques de métal, mais avec un truc qui n'est pas de la soudure classique.
0: C'est un truc au plasma ou...
1: C'est-à-dire que c'est pas des... C'est pas le truc avec le masque, ça doit être un truc...
4: Avec des vibrations, avec des...
1: C'est quoi alors?
3: Non, c'est pas... Alors, en gros, c'est des l'électricité qui va souder des barres en métal qui va faire fondre du tissu de la bâche.
0: Et c'est quoi entre la bâche et le métal, c'est quoi l'intérêt?
3: Mais parce que le métal va être chauffé et du coup la bâche va fondre.
5: Oui, mais tu en fais quoi?
1: Ah non, rien, c'est sa passion. Dès qu'elle voit une vache, il y a un bout de métal. Ah, c'est tout. Ça sert à rien, mais elle le fait. Elle aime bien.
0: C'est quoi, c'est quoi le but?
3: Par exemple, les citernes de pompiers, vous voyez ce qu'il y a souvent sur les bords de route.
1: Ouais.
3: Et ben, ça c'est fait en soudure.
0: D'accord. Et la bâche, elle est où là-dedans dans les trucs de pompiers?
6: Bah, elle est foutue.
3: C'est la citerne, elle est en bâche.
1: Tu vois ma petite Maë? Plus tu nous expliques, moins on comprend.
5: On est perdu là.
1: Mais vraiment, tu verrais nos yeux, je te jure. J'ai l'impression d'être un. Maë Wagenham au salon de la tech là. Je suis.
3: Oh là là, non.
1: Ah si, je suis.
6: Et bah, t'en redis le nom de ton métier exactement, s'il te plaît?
3: Couturier industriel et soudeur haute fréquence.
1: Ne bouge pas, pendant que Corentin est en train de vérifier, ne bouge pas Maë, nous allons faire Sébastien. Sébastien, quel est ton métier, Sébastien?
7: Moi, je suis dessinateur projeteur en conception mécanique et mécatronique.
1: Ça, c'est bien, ça. T'as une chérie?
8: Oh là là.
7: Ouais, ouais.
1: Ah, parce que sinon, on t'aurait présenté Maë, parce qu'avec vos deux métiers, vous avez... C'est quoi ton métier, toi, alors?
7: Alors, moi, je dessine et conçois des projets de machines-outils, d'implantation d'usines, d'implantation de cartes électroniques.
1: Ah oui. Et ça s'appelle comment, tout ça?
7: Dessinateur-projeteur, en conception mécanique et mécatronique.
0: Mais ta carte de visite, c'est un bottin, en fait.
6: Le CV, il est en format paysage.
1: C'est incroyable,
5: alors, ça, pour le coup, je crois, parce que j'ai un pote qui faisait ça. En gros, tu veux fabriquer un iPad, il faut une usine pour fabriquer cet iPad.
0: Oui, c'est ça.
5: Et donc, du coup, lui, il dessine les machines pour fabriquer l'iPad, pour poser l'écran.
1: Mais pourquoi y a pas ton métier, c'est moi qui dessine les machines?
6: Ouais, c'est moi qui fais.
7: Bah, c'est ça.
1: Voilà. Je mettrai des mots plus simples.
7: Je dessine des machines, et là, je dessine des machines pour une sucrerie. Que je dois connaître, Coco.
1: Bah, évidemment, bien sûr, évidemment. La fabrication du sucre, mes parents étaient dans le sucre, évidemment.
0: Donc, tu fabriques une machine qui broie les betteraves et qui transforme ça en sucre. C'est ça?
1: C'est un peu plus compliqué.
7: Mais je fais partie du procédé, oui, justement.
1: C'est compliqué que ça.
7: Des machines.
1: Ça broie.
7: Imagine les machines.
1: Ça broie, ça presse, ça extrait le sucre. Ensuite, ça va faire de la pulpe sèche d'un côté, de l'autre, ça va chauffer très fort, et puis ça va refroidir, ça va te faire du sucre. Non, c'est plus compliqué que ça.
0: Il paraît que ça pue, les usines de sucre. Non,
1: ça sent très bon, j'adore ça.
7: Ah bon
1: moi.
7: Ça pue.
1: Non, ça sent très bon. Bisous, Seb, je t'embrasse, ça sent très bon.
0: Oui, parce que je vends une maison juste à côté d'une usine.
1: Nous revenons.
0: Donc ça sent très bon.
1: Nous revenons avec Maë, on a regardé sur Internet.
6: Oui,
1: Maë.
6: Regardez, je pense que vous allez comprendre. La soudure haute fréquence est une technique d'assemblage de matériaux thermoplastiques sans recours à la couture ou aux adhésifs. Elle repose sur l'émission d'un champ électromagnétique à haute fréquence qui excite les molécules des matériaux et les fait chauffer de l'intérieur.
4: C'est beaucoup plus clair, effectivement.
1: Bisous, Maë, c'est super. Maë, tu sais quoi?
0: J'ai rien compris.
1: Tu veux pas venir mercredi? On fait un petit dîner. Salut, Maë, je t'embrasse fort.
3: Bisous.
1: Bisous,
3: au revoir. Bisous,
1: t'adores.
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1: Elle s'appelle Cassie Babe. Elle a fait une story dans sa voiture pour expliquer un achat qu'elle vient d'effectuer pour son prochain voyage. Écoutez bien, on croit que c'est de la science-fiction des fois. Je sais ce que vous dites, mais il exagère sur les influenceurs. Ah, ils sont quand même pas si bêtes que ça. Ouais. Tendez l'oreille.
2: Je suis choquée, il faut trop que je vous montre. En fait, je suis partie acheter un anti-moustique. Et la dame, elle me dit genre, tu vas dans quel pays?
1: Attention.
2: Et je dis au Sénégal. Et elle me dit, attends, j'ai un bon truc et tout. Mmh. Elle me donne ça. Et genre, elle me dit 20 euros. Je me dis 20 euros un anti-moustique.
1: Bah oui,
2: bon, ouais, ok, mais
1: c'est cher.
2: Je trouve ça un peu cher, tu vois. Mais en fait, regardez. Et en fait, c'est un anti-moustique, mais aussi pour les tigres.
1: Ah ouais, oui, parce qu'il y avait marqué moustique tigre. Alors donc
2: Bien sûr,
1: vous mettez de l'anti-moustique et ça fait également fuir les tigres.
3: Ah, c'est pratique.
1: C'est très pratique. C'est pour ça que ça vaut 20 euros. Et oui. Et donc du coup,
2: je savais même pas que ça existait. Ça veut dire en gros, si tu fais un safari, oui, tu vas dans la savane, je sais pas quoi, tu mets ça et en gros le tigre va pas aimer l'odeur, donc il va pas te bouffer en fait.
1: Ah non.
4: Par contre le lion aussi.
1: Oui. Mais parce qu'il faut prendre dans ce cas-là le moustique lion. Et là la prime moustique tigre. Donc c'est que pour les tigres.
3: C'était 40 euros le moustique lion.
1: Allez madame, c'est cadeau, c'est pour vous.
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3: Ah,
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2: Certains expatriés ou candidats de télé-réalité, vous savez, qui étaient à Dubaï, ont réussi à prendre les avions. C'est le scandale du jour. Ils sont partis sans leur chien et leur chat. Elle s'appelle Maddy. Moi, je ne connais pas.
3: Il y en a eu plusieurs.
2: Entre autres, elle dit qu'elle a quitté Dubaï pour l'île Maurice, face aux tensions dans la région, en laissant sa chienne derrière elle. Et elle a dit, écoutez bien, trop compliqué, trop de paperasse.
4: Pour le chien, pour que le chien suive.
2: Oui,
4: c'est ça.
2: Comment tu peux déjà, c'est bien joli de faire des vidéos à chaque fois de vos faux jets privés. Là, t'as vu, ils se font toujours prendre en photo. Prenez-en un vrai une fois de temps en temps, comme ça vous emmènerez le chien avec vous. Mais non, mais je ne sais pas comment on peut faire ça. Je vous le dis. Hein.
3: C'est horrible.
2: J'aime les animaux. Je ne pense que de ma vie, je serais incapable de laisser. À la limite, voilà. Ta femme et enfant. C'est tes enfants, il y a un gros danger, t'es dans un pays en guerre. Je parle d'un pays vraiment en guerre.
3: J'ai cru que t'allais dire, mais les enfants, tu peux les laisser.
2: Non,
4: mais tu prends le chien.
2: Mais tu as tes enfants.
5: Oui, tu vas te sauver.
2: Il n'y a pas de discussion. Voilà.
5: Et alors, encore, t'essayes de faire en sorte.
2: Non, il n'y a pas de discussion. C'est tes enfants, tu vas sauver tes enfants. Il n'y a pas de discussion. Mais là, bon, on est sur un truc où il n'y avait pas une urgence folle.
4: À Dubaï. C'est inquiétant, mais. Tu peux prendre le temps quand même.
2: J'ai vu Moscato, il est pas si inquiet que ça quand même.
4: Tranquille,
5: non, puis
4: c'est
5: et puis en plus tu te filmes, genre t'as beaucoup d'oseille, t'as une vie.
3: Mais c'est surtout, je crois qu'elle se filmait avec son chien en disant ah c'est l'amour de ma vie mon petit chien, machin. Premier truc, et reste là toi.
2: Ça c'est bien pour les images. Oh je l'aime. Allez, faut partir. Eh bien à bientôt. J'ai fait une gamelle d'eau.
4: Non mais le temps que tu te mets à te filmer, prends-le pour faire les papiers pour que ton chien vienne avec toi, plutôt que de faire des stories et t'afficher.
3: Ah mais les influenceurs, moi j'ai de plus en plus de mal.
2: On peut pas les abandonner aussi les influenceurs, non?
3: Oui. Si.
2: Tu leur mets une gamelle d'eau, une seringue de Botox, puis la vie elle est belle. Un peu d'acide hyaluronique une fois de temps en temps, dès qu'ils sont nus, ils refont une joue, enfin tu vois, bon, une fesse, une lèvre, ben voilà, comme ça on viendra les rechercher, parce que faire les papiers pour les influenceurs, ça peut être compliqué pour les rapatriés. Ça me rend fou, je vous assure, ça me rend dingue. Tout le monde parle donc de ce conflit, hein, évidemment, et on parle de l'armada française qui est arrivée là-bas, mais évidemment, comme moi, vous n'y connaissez rien en bateau. Sachez que 19 navires français sur 23, autant vous dire qu'on s'est mis à poil.
3: Mais grave, faut pas qu'il se passe quelque chose.
2: Faut pas que Liège décide de nous envahir. Faut pas que la Belgique nous envahisse.
3: Il y a peu de chance. Mais
2: si la Wallonie décide de se retourner contre nous, on n'a plus de bateau.
3: Et on est belge la semaine prochaine.
6: Je crois qu'on a gardé deux chalutiers quand même à Saint-Nazaire.
2: Ah d'accord. Révisons.
3: Ils sont en mer, ils sont à la pêche,
2: ils balancent des mérous. Révisons le patrimoine de la marine française. Qu'est-ce qu'une frégate?
3: C'est pas une course, ça, normalement, de bateau?
2: Oui, il y a des courses de frégates, mais c'est pas la même. On va pas y aller avec des bateaux de course.
3: Non, mais c'est un oiseau aussi, non?
2: Non.
4: C'est une gâterie gratuite.
2: Un frigate. C'est un bâtiment de combat, c'est entre la corvette et le croiseur.
3: D'accord.
2: Qu'est-ce que le patrouilleur? Il y en a là-bas aussi.
3: Je sais, c'est un bateau, il a pas peur.
6: Ouais.
3: Il a pas la trouille.
6: C'est celui que t'envoies en premier.
3: Voilà.
6: Il a pas la trouille, il va.
5: C'est ça. Avec Corentin, nous, on part sur pas de patrouille.
4: Et Marcus, Rubens, c'est là.
2: Ouais, moi, j'avais bien la leur. T'as peur, Michel? Non, je suis pas trouilleur. Bon, les gars, on fera jamais mieux. C'est le bâtiment qui assure différentes missions de souveraineté. Qu'est-ce qu'un BBPD? Non, pas de vanne.
5: Si, c'est.
3: Je ne sais pas.
5: Je peux.
2: Non,
3: je ne sais pas.
4: C'est un tout petit livreur, il y a 3 ans.
2: De DPD?
4: Oui.
3: C'est la lettre d'avant.
4: Voilà.
2: C'est quand t'es en formation chez DPD, t'es un BBPD. Non, ça va. Le stagiaire d'observation chez DPD, c'est le BBPD.
4: C'est un mini-colis.
2: C'est un bâtiment de base de plongeurs des mineurs. Et là, enfin, pour terminer, le Rocon, R-O-C-O-N.
3: C'est un bateau, il est pas sympa.
4: Ça. Ouais, Rocon.
6: C'est un bateau marseillais. Rocon.
2: C'est un roulier porte-conteneur.
3: Ah ouais.
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1: Oh là là, il y a une info qui vient d'arriver.
2: Alors
1: ça.
3: J'aime pas trop beaucoup ça.
1: La disparition et la mort de plusieurs scientifiques américains suscitent l'inquiétude.
4: J'en ai entendu parler.
1: Quelque chose se tramerait ici. Depuis 2022, au moins 10 scientifiques américains, cette info est vraie, ayant eu des liens ou des accès à des informations sensibles, ont disparu ou sont décédés de manière plus qu'étrange. Alors, ils me dire, ouais, complotiste et tout. Eh bien, non.
4: Non, non, et en fait, c'est tous ceux qui sont en liaison avec le nucléaire et les trucs d'armée, de défense américaine.
1: Et donc, une enquête vient d'être ouverte par le FBI. Ouh.
4: Et apparemment, ils ont posé la question à Trump hier soir. Et il a fait,
1: Une enquête a été ouverte.
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1: Faut dire que, ouvrons les guillemets, suicide par 3 balles dans le dos, oui. Fermez les guillemets, ainsi que noyade dans un pédiluve, fermez les guillemets, que ça mériterait pas une petite enquête.
2: Je suis d'accord.
1: Qu'en pensez-vous, inspecteur?
3: J'aime pas trop beaucoup ça.
1: Moi non plus.
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1: Qu'est-ce que j'ai pu écouter ce bonus Pop Europe 2 sur mon Walkman de l'époque? La voix puissante d'Anastasia me donnait des frissons à chaque fois. Encore aujourd'hui, ce morceau n'a pas pris une ride et donne toujours envie de chanter. I'm out of love. Voici Anastasia sur Europe 2. Pop Radio.

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0: Ouais.
1: Merci d'avoir choisi Europe 2 Pop Radio. Avant de profiter de votre déjeuner avec vos proches, c'est 30 minutes non-stop qui redémarre dans la playlist Pop Europe 2. Nelly Furtado s'annonce en classique Pop Europe 2, j'adore. Je vous prépare aussi juste avant Tamper City avec Safe Hour sur Europe 2 Pop Radio.
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0: Et il n'y a que des bonnes choses sur Europe 2 Pop Radio.
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0: En plus des 30 minutes non-stop qui se poursuivent dans la playlist Pop Europe 2, vous retrouvez Koé tous les matins entre 7h et 11h. 4 heures de bonne humeur dès votre réveil, ça donne forcément la motivation pour passer une belle journée. Les meilleurs moments de l'émission qui déchirent seront de retour demain sur Europe 2, soyez là. Justin Bieber vous attend également dans les prochaines minutes après Julien Lib sur Europe 2 Pop Radio.
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0: Mardi midi, bienvenue à vous tous sur Europe 2 Pop Radio. L'apéro est servi, ça y est, il n'y a plus qu'à profiter de la playlist Pop Europe 2 pendant 30 minutes non-stop en compagnie de Kyo qui débarque, classique Pop Europe 2. Et on va s'écouter Bebe Rexha juste après les news.
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2: Bonjour, bonjour à tous. Un rapide coup d'œil sur la météo avant d'y revenir après l'actu. On ne peut pas se tromper, hein. Ce sera un ciel dégagé partout en France aujourd'hui. Un beau soleil ce mardi sur tout le territoire et un mercure qui va commencer à grimper dans le sud-ouest. La Gironde et les Landes basculent en vigilance jaune canicule. La Gironde où 4000 touristes sont en cours d'évacuation à Lacanau. Les occupants des campings et résidences de tourisme sont évacués à titre préventif. La hausse des températures accompagnée du vent fait craindre une nouvelle propagation du brasier qui a brûlé 42 000 hectares dans le département. Plus de 3 millions de masques FFP2 seront livrés d'ici à demain dans la région, alors que la qualité de l'air en Nouvelle-Aquitaine se dégrade. Le déficit se creuse à l'hôpital. Le déficit des hôpitaux publics devrait atteindre 2,3 milliards sur l'année 2025. C'est le troisième niveau le plus élevé des 20 dernières années. Dernier jour des soldes. Aujourd'hui, si les ventilateurs trustent la première place des ventes, les vêtements, eux, ont du mal à trouver preneur. La fréquentation est en baisse de 11% dans les commerces, selon la Fédération française de l'habillement. Des rabais aussi à la SNCF. 150 000 billets TGV inouïs sont proposés aujourd'hui à prix réduit, entre 19 et 29 euros. Pour des trajets entre le 10 août et le 1er octobre, vous avez jusqu'à jeudi pour vous décider. De nouvelles plaintes envers Patrick Bruel pour viol et agression sexuelle, révèle le journal Mediapart. Cela porte à 31 désormais le nombre de procédures engagées contre le chanteur. Il est apparu tout sourire et en costume. Zinedine Zidane devient officiellement sélectionneur de l'équipe de France. L'ancien capitaine des Bleus, âgé de 54 ans, a été présenté à la presse ce matin dans une salle comble. Il signe pour 4 ans à la tête des Bleus. C'est le plus beau jour de ma vie de sélectionneur, commente notre Zizou national. Enfin, 3 millions de spectateurs en 12 jours. L'Odyssée de Christopher Nolan, c'est clairement le film des vacances. 640 millions de dollars de recettes. Pour en savoir plus sur l'œuvre d'Homère qui a inspiré le film, une série documentaire est dispo en ce moment sur arte.tv. Elle s'appelle « Les grands mythes » en 10 épisodes.
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2: 19 départements viennent d'être placés en vigilance jaune canicule, la Gironde et les Landes et 17 autres départements du Grand Est, du Puy-de-Dôme jusqu'au Bas-Rhin. Le soleil sera très généreux sur tout le pays aujourd'hui. Un grand ciel bleu des côtes de la Manche jusqu'en Corse, en passant par les plages de l'Atlantique. Il fera 26 degrés à Brest, 29 à Lens, 31 à Paris, 33 à Lyon et à Bordeaux, 34 à Montélimar cet après-midi.
0: Merci Damien pour ce tour complet de la météo en France aujourd'hui. On va d'ailleurs courir en profiter pleinement de ce beau temps dans la playlist Pop Europe 2.

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Europe de Pop Radio, seulement 4% d'entre vous osent porter des shorts et des claquettes au bureau à l'approche des vacances. Bon, ça veut dire que la majorité hein, sont sur leur 31 tous les jours. Ça, c'est français. Voilà, on reste classe et bien habillé jusqu'au bout. Et en parlant de style, on accueille une reine de la mode, Dua Lipa, dans la playlist Pop Europe 2, suivie de Tove Lo et Stromae, des fleurs sur Europe 2.

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3: On fait une petite pause amoureuse dans la playlist Pop Europe 2 avec un duo qui a marqué les esprits. Été 98, deux divas du R&B se disputent un garçon. Encore aujourd'hui, ce bijou pop nous fait vibrer et nous prouve que l'amitié est plus forte que tout. Brandy and Monica, récit de Boy Is Mine sur Europe 2. Pop Radio, bienvenue.

0: Bon début d'après-midi à vous tous sur Europe 2 Pop Radio avec la playlist Pop Europe 2 qui va redémarrer pendant 30 minutes non-stop. Sia en préparation après Offenbach qui remix Star Sailor. 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

0: Bienvenue à vous tous sur Europe de Pop Radio. 10 000 euros sont à gagner ici tout l'été. Alors soyez bien attentifs, soyez concentrés. Je vais vous jouer l'extrait d'une seconde. À vous de trouver le titre et l'artiste pour empocher 10 000 euros. Vous êtes prêts? C'est parti. Alors là, si vous l'avez, vous êtes très très fort. Et surtout, si vous pensez avoir reconnu ce tube pop, n'hésitez pas à vous envoyer maintenant Europe 2 par SMS au 7 12 13. Et rendez-vous tout à l'heure à 18h20 pour tenter votre chance. Marie G. Blige nous rejoint dans la playlist Pop Europe 2. Après Pierre Demar, voici Je pense à vous sur Europe 2, Pop Radio.
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0: Edge à l'instant, qui aime passer ses journées en famille, surtout avec un temps idéal pour la plage comme aujourd'hui. Soleil jusqu'à ce soir avec tout de même une petite brise à prévoir sur les côtes de la Manche. L'eau est fraîche. 20 degrés du côté de Saint-Malo et Cabourg, 23 à 25 degrés sur le sable. Dans l'Atlantique, 20 à 24 degrés dans l'eau et jusqu'à 26 à 31 degrés sous les parasols à Anglette, La Bolle et Carnac. En Méditerranée, il fera 24 degrés dans l'eau, 30 degrés sur les plages de Saint-Tropez et hier, avec un peu de vent, des rafales à 40 km/h. Il fera 28 degrés dans l'eau en Corse. 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
0: Bon appétit à vous tous avec la playlist Pop Europe 2 qui va vous régaler pendant 30 minutes non-stop. On va retrouver notamment Alex Warren et son Fever Dream juste après Katy Perry et l'un de mes coups de cœur de cet été. Voici Tamin Pala et Jenny Dracula sur Europe 2 Pop Radio.

Merci d'être avec nous sur Europe 2 Pop Radio et n'hésitez pas aussi à nous retrouver sur l'application. Elle est à télécharger gratuitement avec en plus tous les podcasts de Coeur. Retrouvez nos nombreuses radios digitales également. Il y en a pour tous les goûts, notamment la classique Europe 2 qui est ma favorite. Vos tubes pop préférés des 20 dernières années à retrouver sur l'application Europe 2. En parlant de classique, on va s'écouter David Guetta avec Bébé Rexha juste après Lewis Capaldi sur Europe 2 Pop Radio. Voici Wish You The Best. Bienvenue.

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Bienvenue sur Europe de Pop Radio. Ah, l'été, les vacances, la belle vie quoi. Mais avec quelques nuisibles quand même. En numéro 1, les moustiques. On a tous des astuces pour éviter de se faire piquer. La citronnelle, les vêtements longs et clairs, les moustiquaires et tellement d'autres. Pourtant, on continue de se faire piquer. Alors je vous conseille un truc, essayez la playlist Pop Europe 2. En dansant comme ça, ils éviteront de se poser sur vous. J'ai Angèle et Justice pour ça dans la playlist Pop Europe 2. Après Camila Cabello et Ed Sheeran, bienvenue. 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
2: Vous arrivez au meilleur des moments pour accueillir un roi dans la playlist Pop Europe 2 et pas n'importe lequel, le King of Pop. Voici Michael Jackson, Man in the Mirror sur Europe 2.

0: Elle était en France cet été, notamment sur quelques dates de festival. Charlotte Cardin avec Tant pis pour elle dans la playlist Popper 2. Et un conseil, restez avec moi. Les 30 minutes non-stop qui se préparent annoncent une belle nouveauté. Le duo norvégien de Bossa, vous allez découvrir Magnetic après Muse et Jérémy Frérot sur Europe 2.
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C'est la playlist Pop Europe 2 pendant 30 minutes non-stop. Et avant de retrouver Taylor Swift, juste avant 14h, voici un duo norvégien que j'adore. Montez le son pour accueillir de Bossa. Voici Magnétique sur Europe.

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La playlist Pop Europe 2 continue de vous faire vibrer en ce mardi après-midi. C'est 30 minutes non-stop qui s'annonce pour démarrer cette nouvelle heure. Il est 14h, bienvenue à vous avec Aria, juste après Tanzanai et le crooner américain. On s'écoute Teddy Swims avec Mr. No Hit All sur Europe 2 Pop Radio.

Europe 2 Pop Radio, bienvenue à vous avec Bruno Mars, le chanteur hawaïen qui s'est déguisé en Harry Potter lors de son concert à Londres cet été. Alors franchement, il a la classe. Hein. Allez voir tout ça sur nos réseaux sociaux pendant qu'on s'écoute sa voix magique avec On My Soul, suivi de Lady Gaga sur Europe 2 Pop Radio. Bienvenue.

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On est quand même bien ici tous ensemble sur Europe 2 Pop Radio. Je voulais aussi vous faire découvrir une jeune Anglaise de 16 ans qui a déjà tout d'une grande. La relève pop est assurée avec Freya Sky. On va l'écouter avec son tube Silent Treatment après un court séjour aux Seychelles en compagnie de Julien Doré dans la playlist Pop Europe 2.

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1: Oui, et il a une signification un peu particulière pour moi, ce Bonus Pop Europe 2. J'ai commencé à être animateur quand ce bijou pop devenait un immense tube. Voici la Queen Beyoncé avec Halo sur Europe 2, Pop Radio.

0: La playlist Pop Europe 2 ne s'arrête jamais pour votre mardi après-midi avec 30 minutes non-stop qui se préparent en compagnie d'Imagine Dragons. Le groupe américain débarque en classique Pop Europe 2 juste après Offenbach sur Europe 2 Pop Radio.
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0: 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Et ça tombe bien. Advent toi se prépare dans la playlist Pop Europe 2 juste après Marine sur Europe 2 Pop Radio.
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0: pour accompagner ce temps idéal pour la plage aujourd'hui. Soleil jusqu'à ce soir avec une petite brise marine sur les côtes de la Manche. L'eau est fraîche, 20 degrés du côté de Saint-Malo et Cabourg, 23 à 25 degrés sur le sable. Dans l'Atlantique, 20 à 24 degrés dans l'eau, 26 à 31 degrés sous les parasols à Anglette, La Bolle et Carnac. En Méditerranée, il fera 24 degrés dans l'eau, 30 degrés sur les plages de Saint-Tropez et hier avec un peu de vent. Des rafales à 40 km/h cet après-midi, il fera 28 degrés dans l'eau en Corse. 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
0: Bon mardi après-midi à vous tous avec la playlist Pop Europe 2 qui se poursuit pendant 30 minutes non-stop. Rihanna arrive après David Guetta et Gillo sur Europe 2.

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0: 5 Grammy Awards, 11 disques de platine et 85 millions d'albums vendus. C'est des chiffres complètement fous de ce groupe 100% féminin. TLC, c'était aussi le groupe préféré d'un certain Prince. Ça, c'est la classe. Voici nos Scrubs.

0: Salut, c'est Europe 2. Dans un gros quart d'heure, il sera 16h et bien avant, on aura relancé la playlist Pop Europe 2 pendant 30 minutes non-stop. On va se faire plaisir. Le nouveau Angèle sera là, Thumper City et puis un classique Pop Europe de Sean Paul qui va vous faire plaisir. J'en suis persuadé.
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Europe 2, selon une étude très sérieuse menée par nous-mêmes, 100% des gens qui téléchargent l'appli Europe 2 passent de super vacances. Vous l'avez pas encore? Vous savez ce qu'il vous reste à faire. Téléchargez l'appli Europe 2, comme ça vous allez pouvoir écouter tous les podcasts de Koé pendant qu'on continue la playlist Pop Europe 2 pendant 30 minutes non-stop. Voici le nouveau Angèle, il s'appelle Dis-le. Nouvelle Pop Europe 2.

0: Que s'est-il passé dans l'actu de ce mardi? On fait le point avec Damien Guillard. Bonjour Damien.
1: Salut Wallo, bonjour à tous. Plein soleil sur l'Hexagone ce mardi. On profite d'une belle journée. On prolongera le plaisir demain, mercredi. Le feu repart en Gironde sur la commune de Lège-Cap-Ferret. Des moyens aériens sont actuellement mobilisés. Ce matin, 4000 personnes ont été évacuées des campings de Lacano où la plage a été recouverte de cendres. Toutes les manifestations sportives et culturelles sont interdites désormais en Gironde jusqu'au samedi 8 août. Dans le Var, cette fois, le feu n'est toujours pas fixé. Trois suspects ont été arrêtés, notamment un mineur de 15 ans. L'horreur dans le Vaucluse où les corps de 5 bébés ont été découverts au domicile d'un couple à Orange. Les restes étaient entreposés dans des cartons. C'est le mari qui a prévenu les autorités après avoir fait la macabre découverte. Il y a 12 ans, disparaissait le vol MH370 de la Malaysia Airlines. Le procès en appel de la compagnie débute aujourd'hui à Pékin. En première instance, elle avait été condamnée à verser près de 400 000 euros à 8 familles de victimes. 239 personnes, dont 4 Français, sont toujours portées disparues dans ce qui reste le plus grand mystère de l'aviation civile. Un important séisme a touché le Japon ce matin. 7,1 sur l'échelle de Richter. De nombreuses maisons se sont effondrées. Les autorités parlent d'un nombre considérable de victimes dans un centre commercial. Un voyage peut-être prévu cet été, c'est le moment d'acheter son billet de train. La SNCF met en vente à partir d'aujourd'hui et jusqu'à jeudi 150 000 billets de TGV Inouï à prix cassé de 19 à 29 euros pour des trajets entre le 10 août et le 1er octobre. Premier arrivé, premier servi. Une découverte astronomique maintenant réalisée par des Français de l'Observatoire de Paris. Un cliché montrant une deuxième étoile à côté de Bételgeuse, une des plus grosses étoiles de notre galaxie. Elle possède donc une petite sœur, l'aboutissement d'une quête longue d'un siècle, dit l'Observatoire. Bételgeuse, c'est 1000 fois la taille de notre Soleil. Lui vise une troisième étoile. Zinedine Zidane a été nommé sélectionneur de l'équipe de France ce matin. Il prendra ses fonctions dans quelques jours et présentera son nouveau staff à la rentrée. Cela faisait 5 ans que l'ancien capitaine des Bleus n'entraînait plus. Il dit avoir tout refusé pour coacher l'équipe de France. La météo, on termine la journée comme on l'a commencé, sous le soleil. Même chose demain, ce sera un grand ciel bleu pour tout le monde. 19 départements basculent en vigilance jaune canicule. Il fera 26 degrés à Caen, 34 à Lille, 36 à Paris, 38 degrés à Lyon, 39 annoncés à Tarbes par Météo France demain. Bonne fin d'après-midi avec nous sur Europe 2. Vous retrouvez Boileau.
0: Merci Damien, et je pense que les vendeurs de clim vont avoir encore pas mal d'appels demain. La playlist est Pop Europe 2 pendant 30 minutes non-stop. Voici Pink et Baby Richa pour démarrer cette toute nouvelle heure.

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Les filles, peut-être que vous êtes comme mes chéries, vous aimez bien les cadeaux qu'il y a dans les magazines. Alors, moi aujourd'hui, j'ai été missionné pour lui trouver un sac spécial en collaboration avec une marque à la mode. J'ai fait 6 relais avant de le trouver. Et puis, la chance était de mon côté, j'ai pris le dernier qui restait. Tout fier de moi, j'envoie la photo à mes chéries. Vous savez ce qu'elle m'a répondu? Ah mince, c'est pas la bonne couleur. Comment on dit déjà? Trop bon, trop con, c'est ça hein? Tiens, bah, justement, sur le magazine dont je vous parle, c'est elle qui était en couve. Voici Charlotte Cardin dans la playlist Pop Europe 2 pendant

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2: La playlist Pop Europe 2 est ponctuée de petites surprises, comme ça on appelle ça un bonus Pop Europe 2. Voici Lily Allen et Ours.

0: Vous ne bougez pas dans un instant, je vous dirai comment gagner 10 000 euros en une seconde grâce à Europe 2. 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Restez là, je vous dis tout avant 17h. On va aussi relancer la playlist Pop Europe 2 pendant 30 minutes non-stop. Nos premiers invités seront Alex Warren, Indila et Teddy Swims.
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Allez-y, comme ça c'est fait, Europe 2, 7, 12, 13, vous vous inscrivez pendant qu'on écoute Alex Warren. 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

0: L'été c'est bien, mais avec Europe 2 c'est mieux. Ici on vous offre la playlist Pop Europe 2, la seule, l'unique, celle qui fait du bien en rentrant de la plage ou du boulot. Voici The White Stripes, Free As Sky et les news. Qu'il fallait retenir des infos de ce mardi avec Damien Guillard. Salut Damien.
1: Salut Boileau, bonjour à tous. Les brumisateurs, ventilateurs et climatiseurs vont reprendre du service. Ça y est, une nouvelle vague de chaleur arrive sur le pays. 19 départements sont en vigilance jaune canicule ce soir. Certains passeront en vigilance orange demain. Le feu n'est toujours pas fixé ce soir à Lacanau, où 4000 touristes ont été évacués ce matin des différents campings. Des drones équipés de haut-parleurs ont été utilisés pour délivrer le message à la population. En Gironde, le feu reprend à Lège-Cap-Ferret. La préfète interdit toute manifestation sportive et culturelle jusqu'au 8 août. Les sinistrés ont finalement jusqu'au 31 août pour procéder à leur déclaration d'assurance, alors que le délai est habituellement de 3 jours. Le chômage repart légèrement à la hausse en France. Le nombre de demandeurs d'emploi en catégorie A progresse de 0,8% au deuxième trimestre, après une baisse d'1,2% il y a 3 mois. De nouvelles plaintes envers Patrick Bruel pour viol et agression sexuelle, révèle le journal Mediapart. Cela porte à 31 désormais le nombre de procédures engagées contre le chanteur. Au Japon, les autorités parlent d'un nombre considérable de morts après l'effondrement d'un centre commercial suite au séisme qui a touché le sud du pays ce matin. Un tremblement de terre de 7,1 sur l'échelle de Richter. Boeing va ramener ses appareils à l'entrepôt. Plus de 450 avions du constructeur américain présenteraient un défaut au niveau des sièges des passagers mal installés dans les rails de fixation, ce qui pourrait entraîner des blessures ou ralentir une évacuation. Il est apparu tout sourire et en costume. Zinedine Zidane devient officiellement sélectionneur de l'équipe de France. L'ancien capitaine des Bleus, âgé de 54 ans, a été présenté à la presse ce matin. Il signe pour 4 ans à la tête des Bleus. « C'est le plus beau jour de ma vie d'entraîneur », commente Zizou. « Bienvenue chez toi », lui répond Kylian Mbappé dans un post Instagram. Le temps, du soleil et des températures prêtes à grimper en flèche. Demain, 19 départements sont placés en vigilance jaune canicule. Ce soir, 15 basculeront en vigilance orange demain dans les Alpes, le Rhône, le Jura et dans le sud-ouest. Il fera 36 degrés à Paris et à Rouen demain, 38 à Lyon et à Bordeaux, jusqu'à 39 à Tarbes.
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1: Les vacanciers profiteront encore d'un beau ciel bleu sur les plages. Demain, le thermomètre affichera 31 degrés à Deauville, 20 degrés dans l'eau, 26 degrés pour parfaire votre bronzage sur les plages de Biarritz, 24 degrés dans l'Atlantique, 31 degrés en Méditerranée à Juan-les-Pins, 28 degrés dans l'eau cette fois, 25 degrés si vous prévoyez de vous baigner dans le lac Léman et dans les temps de taux. Bonne fin de journée avec nous sur Europe 2, passez un bel été.
0: Oh, c'est vrai que c'est magnifique de se baigner dans le lac Léman comme ça. Merci Damien, à tout à l'heure. Et à tout de suite avec Angèle Justice, The White Stripes et Free As Sky. C'est la playlist Pop Europe 2 pendant 30 minutes non-stop. 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

Europe 2 avec un nouveau sélectionneur pour l'équipe de France. Zinedine Zidane remplace Didier Deschamps. Bon, on le savait déjà, mais ça a été officialisé cet après-midi. Je dois avouer que ça fait quelque chose quand même. Zizou is back. Lui, il était à l'endroit même où Zidane a mis deux buts en finale de Coupe du Monde en 98. Concert de Bruno Mars au Stade de France il y a quelques semaines. Ça avait l'air bien. Le voilà, Bruno Mars. C'est une star pop Europe 2. On écoute On My Soul. 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
4: Europe 2 dans les vies, un temps pour tout. Et moi, quand c'est l'été, que j'en voiture, c'est le moment parfait pour écouter Red Hot Chili Peppers. Je vous emmène en Californie pour retrouver le groupe d'Anthony Kiedis, qui va vous donner le titre de ce Bonus Pop Europe 2.

0: Europe 2, ici on mettait un bon gros Daft Punk. Ouais, on est d'accord, hein. Bah parfait. Ils arrivent, nos deux robots préférés, après Auria qui va relancer la playlist Pop Europe 2 pendant 30 minutes non-stop.
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1: 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On garde les bonnes habitudes. 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Et le reste de la journée, on vous a mis à disposition les podcasts de l'émission. Vous pouvez les écouter quand vous voulez, gratuitement sur l'appli Europe 2. Moi, je le fais par exemple quand je vais au sport, mais ça peut être en faisant la cuisine, le ménage, les courses. Bref, quand vous voulez, c'est vous qui avez le pouvoir. Celui de la playlist Pop Europe 2 pendant 30 minutes non-stop est très puissant. Ça rentre dans la tête, ça fait du bien. Beyoncé est annoncée au casting. Elle arrive à Queen Bee après le nouveau morceau d'Olivia Rodrigo. Ça s'appelle Drop Dead et comme vous allez le constater, c'est vraiment sympa. 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

0: Bon début de soirée avec Europe 2, pause fraîcheur en compagnie de Shakira. On écoute Die Die, Apprécia, Alex Warren et un point complet sur les infos de ce mardi 28 juillet sur Europe 2, bientôt 18h. Pas mal de choses dans l'actu encore aujourd'hui. On fait le point avec Damien Guillard. Bonsoir Damien.
1: Bonsoir Boileau, bonsoir à tous. 16 départements basculeront demain en vigilance orange canicule. C'est le retour des chaleurs sur une grande partie du pays. J'y reviens à la fin de ce flash. Le feu repart en Gironde sur la commune de Lège-Cap-Ferret. Des moyens aériens sont actuellement mobilisés. Les flammes se rapprochent ce soir de la base militaire de Souges qui héberge le 13e régiment de dragons parachutistes. Ce matin, 4000 personnes ont été évacuées des campings à Lacano où la plage a été recouverte de cendres. Toutes les manifestations sportives et culturelles sont interdites désormais en Gironde jusqu'au samedi 8 août. L'horreur dans le Vaucluse où les corps de 5 bébés ont été découverts au domicile d'un couple à Orange. Les restes étaient entreposés dans des cartons. C'est le mari qui a fait la macabre découverte. Des abattoirs du groupe Bigard ont été bloqués par des agriculteurs aujourd'hui pour sauver l'élevage français, explique la FNSEA et la Fédération Nationale Bovine. Les syndicats dénoncent une baisse des prix de la viande. À l'étranger, le Premier ministre israélien Benjamin Netanyahou est arrivé à Washington. Il doit rencontrer Donald Trump aujourd'hui pour la première fois depuis le début de la guerre au Moyen-Orient. Les discussions se porteront notamment sur l'Iran. Washington dit vouloir redonner une chance à la diplomatie après 2 semaines de bombardement. Le patron d'OpenAI et de ChatGPT, Sam Altman, estime que l'IA a maintenant dépassé l'intelligence humaine. Voici venu le moment de la singularité technologique. Des propos qui interviennent quelques jours après un piratage mené par l'IA de son entreprise. Elle est parvenue à exploiter une faille pour se connecter à Internet et pirater une plateforme. Zinedine Zidane, intronisé sélectionneur de l'équipe de France. La légende des Bleus a été présentée à la presse ce matin. De nombreux supporters s'étaient amassés devant le siège de la Fédération française de foot pour espérer un autographe qu'ils ont eu. Zizou signe pour 4 ans à la tête des Bleus. Il présentera son staff à la rentrée. Enfin, les Bleus de l'escrime ont connu une nouvelle journée sans aujourd'hui aux Mondiaux de Hong Kong. Après l'élimination avant les demi-finales des épéistes françaises. Elles ont échoué face à l'Estonie en quart de finale. La météo, on terminera la journée comme on l'a commencé, sous le soleil. Même chose demain, ce sera un grand ciel bleu pour tout le monde. 19 départements basculent en vigilance jaune canicule. 16 seront placés en vigilance orange demain. La Gironde, les Landes, les départements alpins, du Rhône, du Jura ou encore du Puy-de-Dôme. Il fera jusqu'à 39 degrés en France ce mercredi du côté de Tarbes. Bonne soirée.
0: Merci Damien, toi aussi, à tout à l'heure. Et puis là, on va retrouver Shakira avec Burna Boy, le son de Die Die, Apprécia et Alex Warren dans la playlist Pop Europe 2.

a chanté cette chanson pendant la finale de la Coupe du Monde, Shakira sur Europe 2. Et comme on était aux States, au fond de moi, j'espérais que Rihanna vienne par surprise sur scène et chante un truc. Mais bon, on peut pas tout avoir. Et la défaite de l'Argentine et Rihanna sur scène. Elle arrive dans la playlist pop Europe 2 après Joseph Kamel.

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0: 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Et 18h26, on est un petit peu à la bourre. On va accueillir Julie qui est en Vendée. Bonjour Julie.
1: Bonjour, bonjour.
0: T'as quel âge? Tu fais quoi dans la vie? Dis-moi tout.
1: Alors, moi j'ai 46 ans et je suis enseignante.
0: D'accord, ok. Donc vacances.
1: Ouais, vacances, exactement, j'ai 7 chances.
0: Bon, t'es partie un petit peu, tu me disais hors antenne, t'es partie dans le sud, c'est ça?
1: Ouais, exactement, je suis partie dans le sud, j'ai pu profiter, j'ai eu de la chance à ce niveau-là de pouvoir partir assez rapidement, donc que du bonheur.
0: Parfait, et peut-être que là, maintenant, tu vas gagner 10 000 euros. Alors, je vais passer l'extrait qui dure une seconde et tu vas me donner ta réponse juste après, on va vérifier ensemble si tu as gagné. Voici l'extrait. Alors, quelle est la proposition que tu me fais?
1: Alors, j'ai fait comme proposition Alex Warren avec Passenger.
0: On vérifie. C'est pas ça, mais c'est pas grave, Julie, tu peux rejouer quand tu veux en envoyant Europe 2 par SMS au 7 12 13, d'accord?
1: Ok, c'est très bien, merci.
0: Bel été, bonnes vacances, gros bisous.
1: Merci, au revoir.
0: Ciao, ciao Julie. Vous aussi, vous allez pouvoir jouer. Vous envoyez Europe 2 tout de suite au 7-12-13. Et comme je suis sympa, je vous remets l'extrait. Allez-y, Europe 2, 7-12-13. Rendez-vous demain matin à 8h20 pour gagner 10 000 euros. Voici Imagine Dragons sur Europe 2.

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2: Pendant les vacances, je suis retombé là-dessus dans un resto de plage et je me souvenais pas du titre. Alors, dans ces cas-là, Shazam est ton ami. Je me suis dit qu'il fallait qu'on se refasse une petite mise à jour. Voici Robin sur Europe 2.

0: Ah, vous avez eu peur? Bah, bien sûr que je suis là. On va redémarrer la playlist Pop Europe 2 pendant 30 minutes non-stop. Avec une star Pop Europe 2 qu'on adore, Lady Gaga. Et puis cette reprise qui déchire, Offenbach et Star Sailor, For To The Floor sur Europe 2.
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Apparemment, ce sera magnifique. Alors, entre ça et la canicule, on va avoir le temps de l'observer, parce qu'en général, c'est pas les nuits où on dort le mieux. Hein. Pleine lune, canicule, ça va être top demain. En revanche, nos meilleures soirées, on les passe ensemble avec la playlist Pop Europe 2 pendant 30 minutes non-stop. Voici The Rasmus, classique Pop Europe 2, puis le nouveau This Is. Il est déjà ici, il s'appelle Maniac. Sérieux.

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0: Europe 2, vous êtes marié cet été? Alors déjà, félicitations. Et ça vous fait un point commun avec notre star pop Europe 2, Taylor Swift. Elle arrive avec Angèle et Teddy Swims. Mais d'abord, on s'informe. Mardi soir, on fait un petit point sur les news de ce 28 juillet avec Damien Guillard. Bonsoir Damien.
1: Bonsoir Boileau, bonsoir à tous. On l'attendait pas vraiment avec impatience. Ça y est, une nouvelle vague de chaleur arrive sur le pays. 16 départements basculeront en vigilance orange canicule demain. Le feu n'est toujours pas fixé ce soir à Lacanau, où 4000 touristes ont été évacués ce matin des différents campings. Des drones équipés de haut-parleurs ont été utilisés pour alerter la population. En Gironde, le feu reprend à Lège-Cap-Ferré. Sébastien Lecornu renonce à ses vacances, le temps de gérer la crise des méga-feux. Le chômage repart légèrement à la hausse en France. Le nombre de demandeurs d'emploi en catégorie A progresse de 0,8% au deuxième trimestre, après une baisse d'1,2% il y a trois mois. Il y a un mois et demi, Gérald Darmanin demandait le réexamen de 70 000 plaintes déposées pour des violences sexuelles sur mineurs. Après le décès de la jeune Liana, les magistrats avaient jusqu'au 14 juillet pour reprendre les dossiers. On apprend aujourd'hui que 924 personnes ont été incarcérées depuis la revue des procédures. Il y a 12 ans, disparaissait le vol MH370 de la Malaysia Airlines. Le procès en appel de la compagnie a débuté aujourd'hui à Pékin. En première instance, elle avait été condamnée à verser près de 400 000 euros à 8 familles, à 2 victimes, 239 personnes, dont 4 Français sont toujours portés disparus. C'est une histoire qui finit bien. Un Américain a été sauvé après avoir passé un mois dérivé dans le Pacifique. Le mât de son voilier s'est cassé et l'a empêché de naviguer. Le désespéré a été secouru mardi dernier par un navire de croisière qui lui a offert une suite et de quoi manger. Une découverte astronomique réalisée par des Français de l'Observatoire de Paris. Un cliché montrant une deuxième étoile à côté de Bételgeuse, une des plus grandes étoiles de la galaxie. Elle possède donc une petite sœur. C'est l'aboutissement d'une quête longue d'un siècle, dit l'Observatoire. Lui vise une troisième étoile. Zinedine Zidane a été nommé sélectionneur de l'équipe de France ce matin. Il prendra ses fonctions dans quelques jours et présentera son nouveau staff à la rentrée. Cela faisait 5 ans que l'ancien capitaine des Bleus n'entraînait plus. Il dit avoir tout refusé pour coacher l'équipe de France. La météo, du soleil et des températures prêtes à grimper en flèche demain. 19 départements sont en vigilance jaune canicule ce soir. 16 basculeront en vigilance orange demain dans les Alpes, le Rhône, le Jura et dans le sud-ouest. Météo France prévoit 34 degrés à Strasbourg, à Ajaccio et à Lens, 36 à Paris demain, 38 à Lyon et à Bordeaux, jusqu'à 39 à Tarbes.
0: Merci Damien, à demain. Et du coup, demain, on ferme tous les volets à la maison, sinon il va faire chaud. Voici Teddy Swims, Angèle et Taylor Swift dans la playlist Pop Europe 2 pendant 30 minutes non-stop.

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qui est pour moi le plus grand groupe pop du monde. En même temps, vous êtes sur Europe 2 Pop Radio, il y a une certaine logique. Et puis, c'est une vraie thérapie ce morceau. Prenez une grande inspiration et on décolle. Voici Coldplay.

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0: 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Sur la note ce soir, on croisera Calvin Harris, Nelly Furtado et Temper City.
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tous les matins sur Europe 2. Bah oui, et même pendant les vacances, évidemment, même pendant les vacances, parce que pendant les vacances, il y a des gens qui sont pas en vacances, des gens qui se lèvent tôt, qui prennent leur voiture, qui ont besoin de souffler avant d'aller au boulot, de se marrer. Et bah justement, on ne change rien pendant les vacances sur Europe 2. Coé est là tous les matins entre 7h et 11h. Voilà, comme ça, vous êtes au courant. Rendez-vous demain matin avec Coé et toute l'équipe sur Europe 2. Et à 20h, vous avez rendez-vous avec Adrien avant de le retrouver, Calvin Harris, et puis le dernier Oshi, nouvelle pop Europe 2, voici Pleurer en dansant.

Mais comment il a fait trop chaud? Salut tout le monde, bienvenue. J'adore l'ambiance de ce titre pour attaquer ce nouveau 20h minuit. Adrien, derrière le micro sur Europe 2, avec Tamim Pala et Jenny, maintenant voici Dracula.

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1: 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Et voici donc le tandem du moment. Deux producteurs français qui nous envoient un gros son bien rythmé. Parfait pour cet été 2026. Montez le son dans les voitures, partout en France. On écoute Hugues et Solto maintenant sur Europe de Pop Radio.

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Ça la coule le soir ici, hein, d'autant plus qu'il a fait trop chaud aujourd'hui. Plein de courage si vous bossez aussi avec le son d'Europe 2, 20h minuit. Et une petite douceur, on écoute Tom O'Dell maintenant sur Europe 2 Pop Radio.

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0: Mais comment il est bien énervé le nouveau son de Muse sur Europe 2. Allez, bonne soirée Manon à Belfort en vacances, en famille, connectée d'ailleurs sur les réseaux. Les réseaux Europe 2, salut Manon à Belfort, coucou Belfort, du Nelly Furtado, c'est ce que tu me demandes, avec le son de Timbaland. On l'a Manon, évidemment, on va l'écouter ensemble, on avait quoi, 31, voire 32 degrés à Belfort cet après-midi, et bah, plein de courage tout le monde, la playlist Pop Europe 2 de retour pendant 30 minutes non-stop, on écoute partout en France, Offenbach, Star Sailor et puis nouveau Bruno Mars aussi à venir.
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1: Et ben voilà, tranquillement à la cool le soir ici, vous écoutez Europe de Pop Radio. 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
1: Et nous on écoute Bruno Mars.

C'est vraiment cool des morceaux comme ça le soir sur Europe 2 Pop Radio, avec ce titre en partie autobiographique. Elle évoque d'ailleurs le doute et la vulnérabilité. On écoute maintenant le son d'Oria avec Soirée Mondaine derrière Manon Lisa. Et puis Zawi et Stéphane aussi à venir sur Europe 2 Pop Radio. Bonne soirée.

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Et la recette est bonne ici sur Europe 2. Avec les températures plus qu'estivales, on pense au coucher de soleil, hein, tranquille sur une plage. Nouvelle pop, voici Adèle Castillon sur Europe 2. L'été.

0: en plein cœur de l'été, vous écoutez Europe 2, Pop Radio, bienvenue tout le monde.
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0: Et tout l'été, justement, vous retrouvez Koé sur Europe 2 chaque matin entre 7h et 11h, dès le saut du lit pour ceux qui bossent tôt aussi, on vous oublie pas. Il y a le bifort à partir de 5h du matin, donc Koé sur Europe 2, les meilleurs moments. On se marre tous les matins avec cette équipe de fous. J'ai envie de dire Koé, Stouff, Pietre, Vito et Corentin, toute la journée sur le sable à la plage en illimité, vous réécoutez les émissions. Et séquences aussi collector en podcast et sur l'appli Europe 2 et puis Koé sur Europe 2 de retour en direct. Notez bien la date. À partir du lundi 24 août, on enchaîne dans cette soirée d'été sur Europe 2 avec Joseph Kamel, ton regard. Et voici dès maintenant Julien Lim avec Dis-moi où sur Europe 2.

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1: Il est vraiment bien là ce titre sur Europe 2. Et on est bien le soir ici sur Europe 2, on a même le temps de se faire une petite météo. Pour demain, c'est parti, on prend le temps de faire ça dans le nord-ouest, prévoyez une chaleur modérée. Grosso modo, on respire hein, jusqu'à 28 degrés, dans le nord, il fera plus chaud, jusqu'à 34. Dans le sud-ouest, on pense à vous, évidemment, en ce moment, c'est compliqué, courage avec près de 40 degrés. Puis enfin, entre 34 et 38 demain, à Marseille et à Nice. Bonne soirée partout en France, la playlist Pop Europe 2. De retour en non-stop, on va écouter Amir ensemble, et puis Aurel San aussi avec la quête sur Europe 2, ça arrive.
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hors de partout en France, c'est bien ça, j'appuie là. Et on envoie la suite, évidemment, dans les voitures. On est là avec vous toutes et vous tous en DAB+, aussi, un son de fou en DAB+, haute définition. Le son d'Europe 2 Pop Radio dans toute la France qui continue en cette soirée d'été avec Izia. Avec Amir, maintenant, j'ai cherché, c'est sur Europe 2. Bonne soirée. J'ai cherché.

Et c'est trop cool les soirées d'été sur Europe 2. On trace le soir en plus, faites-moi confiance. On écoutera Manu Chao, Manu Chao à ne pas manquer. Je ne t'aime plus mon amour. Indochine aussi, le chant des cygnes. Et la nuit s'installe partout en France avec Tovlo et Stromae tout de suite.

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Non mais j'aime trop les nuits d'été avec Europe 2, c'est trop cool. 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On écoute maintenant, c'est bien ça, Marguerite et Indochine.

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Il est bon ce titre, merci tout le monde de nous rejoindre. Un petit point sur la météo, et ouais, j'en profite, dans le sud-ouest, on pense à vous en ce moment, plein de courage avec près de 40 degrés. Attendu pour demain, Europe de Pop Radio, plus que jamais, Linkin Park, hein, c'est prévu, et Free Sky maintenant. 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

0: 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Europe 2, parlons peu, parlons bien. Quand c'est pop, c'est nous. Et on vous le prouve. Elizabeth Taylor. Taylor Swift en préparation sur Europe 2. Martin Garrix aussi avec Sharon. La playlist pop Europe 2 de retour en non-stop. C'est ce qui arrive. Bonne soirée tout le monde.
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Europe 2, c'est trop fort. J'appuie sur un bouton et on fait directement bouger toute la France. Et ouais, c'est magique la radio. Martin Garrix, maintenant Ed Sheeran, c'est ce qu'on écoute ensemble. Et derrière Marina Kaye sur Europe 2 Pop Radio. Belle soirée, profitez bien des vacances et tout, c'est cool. On est là le soir entre 20h et minuit sur Europe 2 Pop Radio.

Europe 2, pour ne rien vous cacher, j'adore les soirées d'été sur Europe 2, que du bon son. On aura Shakira, le déhanché de Shakira avec Hips Don't Lie, juste avant Alex Warren, Fever Dream sur Europe 2 Pop Radio.

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0: Absolument. Et tout l'été, pour retrouver Coé sur Europe 2, tous les matins, 7h-11h, dès le saut du lit, Coé sur Europe 2, les meilleurs moments. Pour tous ceux qui bossent également, ne manquez pas le Bifort à partir de 5h du mat. Vous retrouvez donc cette équipe de fou, les meilleurs moments, avec Coé, Stouff, Pietre, Vito et Corentin, toute la journée en illimité. Vous réécoutez les émissions et séquences collector en podcast sur l'appli Europe 2, sur le sable, à la maison, tranquille. Coé sur Europe 2 de retour, attention, en direct, dès le lundi 24 août. Bonne soirée partout en France. Europe 2, nouvelle pop maintenant, on écoute. Joseph Kamel, voici Crash.

0: Europe 2, Pop Radio, des bons gros sons le soir ici. Et juste avant de partir en vacances, c'est le meilleur moment pour télécharger l'appli Europe 2. Europe 2 en direct, quand vous voulez, des dizaines de web radios également. Allez-y dès maintenant, bonne soirée avec le son d'Europe 2 qui continue. Et Jérémy Frérot, voici Frérot, tout de suite, Europe 2, Pop Radio.
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1: Dès 5h demain matin, le Before avec Koé bien sûr, et puis le non-stop de la nuit qui va partir. Tamim Pala pour vous, et on attaque maintenant ce Bonus Pop Europe 2. Ah, montez le son dans les voitures, sérieux, faites-moi kiffer. Dr. Dre, Snoop.

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4: Salut Koé, salut l'équipe. Alors, je vous fais un petit message aujourd'hui parce que j'ai un souci. J'ai mon fils de 14 ans en pleine crise d'ado. Ouais. Et évidemment, la seule chose qu'il veut et la seule chose dont il me parle, c'est d'un scooter. J'en peux plus de l'entendre parler de ce scooter. Moi, je ne veux pas le voir poser les fesses dessus. Il en est hors de question. Et voilà, du coup, j'aimerais que vous m'aidiez à trouver un moyen de lui faire comprendre que c'est non, c'est hyper dangereux. Et voilà, il est hors de question qu'il ait un scooter. Merci l'équipe.
3: Alors, c'est notre émission. C'est votre émission, hein, 06 33 11 32 11. Donnez-nous votre avis, on prendra quelqu'un dans un instant. Moi, mon père, il avait trouvé un truc extraordinaire pour ça. Parce qu'à 14 ans, effectivement, moi j'étais en Picardie, j'étais dans l'Aisne. La mobylette, c'est ce qui sauve ta vie quand tu habites dans un petit bled.
5: J'ai eu le scooter.
3: Voilà, moi je l'ai pas aussi, eu. Mon père, ça lui faisait trop peur. Parce qu'on est voilà, fils unique.
5: Bien sûr.
0: Oui, oui.
3: Donc il m'avait dit écoute, point bien. T'aimes faire de la radio, tout ça. J'avais 14 ans, j'ai commencé. Il dit oui, oui. Il dit je t'achète un truc. Je t'achète, choisis, console de mixage, machin tout, si tu prends pas de scooter. Eh bien, il m'a acheté ma première console de mixage. Il m'avait déjà acheté ça, mais il m'a racheté du matériel. Ouais. Et puis, tous les ans, je revenais, je disais, papa, le scooter, parce que j'ai 15 ans. Écoute-moi bien. Je t'ai pris la console de mixage. Je t'ai pris les platines. Je t'ai pris les platines. Vas-y, tu prends dans le catalogue, là, tu choisis, t'aimes les spots, t'aimes les boules à facettes, vas-y, choisis. Je prenais un truc. Hein. Et j'avais mon studio qui grossissait. À 16 ans. Papa, j'ai mes copains, ils ont un scooter. Écoute-moi bien. T'as les platines, t'as la console de mixage, t'as les spots.
0: T'as la boule à facettes. T'as les spots,
3: qu'est-ce qui te ferait plaisir ? Bah, j'ai vu une nouvelle. Bah, je te les prends. Et bah, franchement, ça a été ça. Et j'ai jamais eu de scooter. Ah, honnêtement,
5: j'ai mon premier scooter. Du coup, t'avais pas de potes.
3: Mais ouais. Si, il venait. Mon premier scooter, je l'ai acheté, je crois. Ben là, j'avais 30 ans.
5: Ah oui.
3: Pour me déplacer un peu dans Paris. Puis après, je passais le permis moto. Mais... Et effectivement, j'ai rendu la moto parce que c'est très dangereux.
5: Mais oui. Moi, je l'ai vécu en tant que jeune et en tant que parent aussi, des deux côtés. La bécane, j'ai eu des accidents avec. Et le scooter, pareil,
3: je vais être très transparent avec vous. Je le dis aux plus jeunes, je suis motard. Moi. C'est très dangereux.
5: Ah oui.
3: Surtout
6: sur les routes nationales, il faut faire attention. Et puis, il vaut mieux le débrider pour aller sur l'autoroute.
3: Mais en plus, c'est pas.
5: C'est ça.
3: En plus, c'est pas ça. C'est que il faut être aujourd'hui tellement sécurisé. C'est-à-dire que tu mets, quand tu fais de la moto, le pantalon épais, le blouson avec les coudières,
0: les gants,
5: oui,
3: le
5: casque pour les scooters.
3: Non, mais
0: si, bah, non, il faut le gant.
3: Non, mais honnêtement.
5: Oui, mais pas ce qu'il est en train de dire.
3: Mais
5: là,
3: si.
5: Le mec qui arrive tout en cuir.
3: Non, Pierre, tu confonds deux choses. Tu confonds le scooter dans les villes où tu vas à 20 km/h et le scooter des gamins qui sont à la campagne, qui eux, des fois, prennent des petites routes pendant. Ils vont à 80 km/h. Il faut avoir des protections. Sauf que le problème, c'est que ça en devient plus très fun parce que la moto c'est la liberté et t'es harnaché avec des protections de partout. Prenons l'avis de Sandrine, mais il faut le faire. Ça va ma Sandrine ?
7: Oui, bonjour, je rigole de vos blagues.
3: Sandrine, qu'est-ce que tu dirais toi au petit ? Alors, il faut scooter ou pas scooter ?
7: Non, pas scooter hors de question. Et je crois que je lui ferai une petite soirée documentaire assez réaliste. Moi, j'achèterai des pizzas, mais. Je le mettrai quand même.
5: Des accidentés,
3: c'est un type, tu vas pas lui projeter des accidentés pendant deux heures quand même.
7: Non, peut-être pas deux heures, mais une grosse demi-heure avec tes copains. Histoire de dissuader. Non, franchement, c'est trop dangereux.
3: Je vais t'inviter quelqu'un en fauteuil roulant. Viens manger avec toi. Alors, tu sais quoi, malheureusement, t'as un peu raison. Moi, j'ai un copain qui avait fait ça avec son fils, qui l'avait emmené là où il y a beaucoup d'accidentés de la route à région parisienne, et ça l'avait vacciné le gamin. Parce qu'il était un peu tête brûlée en scooter et il a arrêté. Mais c'est très dangereux, hein. Vraiment, faites attention là-dessus. Je t'embrasse fort, Sandrine.
7: Merci beaucoup et continuez, je vous adore.
3: Oh, t'es un amour, bisous. Et je viens de me rendre compte que là, on vient d'avoir un bon discours de vieux con.
5: Sinon, le but, c'est que tu renverses toi-même ton fils, comme ça, tu vois, non, tu sais à peu près comment tu t'arrives.
3: T'imagines, tu ouvres la portière. T'as vu, c'est dangereux. Hein, c'est dangereux.
5: Ça fait mal.
3: T'as compris maintenant.
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1: Oh là là, il y a une info qui vient d'arriver.
2: Alors
1: ça...
3: J'aime pas trop beaucoup ça.
1: La disparition et la mort de plusieurs scientifiques américains suscitent l'inquiétude.
4: J'en ai entendu parler.
1: Quelque chose se tramerait ici. Depuis 2022, au moins 10 scientifiques américains, cette info est vraie, ayant eu des liens ou des accès à des informations sensibles, ont disparu ou sont décédés de manière plus qu'étrange. Alors, ils me disent, ouais, complotiste et tout. Eh bien, non.
4: Non, non, et en fait, c'est tous ceux qui sont en liaison avec le nucléaire et les trucs d'armée, de défense américaine.
1: Et donc, une enquête vient d'être ouverte par le FBI. Ouh.
4: Et apparemment, ils ont posé la question à Trump hier soir et il a fait.
1: Une enquête a été ouverte.
3: J'aime pas trop beaucoup ça.
1: Faut dire que, ouvrons les guillemets, suicide par 3 balles dans le dos, oui. Fermez les guillemets, ainsi que noyade dans un pédiluve, fermez les guillemets, que ça mériterait pas une petite enquête.
2: Je suis d'accord.
1: Qu'en pensez-vous, inspecteur?
3: J'aime pas trop beaucoup ça.
1: Moi non plus.
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2: Les champions du monde de l'actu. Le premier, c'est un arbitre de foot brésilien. Je vous le disais, c'est le plus sévère du monde.
3: Mais
2: quelle est la plus grosse sévérité pour un
4: carton rouge?
2: Il en a mis 23.
4: Oh le roi.
5: C'est-à-dire que c'est plus que deux joueurs. C'est-à-dire que l'entraîneur a dû prendre.
2: C'était entre Campeonato Mineiro, entre Cruzeiro et Atlético Mineiro.
4: Ah oui, ouais, c'était
2: la finale. Voilà, la feuille de match confirme donc ce record absolu dans le football brésilien. 12 expulsions pour Cruzeiro,
4: ouais,
2: et 11 pour l'Atlético.
4: Ah, ils ont gagné donc du coup.
2: Il n'y avait plus personne sur le terrain les 10 dernières minutes. Alors, ce que je voudrais comprendre, c'est qu'au début, les mecs, ils se rentrent dedans. Tu mets des cartons rouges.
4: Ouais.
2: Mais il y a un moment, il en reste un seul. Tu peux m'expliquer comment le dernier s'est mis un carton rouge à lui tout seul?
5: Ben non, parce que tu peux, aux deux, si on a deux qui se battent, tu peux sortir les deux d'un coup.
6: Bah ouais.
5: Ça veut dire qu'il y a plus de cartons que de joueurs.
2: Ouais. Ouais. La légende dit qu'il s'est trouvé un petit peu sévère.
5: Ah,
2: et il s'est même mis un carton jaune à lui-même là. ce qui est très très rare.
7: Parce que même les entraîneurs peuvent prendre des cartons rouges aussi.
4: Ah, les remplaçants aussi.
7: Ouais.
2: Et pas les joueurs même. Le ballon.
5: Le ballon.
2: Les buts. Le gars, il a sorti tout le monde et il a même replié la ligne blanche. Il a dit non, carton rouge toi aussi. Deuxième champion, un habitant de la commune de Rosiers en Donzy dans la Loire.
4: Ouais.
2: Il venait retirer un colis au service postal de la mairie. Mais a trouvé porte close.
4: Ah.
2: Il est parti, il est revenu avec une et pas pirate close. Hein, je vois ça décrit sur mon ordi, mais je pense que c'est porte close. Il est parti, il est revenu avec une petite masse.
6: Ah.
2: Juste pour défoncer la porte de l'établissement, uniquement pour récupérer son colis.
7: Ah bah oui. Ah oui.
2: La police est intervenue avant qu'il parvienne à ses fins. Et il sera convoqué prochainement.
7: Tu m'étonnes.
2: Bon, en attendant, il revient ce week-end
6: pour
2: voter pour les municipales.
4: Ah oui.
2: Il paraît qu'il est inscrit au dépouillement. Je peux te dire que l'urne a l'intérêt à s'ouvrir. Le mec, c'est comme dans Nicky Larson, il a une masse.
5: De toute façon, c'est son code secret à lui de s'ouvrir.
2: Et enfin, nos champions du jour, ce sont des chameaux qui ont été exclus d'un concours de beauté. Alors oui, vous ne rêvez pas, déjà, il y a un concours de beauté qui est organisé pour les chameaux. C'est pas chez nous, je crois que c'est au Sultanat d'Oman. Une vingtaine de chameaux ont été disqualifiés. Ça revient chaque année. Et est-ce que vous savez pourquoi? Chaque année, c'est la même chose.
7: Ah oui, il y a eu du Botox ou je sais pas quoi. Non.
2: Encore une fois, il y a eu des injections de Botox et d'acide hyaluronique.
5: Ah, les chameaux, gars dans les chameaux.
2: Ils risquent de très, très grosses amendes.
5: Mais c'est quoi? C'est des chameaux avec des grosses lèvres et des bosses?
6: Non, mais dans les bosses et dans les lèvres.
2: Ah ouais, c'est comme Jim Carrey. Les gens sont en train de se demander si c'est pas un sosie de chameau qui est venu. Parce que, alors, vexé, il y a un d'entre eux qui a fait une vidéo pour se plaindre.
8: Mais est-ce que c'est normal? C'est effrayant. Moi, c'est la première fois que je vis une situation
2: telle.
8: J'espère que la France elle va me protéger et j'espère qu'on ne m'aura pas pris en France.
2: Bah, je sais pas.
6: C'est sûr.
2: Je sais pas si c'est la bonne vidéo.
6: Ah, mais je me disais aussi.
5: Ça marche.
2: C'est crédible.
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3: Voici le top de Stouff qui rend les femmes in love.
4: Donc ce qui peut rendre les femmes in love, on a quand vous êtes gentil avec les animaux. On pense que vous êtes forcément quelqu'un de bien. Alors un homme avec un petit chiot en plus, alors ça nous fait fondre quoi. Mignonnerie, plus.
5: C'est connu ça.
3: Moi quand je draguais,
4: on ressemble à des émojis avec les cœurs, bonhomme cœur.
5: Il y a des animaux qui sont alloués juste pour ça. Hein.
3: Moi j'avais ça, j'allais à la SPA, je prenais un petit chiot puis je le rendais en fin de journée.
5: Oui, c'est ça.
6: Mais c'est terrible, ça veut dire que la meuf elle est intéressée par toi à cause
4: de ton
6: chien.
4: Mais non, c'est qu'on trouve ça trop mignon, vous vous faites tomber. On vous trouve adorable.
3: Je pense qu'un homme qui est amoureux des animaux, ça te dit, il est bienveillant, il aime les animaux.
4: C'est exactement ça.
6: J'ai acheté un loup.
5: Non, un foie. Il y en a plein partout.
3: J'ai pris un rat la dernière fois en bas, j'ai cru que c'était un Yorkshire, mais j'ai vu le garde.
5: Il lui fout une lettre.
3: Il faisait la même taille, honnêtement.
4: Dans ce qui rend les femmes in love, on a quand vous sentez bon, messieurs, le parfum. Le parfum, c'est enivrant.
3: Qui sent le meilleur dans
4: on
3: cette équipe le matin?
4: On a envie de se coller contre vous. Ah, ça va être compliqué ça, parce qu'il y a deux odeurs que j'aime bien. J'aime bien ton odeur et celle de Corentin.
5: Ah, moi, je mets pas de parfum. Moi.
3: Ouais. T'as pas dit qu'elle aimait la tienne aussi. Hein.
5: Moi, ça sent le muscle, le vrai.
4: Le tien, j'aime bien, et Corentin aussi. Mais le problème du tien, c'est que. C'est parce que mon mari met aussi.
3: C'est pour ça, la dernière fois, j'ai vu que tu te frottais à moi, j'ai dit stop, attention, calme-toi. Continue.
4: On a aussi quand vous nous dites chérie, j'ai déjà fait la vaisselle, tu peux te reposer.
5: Oh non, c'est une connerie.
4: Quoi ?
3: Vous savez quoi, moi ? Tous les week-ends, je vous jure que c'est vrai, tous les week-ends. Quand on fait une petite soirée à la maison, il y a des copains, il y a les verres, il y a les machins, la table elle est en bordel.
6: Truc chiant à faire.
3: On va se coucher. Le matin, je me lève très tôt. Ma chérie se lève. Il n'y a plus rien dans le lave-vaisselle. Tout est fait. Les verres sont nettoyés. La table, je l'ai passé au pchip-chit et au machin citronné. Je ne sais pas quoi.
5: Et il est habillé en soubrette. Hein, tout
3: et
5: ça,
3: au vinaigre ménager. Et elle descend. Tout est fait. Et il n'y a plus rien à faire.
7: Et maintenant, elle arrive, elle s'ouvre une bière. Et
3: là, non, mais c'est vrai.
5: Elle crache par terre.
6: Et maintenant, la vérité.
3: Elle se démerde.
6: Il y a quelqu'un qui.
3: Non, je le fais moi-même. Non, je le fais moi-même. Vraiment, c'est un truc que je veux que ce soit nickel quand
4: dans ce qui peut rendre les familles love, on a quand vous arrivez, messieurs, à ouvrir un bocal à cornichons très, très difficile. Vous regarde avec amour, genre, waouh, qu'il est fort.
5: Ça, je veux bien le croire.
4: Ça fait très protecteur, tu vois.
3: Ça, c'est vrai
4: on
3: que.
4: Trouve,
3: L'égalité homme-femme, je suis d'accord sur tout, mais sur le pot à cornichons, il y a encore du travail.
6: Ouais.
3: Il y a encore besoin de nous, ça puis démonter une roue.
4: Faut absolument qu'on le teste lundi, on a dit qu'on devait tester ça, le pot de cornichon, faut qu'on y pense.
3: Ah, mais on va pas acheter des pots de cornichon juste pour les ouvrir.
4: Si. Pourquoi pas? Moi j'adore les manger après, donc c'est pas grave.
3: Ouais, là tu vas bouffer 6 pots quand même. Tu peux avoir une petite chiasse au vinaigre, je dis ça, je dis rien, mais tu vas refaire les canalisations, tu vas les détartrer.
4: Et en numéro 1 de ce qui peut rendre les femmes in love, c'est quand vous nous dites cette simple phrase: chérie, tu as raison. Alors là, les gars,
5: alors
4: vous
5: ça c'est autant que vous
4: alors
5: voulez.
4: Ça ne veut pas dire qu'on le pense. Hein.
3: Tu sais que moi, c'est en automatique. Hein.
5: Oui.
3: Moi, des fois, je roule comme ça sur la roue, j'ai les yeux dans le vague. Elle me dit un truc, je fais ah, chérie, t'as raison.
5: Je t'ai rien dit.
3: Ouais. Tu sais, avec ce regard du gars qui vise l'horizon. Sébastien, chérie, t'as raison.
7: Et même là, elle te dit, tu m'as pas écouté.
3: Et là, t'as pas écouté. Si, chérie, t'as raison.
6: Mais elle t'allait pas dire ça.
3: Qu'est-ce que j'étais en train de dire? Ouais, chérie, t'as raison.
5: Et je suis sûr que tu me trompes.
3: Chérie, t'as raison. Tu sais, avec ce regard du gars qui est en train d'hypnotiser son rétroviseur.
7: Mais tu sais quoi, on va divorcer.
3: Chérie, t'as raison.
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2: La France qui bosse et qui se lève tôt. Guillaume est en ligne avec nous. Ça va, mon Guillaume ?
3: Ça va et toi, Coé ?
2: Ouais, bienvenue sur Europe 2, Guillaume. Qu'est-ce que tu fais dans la vie ?
3: Je suis paysagiste.
2: Ah, quel beau métier.
4: Ah, j'adore ça. Bah, j'ai toujours dit, si j'avais pas fait la radio, j'aurais fait ça.
2: Ouais, bah, il a encore temps, tu sais. Ouais. Il a encore temps.
4: Non, avec le dos, non, parce que c'est physique. Hein.
2: Et c'est surtout très tôt que tu travailles le matin ?
3: 8h, je commence à 8h.
2: Ah oui, non, c'est très tranquille, toi, c'est du paysagiste cool.
4: Fonctionnarial.
3: Ouais.
2: On serait pas dans une mairie ?
3: Non, du tout. Boîte privée, ouais.
2: Ah, d'ailleurs, c'est tôt l'été.
3: Ah, on peut pas commencer à 7h parce que personnellement, je vais chez les particuliers, donc sinon les relais, elles coûtent bruit de tondeuse.
2: Est-ce que tu pourrais dire ça au mec qui vient des fois à côté de chez moi et qui lui tombe vers 7h du matin ?
4: Non, il a pas le droit, c'est 8h30, je crois.
3: Non, il a pas le droit, ouais.
2: Et les souffleuses, tu crois que les gars qui mettent leurs souffleuses, ils font ça à 11h ?
4: Ah, bah non, mais c'est interdit, ils ont pas le droit avant 8h30, c'est ça ?
3: Je sais qu'on a pas le droit. Ouais, c'est 8h30, ouais, c'est ça.
2: T'es dans quel coin, mon Guillaume ?
3: Je suis du côté de Rennes.
2: Très bien, voici les questions de Guillaume Paysagiste. Qu'est-ce qu'un potager en lasagne ? C'est un vieil ami qui porte différentes couches.
4: Ah, oui.
2: C'est un potager.
4: Et oui, l'hiver. Voilà.
2: C'est quand t'as rien pour retourner ton potager, du coup, t'empruntes une bêche à Mel.
5: Ouais. Oh. Ah oui, Mel, bah oui. Ah oui, oh gars, hey, Melvin.
2: Et enfin, c'est superposer différentes couches de matière organique pour créer un sol riche et fertile.
5: Elle était choquée.
3: C'est la 3.
2: Ouais, j'étais là 3.
4: La béchamel est à.
2: Et là, mec, la béchamel, t'étais au théâtre des Deux-Ânes.
6: Ah, c'est passé. Lasagne, quoi.
2: Excuse-moi.
6: Mais il pensait lasagne, il avait fait.
2: Qu'est-ce qu'une lisière ? Bonne réponse. Hein. C'est un appareil qui aide les paysagistes analphabètes à lire les notices.
4: Ah ouais ? C'est pour aider à lire.
5: Et oui.
4: Ah oui, c'est une lisière. Ouais.
3: Une lisière.
2: La partie extrême délimitant une forêt.
4: Ouais.
2: Ou c'est là qu'on entrepose le lisier ?
3: Bah, c'est la 2.
2: Oui. C'est ça,
4: c'est ça.
2: Qu'est-ce qu'une meulière ? C'est la dame paysagiste avec des grosses.
6: Voilà, allez, tiens. Tu la vois, celle-là ?
5: Tu vois, je préfère la bêche, Amel.
2: Ouais, c'est une vache qui mange du lierre. Meulière.
4: Ah, oui.
2: Ou c'est une roche sédimentaire, siliceuse et calcaire.
5: Mais il n'avait pas écrit l'avare, lui ?
4: Ouais, c'est ça, les chamboreries
2: de Scapin. Meulière.
4: La barre de meulière.
2: C'est la 3, la barre de meulière. Je vais vous taper.
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2: Le dossier du jour, il est très très simple. Vous avez un métier que quand vous l'expliquez, les gens disent... comprends pas.
3: Ah, c'est marrant.
2: On voit pas bien ce que c'est. Bah, venez nous. Venez nous l'expliquer d'ailleurs. On va faire ça nous aussi. Vas-y, prenons Adeline. Ça va, ma petite Adeline?
4: Salut Coé, salut l'équipe. Ouais, ça va.
2: Bonjour Adeline. Adeline, qu'est-ce que tu fais comme métier?
4: Alors, moi, je suis instructrice en transport exceptionnel.
2: Si, c'est bien.
5: T'apprends à conduire les convois exceptionnels?
4: Pas du tout.
2: Tu vois? T'as bien fait d'ouvrir ta grande gueule. C'est quoi alors? Moi je t'ai pas coupé, c'est lui qui t'a coupé. Alors?
4: En fait, les transporteurs qui font des convois m'envoient leur trajet et moi je vérifie avec tous les gestionnaires des voiries,
2: si
4: conseils départementaux, voilà exactement les ouvrages, les largeurs, les longueurs, etc. Voilà.
2: Ça,
4: on vérifie tout ça et après on fait des arrêtés de circulation.
2: J'ai vu que le plus compliqué c'est quand vous y avez les trucs d'éoliennes et les ailes d'avion, là, toutes
4: c'est
2: les pièces
4: ça.
2: D'avion.
4: C'est des grandes longueurs, c'est un enfer.
5: Ah mais il faut que je t'appelle pour ma chérie.
4: 300 tonnes aussi, il y a de tout. Hein.
2: Attends, bouge pas, Vito, pourquoi faut que tu l'appelles pour ta chérie?
5: Il allait faire une blague misogyne. Allez.
2: C'était quoi?
5: Mais vérifier d'avoir eu, si ça passe, fermer les routes.
2: Quand t'allais au volant?
5: Mais c'est
2: totalement déplacé.
5: Elle conduit très bien.
3: On va l'appeler.
2: Mais t'imagines? Ouais, ma chérie, elle prend la route. Eh bien, je vais voir si ça passe. Je vais voir si on peut ouvrir les routes. On va bloquer les péages, on va bloquer les ronds-points.
3: Non, ma chérie, j'ai été en voiture, il n'y a personne dans la route.
2: Moi, j'ai fait un truc une fois qui était un vrai kiff. J'allais en Belgique et je devais aller à un endroit mixé. Écoute-moi bien, Adeline, j'étais escorté par les motards. Qui m'attendait à la frontière. Et ils m'ont dit, vous nous suivez. Donc là, tu roules à une vitesse. Mais t'as le droit.
3: Mais genre combien? Vas-y, t'as le droit de dire.
2: J'étais largement au-dessus. Genre, tu t'en fous, tu regardes pas.
3: Okay. Bah oui, tu t'en fous.
2: Et en fait, les gars, ils te doublent. Et ils vont au rond-point d'après. Ils bloquent le rond-point. Et toi, tu prends le rond-point. Alors, je peux te dire qu'après, quand ils sont plus là, faut que tu t'en souviennes.
5: Tu veux pas me les gérer pour cet été, pour les vacances?
2: Mais tu jures,
5: descendre dans le sud.
2: Et là, tu passes, tu regardes les gens, tu fais. T'as un sentiment, mon ami. C'est fabuleux. Là, ça, c'est des petits.
6: On avait des bureaux il y a quelques années à côté sur les Champs-Élysées et il y avait un tunnel sur les Champs-Élysées à Paris qui est très mal indiqué et on avait nos bureaux juste au-dessus du tunnel. Et des fois, mais c'était pratiquement 3-4 fois par semaine, t'entendais.
2: Les camions
6: qui passaient
2: ils
6: pas.
2: Ils pensaient qu'ils passaient, mais ils passaient pas.
6: Et qui ressortaient en décapotable de l'autre côté.
2: Tu vois, voyez l'effet ouvre-boîte? Et ben en fait, ils étaient ouverts comme une boîte de sardines.
6: Et ça pétait 2 à 3 fois par semaine.
2: Et ils ont décidé de fermer cette route. Je te fais un gros bisou, Adeline. Bisous, ma belle.
4: Bisous, bonne journée.
2: Belle journée. Que fait Maë comme métier? Salut, Maë.
7: Bonjour.
2: C'est une fille?
7: Non, j'ai pas une petite fille quand même.
2: Non, mais Maë, c'est un prénom féminin, c'est ça que je veux dire.
7: Oui.
2: Ah
7: oui,
2: d'accord,
7: oui.
2: Je savais pas. Maë, attention, quel est ton métier?
6: Il faut qu'on devine, d'abord.
7: Je fais de la couture industrielle et de la soudure haute fréquence.
2: C'est bien ça, de la soudure haute fréquence.
6: Qu'est-ce que ça peut être d'après vous?
2: Soudure haute fréquence. Elle peut relier des plaques de métal, mais avec un truc qui n'est pas de la soudure classique.
6: C'est un truc au plasma ou...
2: C'est-à-dire que c'est pas le truc avec le masque, ça doit être un truc...
8: Avec des vibrations, avec des...
2: C'est quoi alors?
7: Non, c'est pas... Alors, en gros, c'est des l'électricité qui va souder des barres en métal qui va faire fondre du tissu de la bâche.
6: Et c'est quoi entre la bâche et le métal, c'est quoi l'intérêt?
7: Mais parce que le métal va être chauffé et du coup, la bâche va fondre.
5: Oui, mais tu en fais quoi?
2: Ah non, rien, c'est sa passion. Dès qu'elle voit une vache, il y a un bout de métal. Ah, c'est tout. Ça sert à rien, mais elle le fait. Elle aime bien.
6: C'est quoi le but?
7: Par exemple, les citernes de pompiers, vous voyez ce qu'il y a souvent sur les bords de route.
2: Ouais.
7: Et ben, ça, c'est fin soudure.
6: D'accord. Et la bâche, elle est où là-dedans, dans les trucs de pompiers?
3: Elle est foutue.
7: C'est la citerne, elle est en bâche.
2: Tu vois, ma petite Maë, plus tu nous expliques, moins on comprend.
5: On est perdu, là.
2: Mais vraiment, tu verrais nos yeux, je te jure. J'ai l'impression d'être un... Maë Wagenham au salon de la tech, là. Je suis...
3: T'en redis le nom de ton métier, exactement, s'il te plaît.
7: Couturier industriel et soudeur haute fréquence.
2: Ne bouge pas, pendant que Corentin est en train de vérifier, ne bouge pas Maë, nous allons faire Sébastien. Sébastien, quel est ton métier, Sébastien?
1: Ah, moi, je suis dessinateur projeteur en conception mécanique et mécatronique.
2: Ah, ça, c'est bien, ça. T'as une chérie?
9: Oh là là.
1: Ouais, ouais.
2: Ah, parce que sinon, t'aurais présenté Maë, parce qu'avec vos deux métiers, vous avez... C'est quoi ton métier, toi, alors?
1: Alors, moi, je dessine et conçois des projets de machines-outils, d'implantation d'usines, d'implantation de cartes électroniques.
5: Ah, oui.
2: Et ça s'appelle comment, tout ça?
1: Dessinateur projeteur, en conception mécanique et mécatronique.
6: Mais ta carte de visite, c'est un bottin en fait.
3: Le CV, il est en format paysage.
2: C'est incroyable.
5: Alors ça, pour le coup, je crois, parce que j'ai un pote qui faisait ça. En gros, tu veux fabriquer un iPad, eh ben, il faut une usine pour fabriquer cet iPad.
6: Oui, c'est ça.
5: Et donc, du coup, lui, il dessine les machines pour fabriquer l'iPad, pour poser l'écran.
2: Mais pourquoi pas ton métier, c'est moi qui dessine les machines?
3: Ouais, c'est moi qui fais.
1: Bah, c'est ça.
2: Voilà. Ah, bah ouais, je mettrai des mots plus simples.
1: Je dessine des machines, et là, je dessine des machines pour une sucrerie. Que voilà. Je dois connaître, Coco.
2: Bah, évidemment, bien sûr, évidemment. La fabrication du sucre, mes parents étaient dans le sucre, évidemment.
6: Donc, tu fabriques une machine qui broie les betteraves et qui transforme ça en sucre. C'est ça?
2: C'est un peu plus compliqué.
1: Je dis, mais je fais partie du procédé, oui, justement.
2: C'est compliqué que ça.
1: Des machines.
2: Ça broie, ça presse,
6: ça
2: extrait le sucre, ensuite ça va faire de la pulpe sèche d'un côté, de l'autre ça va chauffer très fort, et puis ça va refroidir, ça va te faire du sucre. Non, c'est plus compliqué que ça.
6: Ouais, il paraît que ça pue les usines de sucre. Non,
2: ça sent très bon, j'adore ça.
1: Ah bon, ça pue.
2: Non, ça sent très bon. Bisous Seb, je t'embrasse, ça sent très bon.
6: Oui, parce que je vends une maison juste à côté d'une usine, donc ça sent très bon.
2: Nous revenons avec Maë, on a regardé sur internet.
3: Oui,
2: Maë.
3: J'ai regardé, je pense que vous allez comprendre. La soudure haute fréquence est une technique d'assemblage de matériaux thermoplastiques sans recours à la couture ou aux adhésifs. Elle repose sur l'émission d'un champ électromagnétique à haute fréquence qui excite les molécules des matériaux et les fait chauffer de l'intérieur.
8: C'est beaucoup plus clair, effectivement.
2: Bisous, Maë, c'est super. Maë, tu sais quoi,
3: j'ai rien compris.
2: Tu veux pas venir mercredi, on fait un petit dîner.
8: Oh non.
2: Salut, Maë, je t'embrasse fort.
3: Bisous,
2: bisous.
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1: Ici, on se rencontrait sur W9, l'émission dans laquelle les gens se rencontrent pour la première fois après s'être parlé depuis des semaines. Bon, c'est un petit peu faux, c'est un peu scénarisé, mais ça marche bien. Est-ce que les personnalités de la villa voudraient rencontrer quelqu'un ou ont déjà rencontré quelqu'un de connu ?
2: On va leur demander. Pour commencer, on a Jean-Pierre Foucault.
3: Bonjour Jean-Pierre. Bonjour à tous, bonjour. On a fait un jeu avec ma femme qui m'a demandé d'écrire sur une feuille un secret. Et elle a fait de même.
2: D'accord, et il y avait quoi d'écrit sur la feuille ?
3: Tu vas être papa.
2: Sur la vôtre ?
3: Je suis stérile.
1: Évidemment,
3: coup de tonnerre, Carrie Leroy dans le sud de la France.
2: Ça va pas.
3: Mais
2: aller.
3: Oublions cette minute. Infidélité.
4: Ah,
3: et changeons-nous les idées en jouant tout de suite à qui veut gagner des millions. Voici la question. Les gens vont jouer dans leur voiture. Quelle personnalité aimeriez-vous voir se rencontrer ?
4: Ah.
3: Fred Testo et Teddy Riner pour faire la rencontre testorinaire. La chanteuse Pomme est la première dauphine de Miss France pour faire évidemment la rencontre Pomme Dauphine.
4: Ah oui, bah oui.
3: La chanteuse Cher Evine Diesel pour faire la rencontre Diesel et Cher. Oh là là, Diesel et Cher. Et enfin, Manuel Valls et Vincent de Dienne pour faire la rencontre Valls de Dienne.
5: Maintenant que de Dienne, que de Dienne, Valls de Dienne.
3: Pendant ce temps-là, Stéphanie, vous êtes en train de réfléchir.
2: Oui,
3: toi, t'appuies sur tous les boutons. Hein. Tu apprendras que c'est pas la console à ta mère. Donc, il y a un moment, s'il y a un bouton que tu ne connais pas, t'appuies pas
2: dessus. Jean-Pierre, dans vos propositions, tout est possible, en fait.
4: Ouais.
2: Donc, j'aime bien la dernière valse.
3: Est-ce que c'est ton dernier mot, Chantal ? On va pas y passer la soirée.
2: C'est mon dernier mot, Jean-Pierre.
3: Allez, attention, suspense terrible, tellement insoutenable que l'armada française a stoppé son avancée à 12 km/h en mer Méditerranée.
4: Ah, quand même.
3: C'est la bonne réponse. C'est la bonne réponse. Bravo, les amis. Bonne journée, ainsi qu'aux auditeurs d'Europe 2 et à Miss Poitou-Charentes.
2: Jean-Pierre, à bientôt, bonne journée. Et on a Jonathan Cohen qui vient d'arriver. Bonjour, Jonathan.
6: Ça va, gars ?
1: Ça va, Jonathan.
6: J'ai rencontré une personne de ouf. Frère,
2: ah
6: je te jure, c'est réel. J'étais coincé dans un sèche-main Dyson dans les Tuchos de la Tour Eiffel parce que j'essayais de voir si je pouvais rejoindre les Total Spies.
1: Ouais.
6: Et là, qui sort des Tuchos ?
1: Je sais pas, Jonathan, je sais pas.
6: Rihanna, frère.
1: Non.
6: Mais ça pue à la demeure. Elle avait dû manger un panini à Trocadéro. Elle me regarde, elle fait « Ouais, Serge !» Alors que je la connais même pas de base, frère. Elle me dit qu'elle doit tourner un peu cli, qu'elle sait pas faire un salto arrière en trottinette électrique avec un silure dans la scène. Du coup, moi, je lui monte 2-3 tricks. Normal, triple salto, réception sur le silure, avec les bateaux mouches qui m'applaudissent. Bravo, gars. Les touristes, ils croyaient que c'était un spectacle, frère. Après, elle m'a proposé de venir vivre à Hollywood.
1: C'est vrai, elle a fait ça ?
6: Ouais, mais j'ai refusé, frère.
1: Mais non, pourquoi t'as refusé ?
6: À mon poisson rouge, passer son permis scooter.
1: Eh ouais. Bien sûr.
6: J'ai rencontré Rihanna.
1: Des histoires, toi.
6: Ouais, c'est fou de ouf.
1: Ça arrive pas tous les jours, à tout le monde.
6: Bravo,
2: on va vous laisser tranquille avec vos mythos. On va plutôt finir avec Patrick Sébastien. Bonjour.
7: Patoche, tout le monde. Fais-nous voir tes baloches, Patoche.
6: Eh, je vous l'ai montré sur France Télé, mes baloches.
2: Il paraît.
6: Oh putain, le curry, il a essayé de me mettre sur son fauteuil rouge.

0: Ah, je suis pas contre. S'il a voulu me la faire à l'envers, bah tu vas voir, si je lui fais à l'envers, il va pleurer, il va avoir les lèvres gercées de l'arrière.
1: Vous avez du labello, Patrick?
0: Ah ouais, bah, du labello, tu vois. Ah ouais, bah, Patrick, il est furax. Bah, Patrick, il est pas content. Patrick, c'est un amuseur. Ça va, petit lefto?
2: Ça va, Patrick?
0: Ah, je suis dans le mal. Je suis dans le mal, je vous le dis, parce que je me remets tout doucement de mon week-end. J'étais dans le Nord. J'embrasse tous les gens du Nord de la France. Putain, ils sont chaleureux. Dans le club, le Alerte à Mabiloute, tu connais?
3: Alerte à Mabiloute.
0: C'est comme Malibu, mais c'est plus dans l'or. Alerte à Malibu. Mabiloute, tu vois, c'est que des lames qui courent en ralenti, ça bouge de partout.
1: D'accord.
0: Ah là, bon, ça sentait le maroilles, je te dis, parce qu'il n'y avait pas de fromage. Bon,
2: oh,
0: en tout cas, vous savez que dans tous les clubs que je fais, je fais beaucoup de rencontres. Il y en a une qui m'a marqué plus que les autres. Vous voulez que je vous la chante?
3: Oui, laquelle, Patrick?
0: Allez, musique, je vous la fais, alors on y va. Tout le monde tape des mains. Vous êtes en voiture, tapez des mains.
1: Est-ce que c'était au Alerte à Mabiloute, là?
0: Ah ouais, au club Alerte à Mabiloute. Allez, je vous le fais. Allez. J'avais rencontré à la fin de l'été une petite copine qui s'appelait Jocelyne. On avait dansé un peu collé serré. Dans 100 ans, on est allé, je l'ai tentaculé. C'est comme l'île de la tentation. Quand je fais l'île de la tentation, je tentacule.
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2: Et si les objets parlaient ? Alors on a déjà fait parler beaucoup d'objets, vous le savez.
3: Ouais.
2: Mais ce matin, l'émission s'adapte à la demande, s'adapte à la saison. Qui dit l'été dit Solidays. Qui dit Solidays dit coup d'envoi de tous les festivals dans toute la France. Solidays, je rappelle, c'est avec Europe 2. C'est les 26, 27 et 28 juin, c'est ça ?
3: C'est ça.
2: Voilà, période des festivals lancés. Et si les objets de festival parlaient ? Que diraient les petites pâquerettes qui sont au sol ? Que dirait la canette de bière sans alcool ?
4: Santé !
5: Hey, je suis là ! Wouh ! Hey, je suis sans alcool ! Hey, moi !
2: Que diraient les moustiques s'ils pouvaient parler pendant un festival ? Que dirait le fût de bière ?
6: Arrêtez, je suis vite !
2: À l'inverse ? Que diraient les toilettes si elles pouvaient parler ?
7: Oh. Oh, oh, oh, je suis pleine là.
2: Si elles pouvaient parler, que dirait à nouveau la bière sans alcool ?
5: Allez, choisissez-moi ! Je suis là depuis 2005 oh.
2: Si elles pouvaient parler, que pourrait dire la tante Quechua ?
8: Je veux mourir ! Je pue le vomi ! Jetez-moi la déchetterie !
2: Dans un festival, s'ils pouvaient parler, que diraient les micros ?
9: Prends-moi en main. Oui, c'est ça, prends-moi en main. Ouais, t'inquiète pas, t'es le 14e de la journée à me cracher dessus.
2: Cette voix me fait toujours flipper.
10: C'est vrai, hein,
2: que diraient enfin les bières sans alcool à nouveau ?
5: Oh putain, quelqu'un m'a choisi ! Eh ben non, ils sont encore trompés. Je me disais aussi.
2: Pas de chance, salut tout le monde.
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3: Nous avons vu des images de Kylian Mbappé. Ça y est, il a permis en poche pour
4: Kylian.
3: Après plusieurs semaines d'apprentissage dans une auto-école d'Alcorthon, bon, c'est ce qu'on disait.
4: À côté de Madrid.
3: Il a conduit au milieu des champs.
5: Oui.
4: Mais qu'est-ce que t'en sais?
5: Il a peut-être des mettre des vies de fumée.
3: Mais non, mais parce que tu prends pas. D'abord, c'est interdit. Tu mets pas de vies de fumée.
6: Ils l'ont caché avec un sac.
3: Tu ne mets pas. Tu prends pas la responsabilité de Kylian Mbappé en plein centre-ville de Madrid. C'est ça que je veux dire.
4: Des casquettes, des lunettes de vue. Bon.
3: Enfin, vous êtes sérieux. Moi, des fois, j'ai une casquette. Des lunettes, oui. Je ne suis pas Kylian Mbappé.
4: Et on ne te reconnaît pas.
3: Je suis en bagnole, les gens ils sont devant moi, ils me voient dans leur petit rétroviseur, ils me font signe coucou. Des fois je me dis... mais comment ils font donc Kylian Mbappé, t'imagines bien. Alors, il a donc son permis de conduire, il tape inattendu, bravo mon Kiki. À 27 ans, il découvre la conduite, on l'a vu au volant de sa Mini avec un créneau de merde. Et il a tapé la voiture de devant. Bonjour mon Kylian. Bonjour, on est avec nous, il est en ligne, ça va Kylian?
7: Bonjour à tous, hola a todos, je suis en kit main libre.
3: Oui, bien sûr, bien sûr.
7: Comment je me la raconte? Oh là là, j'ai enfin mon permis, vitre ouverte, faux coude sur le rebord de la fenêtre, mon gros gamos. C'est parti quoi.
3: Soyez prudent, surtout que j'ai vu, si vous avez une voiture sportive, j'ai vu.
7: Non, j'en ai pas une, j'en ai plusieurs. J'étais tellement blindé à 20 ans que je m'étais fait kiffer en achetant des Lambeaux, des Porsche, des Féfé. Je savais plus quoi faire de mon argent.
3: Évitez de mentir, on a vu des vidéos de vous en Mini, c'est pour ça.
7: Oui, mais j'apprends à conduire, donc les grosses voitures, j'évite. C'est un peu compliqué pour l'instant.
5: C'est pas plus mal. Déjà, comment tu galères.
7: On dirait Austin Power, c'est compliqué. Quand je veux mettre le clignotant, je mets les essuie-glaces. Puis après, pour tout vous dire, en vrai, j'ai un chauffeur.
3: Oui, voilà.
7: Pour soi avoir le permis, il m'en battasse les coucougnédas.
3: Vous puisez donc pas du tout
7: En fait, je cours trop vite. Donc rouler à 50, pour moi, c'est chiant. Si j'étais à l'entraînement. C'est l'échauffement, talons, fesses. C'est chiant, relou. Puis c'est surtout que là...
3: C'est quoi
7: Le carburant, c'est trop cher. Envie de me ruiner.
4: Mais
7: je vous explique. Déjà que je fais le plein de mon hélico. Le plein de mon jet privé. Je dois faire suer des voitures, c'est compliqué. Donc voilà, j'ai passé mon permis. Pourquoi pour rien du tout.
3: C'est ça.
7: Merci, à bientôt. Hasta punto.
3: Hasta pronto, pas hasta punto.
7: Je dis punto comme la Fiat, j'ai mon permis maintenant.
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2: Question d'enfant, on y va.
3: Salut l'équipe, c'est Alban.
2: Salut Alban.
3: Dites, pourquoi vous, les adultes, vous dites toujours des conneries? Par exemple, mon chat, ça fait grandir. Pourtant, ma sœur, elle mange comme moi et c'est toujours une naine.
2: Alors, eh bien oui mon grand, effectivement tu as raison, nous ne mentons pas, nous utilisons des subterfuges.
4: C'est ça.
2: Sinon tu ne le mangerais jamais ton haricot vert. Alors on est bien obligé de dire que ça rend intelligent, que la carotte ça rend aimable.
5: Voilà. Et plus rose aussi, non?
2: Eh oui, on ment.
6: Coucou, c'est Ilan.
2: Salut.
6: Qui est le plus chiant dans l'équipe?
2: Ah, qui est Pierre. Le plus chiant dans... Attends, 3,
5: chiant.
2: 2, 1,
5: Pierre. Mais pourquoi?
2: D'accord. Ok, bah, c'est fait, tu as la réponse.
7: Salut l'équipe, c'est Roman. Est-ce que Pietre, il est né comme ça?
2: Ah. Alors c'est important, Roman, cette question. Cette question est une vraie belle question.
5: Qu'est-ce que ça veut dire, il est comme
2: est-ce
5: ça?
2: Est-ce que tu es né comme ça?
5: Oui, je crois, ouais, je suis tombé dedans quand j'étais petit.
2: Voilà, Roman. Tu vois,
8: chaque équipe, il faut un quota.
2: Tu as ta réponse. C'est notre Pietre à nous. Je l'emmène partout avec moi.
5: Oui, mais tarte à gueule à la récré.
9: C'est Charline.
2: Bonjour, Charline.
9: Pour qui allez-vous voter dimanche?
2: J'ai pas entendu.
5: Pour qui allez-vous voter dimanche?
2: Restez avec nous, on est sur Europe 2.
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